0: changer aujourd'hui.
1: Qu'est-ce que tu proposes?
0: J'aimerais te jeter à la maison.
1: Mais c'est un peu tôt, non?
0: C'est vrai, en effet. Mais tu sais quoi?
1: Dis-moi.
0: Ça

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1: Bonjour, bonjour, chers auditeurs de la radio Méga FM. Bonjour, chers internautes. Vous êtes dans votre émission Parlons-en Pasteur. Nous sommes ensemble pour deux heures qui vont passer très vite. Nous sommes en compagnie ce matin du docteur Yolande Joachet. Nous sommes sur la radio Méga FM sur la 88.9. La fréquence du Nord, donc nous vous souhaitons la bienvenue dans votre émission. Nous allons parler ce matin d'un sujet très important où nous allons voir le cœur de Dieu face à ceux qui se sont éloignés. Vous aurez le thème tout à l'heure, mais nous allons avant toute chose prier, remettre ce temps entre les mains de Dieu. Et je tiens à vous rappeler que vous aurez également la possibilité d'intervenir, vous qui étiez concerné par ce thème, vous qui êtes concerné par ce thème, et vous allez pouvoir donner votre témoignage, vous allez pouvoir encourager quelqu'un qui se trouve dans la position, dans cette position, et vous allez pouvoir demander la prière aussi. D'accord? Donc, on va prier d'abord. Et je vais vous laisser en compagnie du docteur Yolande pour développer sur ce thème qu'elle va dévoiler elle-même. Donc prépare-toi, partage cette émission, partage également la fréquence, c'est le 88.9, à ceux qui ne peuvent pas forcément être sur les réseaux, mais qui peuvent suivre sur la radio. Prions ensemble. Seigneur, nous te bénissons pour cette opportunité que tu nous donnes, ce privilège que tu nous accordes ce matin, de pouvoir parler de toi, Seigneur, au travers de cette radio Méga FM. Nous te bénissons, c'est vraiment une grâce, ce n'est pas toujours possible, mais nous avons cette possibilité ici en France, ici en Guadeloupe. Nous venons te dire merci pour cela, merci pour les auditeurs qui sont déjà connectés, les internautes qui sont déjà connectés. Nous remettons tous les appareils entre tes mains, le réseau. Nous remettons, Seigneur mon Dieu, la technique entre tes mains, que tu prennes le plein contrôle et qu'une personne soit concernée, qu'une personne soit édifiée, qu'une personne, Seigneur, se donne à toi, qu'une personne, Seigneur mon Dieu, comprenne ce que tu veux lui dire ce matin au travers de cette émission. Parlons-en, pasteur, et qu'il y ait, Seigneur mon Dieu, des intervenants, que tu touches le cœur des uns des autres, là où il y a des questions, là où il y a des demandes de prière, que vraiment, Seigneur, que ce soit une émission, non pas pour l'homme, mais pour la gloire de ton nom. Nous te bénissons et nous te donnons toute la place dans le nom de Jésus-Christ. Amen. Voilà, donc, chers auditeurs, chers internautes, nous sommes, je rappelle, dans notre émission Parlons-en, pasteur, nous allons passer deux bonnes heures ensemble. Donc, partage rapidement cette émission afin de permettre à d'autres de profiter de la parole de Dieu. À tout à l'heure.
2: Donc, bonjour, je suis vraiment honorée d'être l'invitée ce matin de Parlons-en Pasteur, cette belle émission où nous allons vraiment examiner la parole et comprendre une parabole que vous connaissez déjà, en fait, cette histoire. Beaucoup la connaissent, en tout cas ceux qui lisent la parole de Dieu. Mais avant même de révéler le titre de cette émission aujourd'hui et de dire de quoi nous allons parler, vraiment, je vais vous poser la question, quand vous pensez à Dieu et que vous fermez vos yeux, quelle image que vous avez de ce Dieu? Est-ce que c'est un papa qui est assis sur son trône et qui est loin? Voilà, qui est très très loin. Est-ce que c'est un père fouettard qui est là avec un carnet et qui regarde toutes les fautes que nous faisons, ou bien est-ce que c'est un père rempli de compassion et d'amour pour sa créature, pour ses enfants? Comment tu vois Dieu? Donc c'est le but justement de cette émission aujourd'hui. Parlons-en pasteur. Pourquoi? Parce que parfois nous avons une représentation du Père Céleste, de l'Éternel Dieu. On entend beaucoup parler de Jésus, il a donné son fils, Jean 3,16, nous connaissons ce verset par cœur, qu'il a donné Jésus. Mais qu'en est-il du Père? Est-ce que le Père, justement, est éloigné? Est-ce que il n'est pas présent? Comment ça se passe? Alors, c'est vraiment à travers la parabole du fils prodigue, que cet amour est révélé aussi. C'est une phase où on peut aller dans la parole et voir comment le Père nous aime, justement, lorsque nous sommes le fils prodigue. Ça veut dire prodigue, ça veut dire qu'il a tout dépensé. Et justement, est-ce que c'est possible d'avoir un tel amour pour un fils qui revient et qui a tout dilapidé? Alors, sans plus tarder, on va vraiment rentrer dans le vif du sujet. Alors, déjà, la maison, c'est un mot qui résonne différemment pour chacun d'entre nous, n'est-ce pas? Pour certains, une maison, c'est un refuge. Pour d'autres, ça peut être une prison où on a voulu fuir à tout prix. Je ne sais pas si tu te rappelles quand tu étais adolescent, mais parfois, il y en a qui veulent partir très tôt de la maison parce qu'ils ne se sentent pas bien, ils se sentent pas peut-être en sécurité, ou ils veulent échapper aussi à une éducation, quelque chose qui les empêche, selon eux, de vivre. Alors, il y a ceux aussi qui vivent chaque jour, qui sont dans la maison, il n'y a pas de problème, mais qui se sentent quand même terriblement seuls. Alors, pendant ces 2 heures, voilà, si tu es cet auditeur qui écoute l'émission pendant 2 heures, que tu sois dans ta voiture au travail ou même à la maison, ben installe-toi, hein, mets tes oreillettes, voilà, et tu es au bon endroit, au bon moment. Pourquoi? Parce que nous allons parler de quelque chose qui est très, très important. Et nous plongeons donc dans une des histoires les plus célèbres, les plus bouleversantes, mais peut-être les plus mal comprises. Et cette histoire, on la trouve dans l'évangile de Luc au chapitre 15. Mais pendant ces 2 heures, on peut vraiment proposer un autre titre. L'autre titre, ce serait plutôt d'appeler le père prodigue. Parce qu'après tout, prodigue, ça veut dire qui dépense sans compter. Qui dépense sans compter. Et vous allez voir que dans ce récit, celui qui dépense le plus, mais dans les bonnes choses, celui qui a vraiment dépensé le plus, c'est pas forcément le fils qui a fait la fête, mais c'est ce papa qui va briser justement tous les codes culturels de son époque, et bousculer sa propre dignité simplement pour courir au devant de son enfant brisé. Alors, au programme de notre première heure, nous allons analyser la trajectoire du fils prodigue. Ce désir d'indépendance qu'il a eu, absolu, qui nous pousse parfois à dire à Dieu, donne-moi ce que tu as, mais laisse-moi tranquille. Bénis-moi, mais moi je fais ma volonté. Donc on va décoder les détails historiques de la descente, je dirais, de ce fils dans les carreaux rouges avec les porcs, dans ce pays lointain, dit-on, et ce que ça signifie concrètement de rentrer à la maison, de revenir au Père et de rentrer également en soi-même. Donc pour ce faire, je vais lire la parole, puisque la parole, c'est elle qui nous édifie, c'est elle qui nous fait du bien. Et il est important de lire la parole. Pourquoi? Parce que cette histoire, elle est vraiment une histoire que nous devons comprendre, parce que quelque part, nous étions tous aussi des fils prodigues. Il faut le savoir. Donc, on va dans Luc, chapitre 15, et le verset 11, à partir du verset 11. C'est Jésus qui parle, hein, c'est Jésus qui parle. Il dit, un homme avait 2 fils. Le plus jeune dit à son père, « Mon père, donne-moi la part de bien qui doit me revenir. » Et le père leur partagea son bien. Peu de jours après, le plus jeune fils, ayant tout ramassé, parti pour un pays éloigné, alors un pays éloigné du père, où il dissipa son bien en vivant dans la débauche. Lorsqu'il eut tout dépensé, une grande famine survint dans ce pays, et il commença à se trouver dans le besoin. Il alla se mettre au service d'un des habitants du pays, qu'il envoie dans ses champs garder les pourceaux. Il aurait bien voulu se rassasier des carouches que mangeaient les pourceaux, mais personne ne lui en donnait. Étant rentré en lui-même, il se dit, combien de mercenaires chez mon père ont du pain en abondance et moi ici je meurs de faim. Je me lèverai, j'irai vers mon père et je lui dirai, mon père, j'ai péché contre le ciel et contre toi. Je ne suis plus digne d'être appelé ton fils. Traite-moi comme l'un des mercenaires. Et il se leva et alla vers son père. Comme il était encore loin, son père le vit et fut ému de compassion. Il courut se jeter à son cou et le baisa. Le fils lui dit, mon père, j'ai péché contre le ciel et contre toi. Je ne suis plus digne d'être appelé ton fils. Mais le père dit à ses serviteurs, apportez vite la plus belle robe et l'en revêtez. Mettez-lui un anneau au doigt et des souliers aux pieds. Amenez le veau gras et tuez-le, mangeons et réjouissons-nous, car mon fils que voici était mort et il est revenu à la vie. Il était perdu, il l'est retrouvé et ils commencèrent à se réjouir. Il appela un de ses serviteurs et lui demanda ce que c'était. Or, j'ai enjambé un verset important. Oh, le fils aîné qui était dans les champs, lorsqu'il revint, entenda dans la maison, il entendit la musique et les danses. Il appela un de ses serviteurs et lui demanda ce que c'était. Ce serviteur lui dit, ton frère est de retour et parce qu'il l'a retrouvé en bonne santé, ton père a tué le veau gras. Il se mit en colère et ne voulut pas entrer. Son père sortit et le pria d'entrer. Mais il répondit à son père, « Voici, il y a tant d'années que je te sers, sans avoir jamais transgressé tes ordres, et jamais tu m'as donné un chevreau pour que je me réjouisse avec mes amis. Et quand ton fils arrive, celui qui a mangé ton bien avec des prostituées, c'est pour lui que tu as tué le veau gras. » Mon enfant, lui dit le père, tu es toujours avec moi et tout ce que j'ai est à toi. Mais il fallait bien s'égayer et se réjouir parce que ton frère, que voici, était mort et qu'il est revenu à la vie parce qu'il était perdu et qu'il est retrouvé. Amen. Amen, amen. Alors, cher auditeur, cher internaute, on voit quoi? On voit un enfant qui est très rebelle. On voit un enfant qui demande quelque chose vraiment que à l'époque, parce que il faut se mettre dans l'époque, hein, il faut se mettre dans l'époque, c'est-à-dire qu'à l'époque, un enfant qui demandait son héritage à son papa, c'est comme si il disait à son père, donne-moi ce que tu as, laisse-moi tranquille, mais toi meurs. C'est ce que ça voulait dire en fait. Mais en fait, quand on regarde l'histoire du fils prodigue, qu'est-ce qui se passe? Il se passe que ce fils prodigue, il était dans une maison où il avait tout. Et le texte est posé, puisque je l'ai lu, mais il y a quelque chose qui résonne encore. Un homme avait deux fils. C'est comme ça que Jésus commence l'histoire. Un homme avait deux fils. Et immédiatement, on voit que le cadet brise le silence de la maison avec une exigence qui fait frémir les auditeurs de l'époque, qui fait frémir les gens de l'époque. Père, donne-moi la part de fortune qui doit me revenir. Alors, quand on s'arrête sur cette violence de cette phrase, parce que c'est une phrase qui est violente pour l'époque, demander une avance sur l'héritage, c'était une question de non seulement de gestion financière, mais il faut savoir qu'au premier siècle, dans le Proche-Orient, l'héritage ne se touchait qu'à la mort du patriarche. C'est-à-dire qu'en réclamant sa part tout de suite, ce jeune homme, c'est comme si il faisait un parricide. C'est comme s'il lui disait un parricide qui est symbolique. Il lui disait, toi meurs, ou paie mort, mais ban moi ça on y. Donc, donne-moi ce qu'il y a, je veux ma part, mais toi, tu peux mourir. C'est ce que ça voulait dire. Et il est en train de dire publiquement à son papa, tu es trop loin à mourir, il faut que tu meurs tout de suite. Ta personne qui tu es, le papa que tu es, ta personne ne m'intéresse pas. La seule chose qui m'intéresse, c'est ton argent et tes biens. Et en fait, le premier choc dans cette histoire, c'est que le Père ne se met pas en colère. Il ne s'enflamme pas de colère, non. Il ne chasse même pas son fils. Le papa ne se défend pas. Il ne dit pas « oui, mais c'est à moi ». Il ne se défend pas. Le texte dit simplement « et le Père leur partagea ses biens ». C'est-à-dire qu'il n'a pas donné seulement au fils cadet. Il n'a pas simplement donné au fils cadet, mais il a donné aussi à l'autre fils qui était dans la maison. Est-ce que vous comprenez? C'est-à-dire qu'il accepte, le papa accepte d'être dépouillé, il accepte d'être dépouillé pour respecter la liberté de son fils et de ses fils. Donc c'est la première image de Dieu que Jésus nous donne. Il nous donne une image d'un Dieu qui préfère nous laisser aller même à notre père, parce que le papa, il sait que son fils va dilapider puisqu'il est Dieu. Mais plutôt que de nous contraindre à l'aimer, il dit, mon fils, tu es libre. Tu es libre. Voilà. Je ne suis pas un dictateur, je suis un papa. Alors, vous savez, et je salue tous ceux qui sont connectés, puisque je vois que vous êtes nombreux connectés. Alors, je vous pose cette question. Est-ce que nous-mêmes, avant d'arriver à Christ, nous n'étions pas comme ces enfants rebelles, ces enfants rebelles, ces enfants qui disent « j'ai des yeux pour voir, mais je vais regarder n'importe quoi parce que le papa céleste que j'ai, je le reconnais pas. Je le reconnais pas comme celui qui a donné les yeux. Non, je vais faire ce que je veux avec mes yeux. Je vais faire ce que je veux avec ma bouche. Je vais faire ce que je veux avec tout ce que Dieu me donne. En fait, nous étions comme ça. Et je vous dis bonjour, vraiment, que Dieu vous bénisse, parce que, voilà, c'est très, très bien que vous soyez là. Et je vous salue tous. Et on a un papa qui nous aime, n'est-ce pas? Alors, en fait, quand on regarde, ce qu'on va faire dans la première heure, c'est qu'on va décortiquer cette histoire. La première chose, on va décortiquer pour comprendre le désir d'indépendance absolue qui nous pousse à dire à Dieu, donne-moi ce que tu as, mais laisse-moi tranquille avec mes affaires. Laisse-moi tranquille, ta volonté, là, je la veux pas. Je veux ma volonté. Parfois, nous faisons ça avec Dieu, même lorsqu'on lui appartient. Et en fait, lorsqu'on décode l'historique de la descente du frère cadet, je dirais dans ce pays lointain qui signifie concrètement que le pays lointain va t'obliger à rentrer en toi-même et à revenir au Père. Et dans la seconde heure, on fera face au choc de la grâce. Pourquoi? Parce qu'on verra l'attitude du Père scandalisée, l'attitude du père pouvait scandaliser les religieux. Parce qu'à l'époque, le fils prodigue existait déjà dans l'Ancien Testament. Il était déjà là dans l'Ancien Testament. Mais sous la loi, ce fils prodigue, on dit que les parents même devaient les emmener aux anciens à la porte de la ville, à la porte de sa maison, et on devait le lapider. Donc, vous voyez, quand on regarde ces textes, on voit que, avec Jésus, la grâce, le choc de la grâce est arrivé. Alors, on va décortiquer, n'est-ce pas? On va décortiquer. Donc, vraiment, installe-toi confortablement, ou même si tu es au travail, fais ce que tu as à faire. Mais écoute vraiment comment ça se passe. Alors, le premier choc, c'est que, je l'ai dit, le papa accepte. Il ne va pas se défendre. Il ne va pas dire à son enfant, ah oui, c'est moi qui ai travaillé, c'est moi qui peux te donner. Il ne dit pas ça du tout, du tout, du tout. Pas du tout. Qu'est-ce qu'il fait? Il donne à ses deux fils. Pourtant, c'est un seul qui a demandé. Mais il donne à tous. Celui qui est dans la maison, qui accepte de rester avec le papa, et celui qui part vagabonder loin, loin, loin. Voilà. Donc, en fait, le texte nous dit que le fils a tout ramassé et il part pour un pays lointain. Alors, cher auditeur, cher internaute, je viens te dire que sans Jésus, tu es dans un pays lointain. Le pays lointain, c'est quoi? C'est le pays terrestre avec tout ce que tu vois. Mais le pays céleste, Le pays où coule le lait et le miel, c'est ce que le Père veut nous donner aussi, c'est-à-dire vivre dans sa maison dès maintenant. Donc, le pays lointain, c'est l'endroit, cet endroit de nos vies où nous pensons qu'on est très libre. On a toute la liberté qu'on veut, on n'a pas de compte à rendre. Voilà, on dit c'est on sait le vikini. Et après l'amour, c'est Tibet. Mais c'est faux. C'est vraiment faux, parce que nous sommes créés esprit comme Dieu et nous devons être aussi dans les lieux célestes avec lui, parce que nous avons été créés pour lui. Bon, ça tu le connais, puisque si tu lis la Bible, si tu lis la parole de Dieu, tu sais que nous avons été créés pour Dieu et que nous devons aussi être de ceux, alléluia, qui honorent notre Père. Donc on voit un papa qui aime inconditionnellement. L'amour là est inconditionnel. Il dit, ok, bon, ben j'ai deux fils, toi tu me demandes, mais on y va, je te donne l'héritage et on verra ce que tu fais avec. Alors ce fils parle dans ce lieu lointain et il est en quête d'autonomie absolue. C'est-à-dire qu'il est autonome avec lui-même. Il est son propre Dieu. C'est ce que ça veut dire. Il est son propre Dieu. Il ne prend plus soin de se demander qu'est-ce que le Père veut. Il veut pas rester dans la maison du Père, mais il veut s'en aller et faire ce qu'il veut, comme il veut. Donc, pendant un temps, ça va marcher. Pendant un temps, ça marche. Pourquoi? Parce que il dilapide la bénédiction que Dieu lui donne. Il dilapide la bénédiction du papa. Il a les sous, il fait ce qu'il veut. Mais le texte dit que il dissipa ses biens en vivant dans l'inconduite. C'est-à-dire qu'il ne se conduisait pas bien. Donc, il a dissipé tout ce que le Père lui a donné comme héritage. Mais il a des courtisans, il a des amis de fête, il brille, il a des personnes qui sont autour de lui parce qu'il est béni. Voilà. Et qu'il a de quoi. Mais la liberté, en fait, sans ancrage, sans être ancré en Christ et en Dieu, eh bien, cette liberté a une date d'expiration. Elle s'arrête un jour. Alors, il y a deux facteurs qui vont provoquer sa chute, qui vont se croiser et provoquer sa chute. Le premier facteur, c'est qu'il y a une crise personnelle. Il a tout dépensé. Et il y a une crise globale. C'est que il y a une grande famille dans le pays et quand la famille survient dans le pays, il ne peut plus faire ce qu'il avait à faire. Donc on voit que ce sont deux facteurs aussi qui nous impactent. C'est-à-dire que quand on est loin du Père, quand on est loin de Dieu, eh bien ce qui provoque notre chute, c'est notre crise personnelle, parce qu'on se rend compte à un moment de nos vies qu'on ne peut pas se sauver nous-mêmes. On peut pas se sauver nous-mêmes et nous ne pouvons pas non plus être de ceux qui peuvent contrôler toutes les circonstances qui sont autour de nous, notre environnement, les circonstances de l'environnement. Alors là, on voit deux choses, les deux facteurs, c'est que premièrement, il y a cette crise personnelle parce qu'il a tout dépensé. Il a plus rien. Et deuxièmement, il y a la famine dans le pays. Donc l'environnement même ne peut plus l'aider. C'est ce qui se passe. Alors, en fait, on voit que ce jeune homme qui avait tout, il était dans une maison, il avait tout, ce fils qui a vraiment un papa qui a un héritage grandiose, qu'est-ce qu'il fait? Il ira travailler au service d'un habitant du pays et qu'il envoie garder les porcs, garder les cochons. Alors, vous savez, pour les Juifs, à l'époque, hein, pour ceux même qui écoutent Jésus, qui sont en train d'écouter cette histoire, parce que n'oubliez pas que Jésus est arrivé sous la loi, hein, il y avait pas, c'est lui la grâce de Dieu, et il est arrivé sous la loi, et il est en train de raconter cette histoire à des Juifs comme lui. Mais les Juifs avec les cochons, il y avait un problème. Il y avait vraiment un problème. Rappelez-vous même du démoniaque de Gadara. Quand Jésus a chassé la légion de démons, a été se mettre dans un troupeau de porcs. et les porcs se sont jetés à la mer. Donc les Juifs ne mangeaient pas de cochon, et pour eux le cochon c'était vraiment un animal impur par excellence. C'est un animal impur pour eux. Donc non seulement il est ruiné, mais il a perdu non seulement son identité même de qui il était, d'accord, puisqu'il est plus dans la maison de papa. Sa dignité sociale même a disparu. Son humanité même a disparu parce que il vit parmi les cochons, les porcs. Mais le texte ajoute cette phrase qui est vraiment tragique. Il aurait bien voulu se rassasier des gousses que mangeaient les porcs, mais personne ne lui en donnait. On appelle les carouges. Et les carouges, c'est quoi? Les carouges, c'est une sorte de légume qu'il y a en Israël et qui qu'on donne aux porcs, mais qui sont comestibles. Et lui, en fait, ça veut dire quoi? Ça veut dire que ce garçon qui avait tout au départ et qui a dilapidé ses biens, qu'est-ce qui se passe? C'est que il a cette crise personnelle et il se rend compte que il est obligé d'aller travailler avec un animal impur pour la société de l'époque, qu'il aspire à manger ce que mangent les cochons, à manger ce que mangent les porcs. Vous savez, nous dans sur notre île, on voit comment les porcs sont, hein. Les porcs aiment la boue. Ils aiment la boue, ils aiment pour être rafraîchis, ils aiment se frotter dans la boue. Un porc aussi mange n'importe quoi. Il peut manger, il mange tout, il fait pas de sélection dans ce qu'il mange. On dit qu'un porc est sale, pourtant sa viande est très bonne, n'est-ce pas? Donc en fait, c'est comme si il s'identifiait même à ces animaux. C'est-à-dire qu'il voulait les mêmes choses qu'eux. Il voulait aussi, il voulait être comme ses porcs et manger ce qu'il mangeait. Alors, ça veut dire quoi? Dans le monde de la débauche, c'est-à-dire quand on est dans la débauche, c'est-à-dire qu'on est dans toutes sortes de choses, qui ne sont pas de Dieu, mais, tant que vous payez, vous êtes entouré. Vous allez être entouré. Mais quand vous êtes à sec, vous devenez invisible. Les gens ne vous regardent plus. Et égaré loin de la maison, le fils est devenu un moins que rien. Alors, je prends un exemple. Et c'est avec beaucoup de douceur et d'amour que je veux en parler. Par exemple, Dieu te donne la santé. Il te donne la santé. La santé, c'est pas quelque chose qui est acquis, cher auditeur et cher internaute. La santé, il faut la préserver. C'est un cadeau que Dieu nous donne, la santé. Mais si tu es quelqu'un qui gaspille l'héritage de la santé, tu bois de l'alcool, tu fumes, ou bien tu prends des toxiques, des choses toxiques, ou tu passes tes nuits à danser, à boire de l'alcool, à bambocher, comme on dit, c'est la débauche, voilà, à faire des choses, mais qui vont te détruire. Tu es libre de le faire. Mais quand tu ne pourras plus payer, par exemple, le champagne avec les amis, quand tu sors le soir, quand tu ne pourras plus payer l'apéritif, quand tu ne pourras plus t'acheter le paquet de cigarettes, ou que la drogue va t'emmener aussi à perdre ton travail, perdre ta maison et perdre tout ce que tu as, c'est comme si tu étais ce fils aussi qui dilapide les choses. Et même si nous n'arrivons pas jusque là, tant qu'on n'a pas Jésus, le salaire du péché, c'est la mort. Et aucun homme n'est juste devant Dieu. Nous sommes tous privés de la gloire de Dieu tant qu'on n'a pas Jésus-Christ de Nazareth. C'est ce qu'il faut comprendre. Et même si tu as bâti ta vie sur la réputation que tu as dans ton travail, voilà, tu as un poste élevé, tu as construit ta maison, tu es marié, tu as des enfants, tu as une belle famille, mais tant que tu n'as pas Jésus, ça peut finir en cacahuète, ça peut finir mal. Donc, on voit que tant qu'on est entouré, On est entouré parce que tu produis quelque chose, tu apportes quelque chose, que ça soit l'argent, que ça soit l'alcool, que ça soit l'amusement, que ça soit. Mais le jour où justement tu perds cette santé, même physique, et que tu te retrouves à l'hôpital, on commence à compter les personnes qui sont à côté, n'est-ce pas? C'est comme ça que ça se passe. Et souvent, c'est là que nous crions aussi à Dieu. Mais c'est pareil dans notre vie aussi. Notre vie de tous les jours, tant qu'on n'a pas Jésus, on va se débrouiller, on va faire des choses, on va essayer de se débrouiller comme on peut. Mais quand la situation devient très grave, il n'y a plus personne, là, les deux facteurs rentrent en jeu. Les deux facteurs, c'est quoi? Les deux facteurs, c'est qu'on a une crise personnelle, on se dit, mais pourquoi à moi ça arrive? Pourquoi je suis comme ça? Pourquoi je suis dans cet état-là? Pourquoi je suis dépressif? Pourquoi je pleure tout le temps? Pourquoi j'ai pas envie d'aller travailler? Pourquoi je suis oppressé? Pourquoi j'ai des angoisses? Tu commences à te poser les bonnes questions. Pourquoi j'ai tout ça? Et l'environnement, tu vas te rendre compte que même si on veut t'aider, on ne peut pas t'aider. On n'est pas Dieu. Et c'est là que rentrer en soi-même, le retour de la maison, c'est rentrer en soi-même, s'examiner et dire j'ai un problème, j'ai besoin de Dieu. Voilà. Donc on a tous été des fils prodigues. Mais sous la loi, le fils prodigue devait être lapidé. Mais dans la grâce, Jésus a pris notre place. Il a pris toutes les condamnations sur lui pour que nous soyons libérés justement de ce désir d'indépendance vis-à-vis du Père. Voilà. Alors, on va continuer. Égaré, donc loin de la maison, le fils devient rien du tout. Alors, en fait, il y a un tournant qui est fait. Quand on rentre en soi-même et qu'on veut retourner vers le Père, je vais l'appeler l'art du faux discours. C'est l'art du faux discours. C'est dans le verset 17. L'art du faux discours, c'est quoi? C'est que lui-même, il connaît son papa, il connaît la maison du Père. Mais rentrant alors en lui-même, il dit quoi? Combien d'ouvriers de mon Père ont du pain en abondance et moi ici je meurs de faim. Alors j'attire ton attention, cher auditeur, cher internaute, sur la formulation de son repentir. C'est-à-dire que quand on lit son discours, qu'est-ce qui le fait bouger là? C'est son estomac. Il a faim. C'est son estomac. Parce qu'il n'arrive pas à manger. Il a faim. Il se souvient que chez son père, il avait le repas journalier et que les ouvriers même qui sont au service de son papa mangent à leur faim. Donc, il y a une faim qui arrive. Mais après la faim, il y aura une soif qui va arriver. Parce que on s'imagine que le fils prodigue est en larmes, qu'il est brisé par le regret d'avoir blessé son papa. Non. Souvent, quand on retourne au père, c'est pour régler le problème qu'on a. N'est-ce pas? Est-ce que tu te retrouves dedans? Moi, je me retrouve dedans. Parce que c'est souvent, peut-être on t'a invité une fois, on t'a invité deux fois, on t'a dit viens à l'église, on t'a parlé de Jésus, on t'a parlé, ça t'agace parce que tu vas bien, l'héritage, Dieu dit qu'il fait pleuvoir ses bénédictions sur les bons et les méchants. Les méchants, c'est pas forcément celui qui veut faire du mal aux autres, mais le méchant, c'est celui qui n'a pas Jésus, c'est-à-dire qui ne reconnaît pas Jésus comme Seigneur et Sauveur de sa vie. Donc, au départ, quand tu vas arriver à Christ, souvent, c'est parce que on t'a invité et le Père t'a rattrapé, ou bien parce que tu as un problème et que tu t'es rendu compte que l'environnement ne peut pas t'aider et que tu es tout seul avec toi-même. Et parce que tu es tout seul avec toi-même, eh ben, tu vas crier au Père. Et tu vas lui dire, voilà, je veux rentrer dans la maison, je veux retourner dans la maison. Mais parfois, tu n'as jamais été vraiment dans la maison. On t'a appris des rituels religieux, mais tu n'avais pas cette relation avec le Père. Alors, il prépare sa plaidoirie. Il devient son propre avocat. Et nous, comme ça, on est comme ça, hein. Nous sommes parfois, on prépare notre plaidoirie, on est le propre avocat. Il dit quoi? Je me lèverai, j'irai vers mon père et je lui dirai, Père, j'ai péché contre le ciel et envers toi. Je ne suis plus digne d'être appelé ton fils. traite-moi comme l'un de tes ouvriers. Je suis prêt à travailler pour toi. Je suis prêt à être ton serviteur. Je suis prêt à travailler et pour avoir un salaire, mais je suis pas ton fils. Je ne serai pas comme ton fils parce que je suis indigne. Mais je vais me lever et je vais retourner pour travailler. Vous voyez le piège un peu? C'est-à-dire que le fils n'a pas compris l'amour de son papa. Il n'a pas compris que s'il retourne, c'est parce que son père l'aime. Il n'a pas compris ça. Pour lui, il doit mériter l'amour de son papa. Et souvent, nous sommes comme ça, chers auditeurs, chers internautes. On pense qu'on doit faire beaucoup de choses pour Dieu, pour que Dieu puisse nous bénir et que pour mériter l'amour de Dieu. Non, je viens dire à quelqu'un que Dieu est amour et il est juste. Il est juste. C'est-à-dire quand il doit nous châtier, il nous châtie. Mais il est amour. C'est-à-dire qu'il veut que tu ne sois pas perdu éternellement dans le feu de la géhenne. Il ne veut pas que tu t'en ailles éternellement avec l'ennemi de ton âme. Il veut pas ça. Il veut que tu sois dans la lumière. Alors, en fait, c'est comme si il disait à son papa, j'ai gâché mon statut de fils là, héritier, c'est fini. Mais, je vais proposer un deal à mon papa. Je vais faire un deal à mon papa. Je vais travailler avec lui. Je serai un employé modèle et avec mon salaire, je vais rembourser ma dette. Je viens dire à quelqu'un que la dette du péché, personne ne peut la rembourser. Le seul qui a acquitté cette dette, c'est Jésus-Christ de Nazareth. Il n'y en a pas d'autre. Il n'y a pas d'autre. Le seul qui est monté à la croix pour toi, c'est Jésus-Christ de Nazareth. Amen. Celui qui s'est donné. Donc, il veut troquer, en fait, cette relation filiale. La relation filiale, c'est la relation de fils qu'il a détruite pour une relation de travail. Donc, je vais travailler pour Dieu et comme ça, je serai bien. Alors, il y a quelque chose qu'il faut qu'on comprenne dans cette histoire. C'est qu'on ne peut pas troquer la relation de fils de Dieu avec ce que nous faisons pour Dieu. Non. Tu peux être un serviteur zélé. Tu peux être matin, midi, soir dans la maison du Père. Tu peux jeûner 40 jours. Tu peux prier des prières. Tu peux être debout pour servir le Seigneur. Mais ce que Dieu veut, c'est que tu sois son enfant, que tu sois son fils. Vous savez, quand vous êtes père et mère de famille, vous pouvez avoir quelqu'un qui vient travailler chez vous. Par exemple, vous avez un jardinier qui vient. Mais le jardinier, il va pas rentrer dans votre chambre. Il va pas rentrer dans votre salon. Il ira pas dans votre réfrigérateur. Vous allez avoir un ouvrier qui viendra faire un travail chez vous pour, par exemple, refaire quelque chose dans votre maison. Mais il va pas accéder à certaines pièces de votre maison. Il n'ira pas dans votre salle de bain, non? Mais un enfant va dans toutes les pièces de la maison. Il a accès à l'héritage même de son papa. C'est pas l'héritage du voisin qu'il a, c'est l'héritage de son père. Donc voilà. Alors, il veut rembourser sa dette. Alors, je viens dire à quelqu'un aujourd'hui, tu ne peux pas te sauver toi-même. Tu ne peux pas rembourser la dette. Tu vas dire que tu n'as pas péché. Le Seigneur nous dit que nous sommes tous privé de la gloire de Dieu. Puisque quand Adam a écouté la voix de Satan, notre nature est devenue adamique, elle est devenue pécheresse. Mais, le Seigneur est monté à la croix, son sang a coulé, et le Seigneur nous dit que sans effusion de sang, il n'y a pas de pardon. Donc, nous avons été pardonnés. Et nous sommes pardonnés, mais dans Jean 1:12, il dit à tous ceux qui l'ont reçu, il donne le pouvoir de devenir enfants de Dieu, qui sont nés non de la chair et du sang, c'est-à-dire que tu nais une première fois en sortant du ventre de ta maman, de maman et de papa, mais tu dois être recréé par Dieu, tu dois naître de nouveau. Et la semaine dernière, nous avons parlé de la nouvelle naissance. Donc si tu suis les émissions, tu verras que tu as compris ce que c'est que la nouvelle naissance. C'est-à-dire, il faut naître de Dieu. Il faut mourir à toi-même. Alors, en fait, il ne vient pas au départ comme un fils repentant, hein. Il vient, il s'apprête à retourner vers son père en négociant un contrat. Voilà. On va faire un petit contrat. On va négocier. Je dis pas que tous on a été comme ça. Il y en a qui sont retournés vraiment repentants. Mais lui, il pense qu'il doit mériter. Et vous savez, quand on part en évangélisation, parfois, je tombe sur des personnes qui me disent « Oui, mais je dois être propre. Je dois d'abord être propre pour m'approcher de Dieu. » Non, Dieu te dit de venir comme tel que tu es. Parce que tu peux pas être propre toi-même puisque la boue ne lave pas la boue. C'est l'eau de la parole de Dieu qui va te transformer, qui va te changer. Alors maintenant, voilà. Ce qu'il y a, c'est que on va se poser la question. C'était quoi notre pays lointain? Et c'est quoi encore notre pays lointain? Est-ce qu'on a connu ce moment de bascule où on a voulu gérer quelque chose nous-mêmes avec nos propres règles et on s'est retrouvé au milieu de notre propre, je dirais, porcherie, c'est-à-dire spirituelle ou émotionnelle. On s'est retrouvé avec des mauvaises pensées, on s'est retrouvé avec pas forcément une vie de débauche, mais avec des choses où il y a l'amertume, il y a la rancune, il y a la jalousie, ou bien tu as voulu te débrouiller toi-même dans quelque chose et tu te demandes comment tu t'en sors maintenant. Ça peut être une dette. Aussi, tu as mal géré l'argent parce qu'on est des gestionnaires aussi de ce que Dieu nous donne. Donc voilà. Et est-ce que tu as fait n'importe quoi ou tu as fait quelque chose pour rattraper en faisant des efforts avec Dieu? Même si nous faisons des efforts avec Dieu, mais c'est pas cela que Dieu veut. Dieu veut une relation de fils. Alors, je vous invite donc à appeler au 0590-23-17-11 pour témoigner aussi à quelqu'un qui a besoin d'entendre que nous étions comme cela, nous avions peut-être un mauvais caractère, nous étions peut-être quelqu'un qui aimait sortir, qui aimait certaines choses, mais que en rencontrant Jésus, on est retourné à la maison et qu'on sait que ce n'est pas par notre force, mais c'est par son esprit qu'on fait les choses pour Dieu. Donc voilà. Donc on a déjà vraiment regardé comment était le fils cadet et on va dans la deuxième heure analyser un peu le fils aîné pour voir comment ce fils aussi a agi avec le père. Donc on va faire une courte pause musicale et nous revenons pour la deuxième heure.

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1: Partie de l'émission, et comme je vous l'ai annoncé, la première partie, c'était vraiment d'explorer le diagnostic vraiment d'un fils rebelle. C'était voir comment ce fils rebelle demandait l'héritage, et comme je vous l'ai expliqué, à l'époque en Israël, demander un héritage à un patriarche, c'était le rejeter, lui dire voilà, tu meurs pas assez vite et donne-moi tout ce que tu as. Parce que l'héritage était donné à la mort. C'est à la mort que l'héritage était donné. Il n'y avait pas d'héritage avant que la personne ne parte. Donc, il y avait une transmission d'héritage. Il fallait que le papa ne soit plus là. Donc, on voit que ce père ne se rebelle pas, il ne s'enflamme pas. Mais il donne à deux fils, ses deux fils dans la maison. Un qui est dans que ce père ne se rebelle pas, il ne s'enflamme pas. Mais il donne à deux fils

Deuxième partie avec la grâce de Dieu et comment aussi le fils aîné a réagi. Je vais vous lire quand même, je vous ai dit que l'histoire du fils prodigue racontée par Jésus à des Juifs, à l'époque, c'était vraiment quelque chose d'extraordinaire puisque on voit que ce fils prodigue a été vers des porcs et je vous ai dit que c'était un animal impur par excellence. Mais il y a une chose aussi, c'est que le peuple juif connaissait la Torah, connaissait la parole. Et dans cette parole, dans la Torah, il y avait la loi qui était mosaïque, la loi qui avait été donnée à Moïse. Et on voit que dans cette loi, il y avait quand même des choses qui étaient terribles. C'est-à-dire, on trouve cette lecture dans Deutéronome chapitre 21 versets 18 et 20. Si un homme a un fils indocile et rebelle qui n'écoute ni la voix de son père ni la voix de sa mère et qui après l'avoir châtié ne leur obéit pas, le père et la mère le prendront et le mèneront vers les anciens de la ville et à la porte du lieu qu'il habite, ils diront aux anciens de la ville, voici notre fils qui est indocile et rebelle, qui n'écoute pas notre voix et qui se livre à des excès et à l'ivrognerie. Et tous les hommes de sa ville le lapideront et il mourra. Donc on voit que la rébellion, c'était la mort. Et là, en fait, le texte hébreu utilise des mots forts, hein, c'est-à-dire que le verbe rebelle, là c'est indocile, insoumis, mais aussi un mot qui s'appelle moré en hébreu, qui veut dire rebelle et amer. Donc le rebelle, c'est quelqu'un qui est amer aussi. Et c'est une rébellion chronique, systématique, un choix délibéré et public de rejeter l'autorité et de rejeter l'autorité de l'alliance de Dieu. En fait, c'est ce que ça veut dire. Donc, on voit que par rapport à l'histoire de Deutéronome, qui on voit comment la personne était traitée. Et là, dans le fils prodigue, Jésus parle au peuple d'Israël, à des personnes qui connaissent ce texte, qui savent comment on doit traiter un rebelle et un indocile. Donc, en fait, on voit. Et c'est ce qu'on va parcourir dans la deuxième heure. On va attirer l'attention sur le papa, le père. C'est-à-dire que le père, j'appelle le père ou l'amour inconditionnel de la grâce. Alors, en fait, on a laissé le fils cadet avant la pause sur le chemin du retour, le ventre vide. La honte au cœur et qui répète machinalement son discours de négociation. Voilà, je vais négocier avec papa, je vais travailler et je vais retourner et j'aurai l'approbation de papa parce que je travaille. C'est-à-dire qu'il, pour lui, il doit mériter l'amour du papa. Et en fait, il s'attend à trouver un juge au lieu de rencontrer un papa. Il s'attend à retrouver un juge, quelqu'un qui va le juger et pas un père. Alors au verset 20, le récit bascule dans l'extraordinaire. C'est-à-dire, il est écrit, comme il était encore loin, le fils était encore loin, comme il était encore loin, son père le vit et fut saisi de compassion. Il courut se jeter à son cou et le couvrit de baisers. Ah! Extraordinaire. Comme il était encore loin, je viens dire à quelqu'un, tu te sens loin de Dieu. Pour toi, c'est comme si Dieu était un père qui était dans les cieux et que toi, tu es sur la terre, mais il y a une distance, il y a des kilomètres entre vous. Aujourd'hui, le Père te parle à travers sa parole parce qu'il te dit que si tu reviens à lui, qu'est-ce qu'il fait? Il te voit déjà. Il te voit dans toutes tes difficultés. Il te voit dans tout ce que tu fais. Il te voit au loin. Mais parce que ton cœur veut revenir à lui, alors il va être saisi de compassion pour toi et il court se jeter à ton cou pour t'embrasser. En fait, l'amour du Père est inconditionnel. Alors, on va s'arrêter sur le verbe « il courut ». On va s'arrêter sur ce verbe. En fait, dans dans cette époque du peuple d'Israël, un homme honorable et fortuné, un patriarche, ne court jamais en public. Non. Il court pas en public parce que courir exige d'enlever sa longue robe,
de dévoiler les jambes, parce qu'ils avaient

0: Mais pas, ils avaient des tuniques, c'était des tuniques qu'ils portaient. Et ce qui était profondément humiliant pour un patriarche, parce que en fait, un homme du rang d'un patriarche, c'est-à-dire que il c'était quelqu'un qui marchait tranquillement avec honorabilité, vous comprenez? Et là, l'image que Jésus donne, c'est un père qui soulève sa robe, enfin sa tunique, et qui court vers son fils parce qu'il a vu son fils en haillons rentrer à l'entrée du village. Alors, pourquoi le père court? Vous savez, je viens de vous dire que Jésus parle à un peuple qui connaît le texte de Deutéronome 21 où on dit que ce fils rebelle est emmené par ses parents aux anciens et que les hommes de la ville vont le lapider. Donc Jésus montre au peuple d'Israël là que le Père céleste il va courir devant son fils en haillons pour le couvrir de son corps, parce que les pierres qui vont arriver doivent ne pas atteindre son enfant. Donc il de sa stature, de sa personne, il est en train de couvrir son fils en haillons, son fils indigne, son fils qui s'est rebellé, son fils qui lui disait tu peux mourir, il y a pas de Dieu. Voilà. En fait, le père court et il court aussi pour protéger son enfant. Donc, quand on regarde ce texte et on voit que il revient ruiné après avoir gaspillé le patrimoine familial et en fait chez les païens, il fallait appliquer le rituel du Ketsacha, c'est-à-dire ça c'était chez les païens on brisait un vase et on bannissait la personne. Voilà, on bannissait la personne. La personne ne pouvait plus être dans le village. Mais chez les Juifs, on le lapidait. Et le père court pour faire écran de son propre corps, c'est-à-dire qu'il prend sur lui la honte publique de son fils pour que son fils n'ait pas à le subir. Il prend sur lui les pierres, les roches, tout ce qui doit lapider son fils parce qu'il l'entoure de son corps, il l'embrasse, il se jette à son cou pour le protéger. Eh bien, c'est ça la grâce de Dieu. C'est ça l'amour de Dieu. C'est ça l'amour de Dieu pour nous. Il a donné Jésus. Le Père est dans le Fils et le Fils est dans le Père. Quand Jésus était sur la croix, le Père était en train de nous environner de sa grâce. Il était en train de nous environner de sa grâce pour nous protéger parce qu'il a donné Jésus. Jésus s'est maudit pour qu'on soit béni. Il s'est humilié pour qu'on soit honoré. Il s'est donné. Il a donné sa vie. Il a donné son sang pour qu'on soit pardonné par le Papa. Vous comprenez? Donc, c'est pour cela que le Fils prodigue, c'est quelque chose d'extraordinaire parce que la restauration est immédiate. La restauration est immédiate. Parce que le fils commence d'abord à parler de son discours qui a été programmé. Il dit, Père, j'ai péché. Je ne suis plus digne d'être appelé ton fils. Mais le père fait quoi? Il ne le laisse même pas finir sa phrase. Il coupe la parole à sa théologie du mérite, là. Oui, je dois mériter à sa négociation. Je négocie avec toi. Le père ne lui dit pas, on va voir si tu as changé, on va voir, on va te mettre à l'essai, on va voir si tu es un serviteur fidèle. Non. Le père dit quoi? Il se jette au cou de son fils et dit au serviteur, vite, apportez la plus belle robe, la plus belle tunique. Ça veut dire, je revais mon fils d'une tunique nouvelle. Il est plus en haillons. Il est plus avec un vêtement vêtement de tristesse. Il n'est plus avec un vêtement de désespoir. Il n'est plus avec un vêtement de rancœur, un vêtement de non-pardon, un vêtement de colère. Non, je lui mets un vêtement de louange. Alléluia. Un vêtement de joie, un vêtement de paix. Je le revêtis. Vite apporter la plus belle robe. Mettez-lui un anneau au doigt, l'alliance de Dieu. l'alliance de Dieu et des sandales aux pieds. Alors, rappelez-vous les sandales, c'est très important. En fait, ces trois objets sont des cadeaux, mais des cadeaux qui sont des cadeaux de restauration. Des cadeaux de restauration. Quand tu arrives à Christ, Christ te revêt. Il te revêt du Saint-Esprit. Il te donne son esprit. Il te met un manteau. Le manteau de sa grâce est sur toi. Amen. Il te protège. Première chose. La robe, c'est ça. Et c'est, en fait, il te revêt du manteau du manteau du Père et la crasse et les haillons du Fils par sa propre justice, c'est-à-dire qu'il justifie son enfant. Il le revêt. La deuxième chose, l'anneau, c'est le sceau de la famille, c'est le sceau de l'héritage, c'est-à-dire c'est mon enfant, c'est l'alliance que j'ai. C'est-à-dire que celui qui porte l'anneau peut sceller les contrats. C'est lui qui scelle les contrats, c'est lui qui va signer les chèques quand tu es dans la maison de ton papa et que voilà et qu'il te donne l'approbation de tout, eh ben c'est voilà, tu es un héritier dans la maison du Père. Amen. C'est-à-dire qu'il te redonne instantanément sa pleine confiance. Il ne te dit pas non mais on va voir, non, il te dit tu es pardonné, viens maintenant. Voilà, dans la maison de ton papa. Et les sandales, à l'époque, il faut savoir que les esclaves et les employés marchaient pieds nus. Les gens marchaient pieds nus. Et ceux qui avaient les esclaves, c'était les fils de la qui avaient les sandales, c'était les fils de la maison. Mais rappelez-vous quand même d'une chose, c'est que les sandales représentent aussi l'endroit où on a marché, l'endroit où on marche, les chaussures. Et le Père avait dit à Moïse, le lieu où tu te trouves est saint. Enlève tes sandales. Ça veut dire que il fallait qu'il enlève le péché. Voilà, qu'il se repente. Il enlève les sandales. Le lieu où on marche dans la boue, dans tout ce qui n'est pas propre. Alors Dieu lui donne des sandales. Le Père lui donne des sandales. Ça veut dire qu'il le revêt avec des sandales pour marcher autrement. Voilà. Et pour couronner le tout, il dit, on tue le veau gras, on fait la fête. Donc, Dieu ne pardonne pas du bout des lèvres. Non. Il le donne, il pardonne avec joie et avec excès, avec prodigalité. C'est-à-dire qu'il va dépenser tout ce qu'il a parce que tu t'es repenti, parce que tu reviens au Père. Donc, voilà l'amour de notre papa. C'est un amour qui est, c'est pour ça que je dis qu'on peut l'appeler le père prodigue, parce que il va donner tout à son enfant, il va tout donner à son enfant, la joie, la paix, la malignité, la maîtrise de lui-même. Le fils va apprendre à être ce fils, cet héritier, comme ce père, amen, qui est riche, riche en beauté, riche en miséricorde. Alors, on voit que, vous voyez, l'amour du Père, c'est quelque chose d'exceptionnel. C'est quelque chose d'exceptionnel parce que face à la majesté d'un Dieu trois fois saint, n'est-ce pas, on ne peut pas fermer les yeux sur cela, c'est-à-dire que la séparation éternelle avec le Père, c'est la mort éternelle. Et la loi divine est inflexible, elle ne peut pas négocier avec le péché. Donc en fait, le Père inverse le décret de la justice. Il inverse le décret de la justice, c'est-à-dire que il va donner Jésus. Il va donner Jésus à la place du fils prodigue, celui qui dilapide la fortune. Il va donner un agneau saint. Et Jésus a été un homme parfait, parfaitement homme, parfaitement Dieu. Donc nous disons merci à notre Dieu d'avoir fait cela pour que nous puissions revenir dans la maison. Pour revenir dans la maison. Amen. Et là où tu penses que tu n'as jamais fait quelque chose à quelqu'un, le Seigneur nous dit dans les Écritures, tous son péché sont privés de la gloire de Dieu. Tu vas le trouver dans Romains, chapitre 3, verset 23. Spirituellement, il faut recevoir le Créateur de la vie, le souffle, l'intelligence. Mais qu'est-ce qu'on fait avec cet héritage? Cet héritage, il faut qu'on le garde. Voilà. C'est pas le dépenser dans l'indépendance. Alors, ben voilà, on a vu que Dieu a fait grâce. Il a fait vraiment une grâce. Alors, on va voir maintenant ce qui arrive au fils aîné. Parce que on va appeler cette troisième partie l'aîné ou le piège du légalisme. L'aîné ou le piège du légalisme. Et nous allons faire donc une courte pause musicale et nous reviendrons avec l'aîné de l'histoire pour voir comment le père aussi a, il est sorti chercher ce fils. Il est sorti parce qu'il travaillait dans les champs et quand il est revenu, le fils n'était pas content, il était en colère, mais on va voir l'amour du père envers ce fils également. Une courte pause musicale et nous revenons pour la troisième partie.
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1: 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Donc là, nous sommes dans cette belle émission Parlons-en Pasteur et nous avons vraiment exploré cette histoire du fils prodigue à travers les Écritures. C'est-à-dire que nous avons bien vu que cette histoire que certains connaissent, c'est pas simplement un fils qui revient après avoir demandé un héritage, mais qu'à travers cette histoire que Jésus raconte à un peuple qui était sous la loi, il y avait des lois, il y avait des règles qui devaient être établies, et Jésus, comme j'aime à dire, il est un révolutionnaire, il leur faisait comprendre l'amour du Père pour sa création, l'amour du Père pour même celui qui n'a pas Dieu. Et c'est là que nous voyons comment il expliquait l'amour du Père, un Père qui ne s'est pas enflammé de colère, un Père qui ne s'est pas défendu, mais un Père qui a laissé deux fils avec deux attitudes différentes hériter. Voilà, et comment ils ont utilisé cet héritage. Donc nous avons vu que le fils cadet, lui, il a vraiment demandé, c'est lui qui a demandé cet héritage, et dans le peuple d'Israël à l'époque, le patriarche ne pouvait pas donner un héritage tant qu'il n'était pas décédé. C'était comme si le fils lui disait, ben donne-moi tout ce que tu as et meurs, tu meurs pas assez rapidement pour que je puisse avoir tout ce que tu as. Et l'autre fils est resté dans la maison, mais son attitude aussi va nous interpeller dans cette troisième partie. Donc on voit comment le père, justement, après avoir vu ce fils dilapider tout ce qu'il avait, manger même avec les porcs et aspirer même à la nourriture des porcs, comment il est revenu au père avec son contrat de négociation. Mais le père l'a accueilli non seulement à bras ouverts, mais en regardant les deux textes, celui de Deutéronome 21 et celui de Luc 15, on voit qu'il y a une différence. La grâce était là et il a reçu son fils donc avec cette protection qu'il a mis, puisqu'il a couru au devant de lui. On dit même que il a vu son fils au loin, c'est-à-dire que Dieu nous voit même lorsque nous ne sommes pas près de lui, parce que Dieu voit tout. Il est omniprésent, omniscient, omnipotent, et c'est un père qui rien n'échappe. Donc il voit aussi, je parle à une maman, il voit ton enfant qui est loin de cet héritage céleste qu'il a donné à ton enfant. Mais Jésus est monté à la croix pour chacun d'eux. Jésus est monté à la croix pour chaque enfant, pour chaque progéniture qu'il t'a donné. Donc garde la foi. Et toi-même, tu étais aussi ce fils prodigue. Et si tu es arrivé à Christ, c'est qu'un jour ton cœur s'est ouvert, et parce que tu t'es examiné, tu es revenu au Papa. Puisque nous avons été créés pour Dieu, nous avons été créés pour le louer, pour le glorifier. Alors on voit que dans cette histoire, non seulement il tue le veau gras, mais il y a de la musique. On va voir qu'il y a de la musique. Alors, l'histoire ne s'est pas arrêtée au fils prodigue qui est accueilli par le papa. Le papa lui donne des sandales, lui donne le l'anneau de l'alliance, et lui donne aussi ce vêtement de louange, ce vêtement divin. Non, ça ne s'arrête pas là. Alors, il y a un troisième personnage qui est le fils aîné, et ça va jeter, je dirais, un froid polaire sur la fête que le père fait pour le cadet qui est revenu. En fait, ce fils aîné revient des champs fatigué de sa journée de labeur, puisqu'il a bien travaillé. Il entend la musique et les danses, parce que dans la maison du père, il y a la louange, il y a la joie. David était un roi qui dansait tout le temps pour Dieu. Donc quand tu vois un enfant de Dieu qui danse, qui chante, qui loue, et quel que soit comment il est, il danse, il loue, il est en train de plaire à son papa. Ça veut dire qu'il a ce vêtement de louange et il donne à son père, amène ce vêtement de louange. Donc, le fils aîné, n'est-ce pas, on n'a pas envie de lui ressembler. On va décortiquer ça. Mais on n'a pas envie de lui ressembler. Pourquoi? Parce qu'il interroge un serviteur et dit, ton frère est de retour. Le serviteur lui dit, ton frère est de retour et ton père a tué le veau gras. Et quelle est la réaction du fils aîné? La joie? Non. Le texte dit qu'il se mit en colère et il refuse d'entrer dans la maison. Vous voyez? Il s'est retrouvé tout seul, son frère cadet est reparti, voilà, est parti dilapidé. Lui, il travaille dans la maison, mais quand le fils revient, au lieu de se réjouir que son frère est revenu, il se met en colère. Il se met en colère, pourquoi? Parce que il devient jaloux. Il dit au père que lui, il est resté dans la maison et que le père n'a jamais tué le veau gras pour lui. Alors, en fait, Quand on regarde cette histoire, tenez-vous bien pour ceux qui sont là. Je vois ma sœur Denise, que Dieu te bénisse, ma sœur Luna, ma sœur Esther, ma sœur Judith, que nous ne soyons pas comme ce serviteur, en fait, comme ce fils aîné plutôt. En fait, il dit au père, voici tant d'années que je te sers sans avoir jamais transgressé tes ordres et jamais tu ne m'as donné un chevreau pour faire la fête avec mes amis. Ça veut dire que ce que tu as donné au fils cadet qui a tout dilapidé, qui est revenu, tu l'as accueilli, tu as même tué le veau gras, mais moi, tu n'as pas fait ça pour moi. Et en fait, le mot qu'il utilise pour le mot servir en grec, là, quand il dit, voilà, tant d'années que je te sers, c'est un mot qui est réservé aux esclaves. En fait, cet aîné, il était physiquement dans la maison du père. Il était là tous les jours. Il était dans la maison du père, physiquement. Mais son cœur était aussi loin que le fils cadet dans son pays lointain. C'est-à-dire qu'il est dans la maison de Dieu, mais son cœur est dans le pays lointain aussi, comme le cadet. Le cadet, lui, il est parti physiquement. Il a été bambouché, il a été faire la fête physiquement aussi, et son cœur aussi. Mais le fils est né dans la maison du père, mais son cœur est éloigné. Son cœur est endurci. Alors, il ne vit pas sa foi comme une relation d'amour avec le papa. En fait, il est comme un carnet de notes. Vous savez, il est rigoureux, il est obéissant, mais il est devenu sec. Il est devenu amer. Il est devenu jaloux. Il est devenu irrité. Il refuse même d'appeler le frère, le cadet, son frère. Pourquoi? Parce que quand il parle au papa, il lui dit quoi? Quand ton fils que voilà est arrivé. Quand ton fils que voilà est arrivé, voilà ce que tu as fait. Alors, nous sommes des mamans et des papas là. D'accord? N'est-ce pas? Il y a des mamans, des papas qui sont présents. Ça t'est jamais arrivé, par exemple, que entre deux enfants, quand un enfant est malade, il dit pas, ah, mon petit frère a fait ça et tu as donné, non? Ou bien ma petite sœur a fait ça et tu as donné, non? L'enfant te regarde et te dit, ton fils, ta fille, c'est pour bien te montrer qu'il est pas d'accord. Est-ce que ça vous est jamais arrivé? Ça arrive, bien-aimé, ça arrive. Alors, en fait, il faut comprendre que le fils aîné, il n'est pas content que le cadet soit revenu. Et pourquoi? Parce que son cœur n'est pas en relation avec le papa. Puisque si tu sais que tu es fils de la maison et tu sais que tu es héritier de la maison, tu n'es jamais parti. Tu sais que le papa t'aime. Tu sais qu'il n'y a aucun souci. Au contraire, tu dois te réjouir que celui qui était perdu revienne. Alors, la réponse du père est d'une tendresse infinie. Encore une fois, on voit l'amour du papa. Mon enfant, toi, tu es toujours avec moi. Et tout ce qui est à moi est à toi. Tout ce qui est à moi est à toi. Le Père Céleste dit à quelqu'un, l'Éternel Dieu, parce que tu n'as pas renié mon fils, parce que tu l'acceptes comme Seigneur et Sauveur, maintenant, aujourd'hui, tout ce qui est à moi est à toi. Hey! Donc, tu peux dire, regardez le ciel et dire au monde entier, j'ai mon papa, il est dans le ciel. Mon papa, c'est celui qui pourvoit. Mon papa, c'est celui qui donne la santé. Mon petit problème de santé là, il est tout petit pour le grand papa puissant que j'ai. Parce que le papa m'a dit, tout ce qui est à moi est à toi. Donc mon papa, qui est le Dieu tout puissant, qui a créé l'homme et qui sait comment créer un organe, il est capable de remettre cet organe en marche. Il est capable de guérir cet organe qui est défaillant aujourd'hui. Parce que c'est mon papa et j'ai hérité, j'ai l'ADN de mon papa. J'ai l'ADN de mon grand frère Jésus qui est héritier de mon papa. Et moi, je suis aussi héritier de mon papa. Vous comprenez? Donc, quand vous savez que le Père Céleste vous aime, vous n'allez pas agir comme ce grand frère. Vous allez vous réjouir quand celui qui est perdu, celui qui a une vie qui le détruit, celui qui est angoissé, celui qui a la dépression, celui qui pleure tout le temps, cette maman qui est désespérée parce qu'un enfant est rebelle, il faut que tu trouves un mot d'encouragement pour lui dire « ne t'inquiète pas, ne vous inquiétez de rien, Dieu est là ». Mais cette personne doit faire confiance à 100% à Dieu. Et parfois, c'est difficile. Mais on voit l'amour du Père. Il lui dit, mon enfant, toi, tu es toujours avec moi. Et tout ce qui est à moi est à toi. Mais il fallait bien faire la fête et se réjouir. Puisque ton frère, que voilà, était mort et il est revenu à la vie. Ton frère, que voilà, était mort et il est revenu à la vie. Donc, il était mort de quoi? Puisqu'il est revenu. Il était mort spirituellement, séparé du papa. Il n'était plus dans la maison du père. Et le fils aîné même qui travaille dans la maison du père n'a pas cette relation avec le papa. Vous voyez? C'est ça l'histoire de Jésus. Jésus a voulu montrer aux disciples et aux pharisiens que le papa qu'il connaît bien, puisqu'il a dit « le père est en moi et moi je suis dans le père ». Il est Dieu et il a le Saint-Esprit. Ils sont trois, il est Dieu. Donc, il explique, il est l'expression du papa. Il dit, voilà, mon père, il est amour. Et il explique que celui qui était mort est revenu à la vie. Donc, réjouissons-nous. Réjouissons-nous. Donc, la parole de Jésus, la parabole de Jésus... On ne sait pas, hein, à la fin, si le fils aîné a fini par entrer dans la maison ou s'il est resté dehors dans le noir avec son amertume. On ne sait pas, puisqu'il l'a pas dit. Mais en fait, je me tourne aujourd'hui vers vous, chers auditeurs, chers internautes. L'aîné, c'est le danger qui guette aussi tous les bons chrétiens. C'est le danger qui guette tous les bons chrétiens. C'est-à-dire que celui, et hier, il y a eu cette émission sur le complexe, et je rends grâce à Dieu parce qu'on a pu parler du complexe de supériorité. Un chrétien ne doit pas se sentir supérieur à l'autre. Non. Un chrétien ne doit pas se sentir supérieur aux autres. Non. Tout laisser la grâce de Dieu. Nous sommes tous hérités du Père. Et quand un revient vers le Père, il faut l'accueillir dans la fête et dans la joie. Parce que le Père, il veut pas que ses enfants, ses âmes meurent. Il ne veut pas que sa créature meure. Donc, si tu sens une jalousie spirituelle ou que, par exemple, le leader parle de quelqu'un tout le temps ou que le leader Dieu lui a dit d'élever quelqu'un et que tu sens cette jalousie parce que toi, tu travailles beaucoup, c'est pas normal. C'est pas normal parce que toi, si tu sais qui tu es, tu connais ton identité, eh ben tu vas te réjouir comme le papa parce que tu as le cœur du papa et tu as les pensées du père. Alléluia. Amen, amen. Alléluia. Donc c'est ça qu'il faut comprendre. Il faut comprendre que en fait Dieu n'est pas trop généreux avec ceux qui mènent la vie n'importe comment, c'est pas ça. Et quand ils reviennent au dernier moment, comment on se dit ouais ils ont fait ça et ils reviennent? Non, il faut les accueillir parce que ce sont des âmes qui sont précieuses aux yeux de Dieu. Et je rends grâce à ceux qui sont là, parce que je sais que vous voulez voir des âmes sauvées, vous voulez voir des âmes qui reviennent à Christ, qui ont parfois même accepté Jésus, mais qui sont parties loin dans ce pays lointain. Mais Dieu dit, voilà, que quand ils reviennent, ils donnent l'alliance, ils donnent le revêtement, ils donnent les souliers pour marcher. Donc, les souliers ne vont pas s'user puisque ce sont les souliers de la grâce. Ce sont les souliers pour marcher dans le chemin étroit. Donc, vous voyez, c'est ça qui est important. Et on voit que Dieu n'est pas trop généreux. Non, pas du tout. Dieu n'est pas trop généreux. Alors, ce qu'on va faire, c'est que je vais faire une petite analyse aussi pour vous faire comprendre quelque chose. C'est-à-dire que dans le verset 12, quand le cadet réclame sa part de bien, c'est la part de bien selon la loi juive, c'est la Mishnah. On lui donne la Mishnah. La Mishnah, c'est que l'héritier ne pouvait pas jouir des biens de son papa. Mais le texte en grec dit que il leur partagea sa vie. Le mot qui est utilisé, c'est bios. Voilà. Quand on dit qu'il a donné l'héritage, en fait, cet héritage, c'est le bios. C'est-à-dire qu'il lui a donné, il a donné la vie, il a donné les moyens de subsistance et, c'est pas seulement des biens matériels, c'est ça. Et en fait, l'amour du Père commence par un effacement de soi. En fait, pour accorder la liberté à son fils, il accepte de se dépouiller lui-même d'une partie de sa propre vie et de subir l'humiliation publique d'un héritage qui est réclamé prématurément. C'est-à-dire que lorsqu'on ne connaît pas Dieu, c'est ce que nous faisons. C'est-à-dire qu'on dit à Dieu, bénis-moi, je veux avoir des bonnes choses, mais sans le connaître, sans connaître ce papa-là. Et en fait, le verbe, quand on dit que au verset 20, c'est ça qu'il faut comprendre, au verset 20, quand on dit que le fils est encore loin, le père le voit et il est saisi de compassion. Le verbe grec, c'est splagtizomai. C'est-à-dire que c'est dans la pensée même, ce sont les entrailles, le siège de l'amour maternel, la matrice, c'est-à-dire la compassion. Dieu, quand il a de la compassion, c'est comme s'il était une maman. C'est les entrailles de la maman, c'est la matrice. Voilà. Et en utilisant ce mot précis, Jésus attribue au papa une réaction qu'on appelle viscérale. C'est-à-dire, vous voyez les entrailles d'une maman, je vais vous dire, même les entrailles de papa, quand, par exemple, il y a quelque chose qui arrive à ton enfant, tu commences à avoir mal au ventre. Parfois, même, tu peux même avoir les entrailles qui bouent, tu vois, parce qu'il y a quelque chose qui te fait du mal. Ou bien quand un enfant va mal, tes entrailles aussi sont bouleversées. Tu as la compassion même. Tu te mets à la place même de l'enfant. Tu voudrais même souffrir à la place de ton enfant. Voilà, c'est ça. C'est ça. C'est ce que je voulais vous expliquer. C'est cet amour-là qu'il a pour nous. Et c'est ce que nous ressentons aussi vis-à-vis de nos enfants. Par exemple, un enfant qui doit rentrer à l'hôpital, il souffre. Mais tu cries à Dieu, tu voudrais que ça soit toi qui souffres à la place de l'enfant. Tu veux pas que ton enfant souffre. Donc c'est pareil. En fait, la douleur de la matrice qui pousse à l'action. Et pousse à l'action, c'est-à-dire que il court se jeter. Et le verbe courir là, c'est dramon, c'est-à-dire que il ne regarde pas à ce qu'il y a autour de lui, il ne regarde pas que il est obligé de relever sa tunique, de dévoiler ses jambes, mais il s'humilie même pour aller protéger son enfant. Et c'est ce que Jésus a fait à la croix. C'est ce que Dieu nous a donné son fils, il nous a donné Jésus à la croix de Golgotha. Donc en fait, on voit que quand il le couvre de baisers, en fait, c'est une réalité physique, hein. Le fils revient tout juste de la porcherie. Il est sale. Il est sale. Il sent mauvais. Il n'est pas lavé. Il n'est pas purifié. Et en fait, on voyait que les lois de pureté dans le Lévitique, quand vous lisez le livre de Lévitique, on voit qu'on pouvait pas toucher un homme qui vivait avec des porcs. C'était rituellement impur. Donc, en fait, le père n'attend pas que le fils soit pur pour l'embrasser. Le baiser du père même purifie le fils. C'est-à-dire, la souillure du fils ne va pas contaminer le papa. En fait, Dieu ne conditionne pas son amour et sa tendresse avec une sanctification pour nous préalablement. Non, on vient tel que nous sommes devant lui. Tel que nous sommes. Donc, c'est pour cela que l'amour du Père refuse pour nous la condition d'esclave. C'est-à-dire que le Fils avait calculé, traite-moi comme l'un de tes mercenaires. Nous ne sommes pas les mercenaires de Dieu, nous ne sommes pas que des serviteurs de Dieu. Quand tu es fils et fille de Dieu, tu as les impératifs, en fait, qui font que le Seigneur te donne les choses, il te donne l'honneur, il revêt le Fils de sa propre honneur. C'est ce qu'il fait. Et tu es à Christ, il te revêt de sa propre honneur. Le Père te revêt de sa propre honneur. Tu es honoré de lui. Même si les hommes ne t'honorent pas, toi tu es honoré de lui. Et c'est pour cela que le fils aîné aurait dû comprendre cela. Qu'il était déjà honoré puisque le Père a dit, tout ce qui est à moi est à toi. Donc voilà. Alors, l'amour du Père dans la parabole, c'est pas un amour laxiste qui valide le péché. C'est pas ça du tout. Le Père ne dit pas que ce que a fait le cadet, c'est bien. Mais l'amour prodigue, c'est l'amour qui dépense sans compter. Il fait la démonstration, c'est la démonstration de la relation filiale. Et Dieu nous a créés pour être dans cette relation avec lui. Une relation pas seulement de créature au créateur, mais de fils et fille au Père. Et c'est ce que nous devons comprendre. Donc, l'amour du Père se définit par un double mouvement. Tu dis double, double. On aime chanter double, double, quand on nous bénit, double, double. Mais en fait, l'amour du Papa se définit dans un double mouvement. Il descend dans la honte pour élever le pécheur dans sa gloire. Je répète, il descend dans la honte pour élever le pécheur dans sa gloire. Et c'est ce que Jésus a payé à la croix. Donc, je viens te dire que là, maintenant, tu es plus que béni. Si tu comprends ton héritage, si tu comprends que tu étais le fils prodigue et que parce que tu es retourné au papa, comment il t'a habillé, comment il a mis son anneau dans ton doigt, comment il t'a donné les sandales, les souliers pour porter la bonne nouvelle, comment il t'aime. Et même celui qui est dans la maison, qui n'est jamais reparti, qui n'a jamais, qui a toujours travaillé, il doit se réjouir que son frère soit revenu. Pourquoi? Parce que dans la maison du Père, on a vu qu'il y a ce double mouvement. Il descend dans l'humiliation pour élever le pécheur dans la gloire du Père. Donc, nous arrivons à la fin de cette émission. Donc, j'espère que ça t'a fait du bien d'entendre que ton papa t'aime de cette manière. Et vraiment, on va finir par la prière. Hein, on va finir par la prière. On va prier. On va demander au Seigneur de nous garder, d'avoir un cœur comme le fils aîné, c'est-à-dire si nous sommes déjà dans la maison, que nous puissions avoir la compassion du Père pour ceux qui s'éloignent et qui reviennent, et ceux qui doivent rentrer dans la maison, que nous puissions pas être de ceux qui nous se mettent en colère lorsque le Père céleste bénit quelqu'un qui était vraiment dans quelque chose qui n'était pas bon, et que cette personne revient dans la repentance. Nous devons nous réjouir vraiment et faire la fête avec le Père dans le ciel, dans les lieux célestes, avec cette personne, avec ce frère qui se repent, cette sœur qui se repent. Mais on va prier aussi que Dieu nous garde d'être comme le fils cadet, c'est-à-dire à un moment de se dire, bon, on veut l'héritage, mais on veut pas la volonté du Père. On veut être indépendant de notre papa, de notre Père céleste. Donc nous allons prier. Seigneur mon Dieu, Père, Papa, nous te demandons de nous garder, Seigneur, d'avoir le cœur du cadet qui fuit ta présence. Nous voulons être tout le temps dans ta présence, Seigneur mon Dieu. Mais garde-nous aussi, Seigneur mon Dieu, d'avoir le cœur de l'aîné, du fils prodigue, Seigneur, Papa du Tout-Puissant, qui reste dans la maison, mais qui passe à côté de ton cœur et de ta joie, qui passe à côté de ton cœur et de ta joie. Apprends-nous à te voir comme ce Père aimant. Apprends-nous, Seigneur mon Dieu, Père, à te voir comme notre Papa Céleste qui a un héritage, Seigneur, que la rouille, alléluia, ne détruit pas, que les vers ne détruisent pas, Seigneur, parce que tu es Dieu, alléluia, qui court pour nous restaurer. Et tu nous as montré, Jésus, qu'à travers cette parabole, il n'y a pas de temps entre le temps où le fils prodigue sort d'une porcherie, qu'il sent mauvais. Le Père court vers lui pour l'embrasser, pour se jeter à son cou, pour le protéger. Et après, il l'habille, Seigneur mon Dieu. Tu restaures tout de suite, Seigneur mon Dieu, Père, parce que tu es un papa, Seigneur mon Dieu, d'excellence. Tu es un papa formidable et tu es un Père qui nous aime inconditionnellement. Alors je remets, Seigneur, tous les auditeurs qui ont écouté cette émission aujourd'hui, Seigneur, que nous puissions prendre conscience, Papa, que tu es Dieu. Que nous puissions prendre conscience, Seigneur, que c'est avec des entrailles de miséricorde, Seigneur, que tu appelles tes enfants. Que Papa du Tout-Puissant, que nous soyons éternels, Seigneur mon Dieu, de ceux éternels qui font, Seigneur mon Dieu, Père, oh Papa, la louange de ton nom, mais aussi qui loue ta fidélité, qui loue ta fidélité. Alors merci, Seigneur mon Dieu, pour ce que tu opères. Merci, éternel Seigneur, parce que tu n'es pas un Dieu trop généreux, non. Tu donnes à chacun selon comme tu l'as prévu. C'est toi qui es grand, c'est toi qui es puissant, c'est toi qui connais l'avenir, c'est toi qui connais, Seigneur, oh Papa, celui que tu appelles. Alors éternel, parle encore à nos cœurs, Seigneur. Donne-nous encore ces capacités, Seigneur mon Dieu, ô Papa du Tout-Puissant, de nous libérer, Seigneur mon Dieu, Père, de cette indépendance de toi et que nous puissions être attachés à ta personne, attachés à ton amour divin, attachés à ce que tu veux pour chacun de nous. Alors, Papa, nous te bénissons et nous te disons merci. Amen. Donc voilà, c'est ainsi que va se terminer ces 2 heures d'émission spécial autour du chapitre de Luc 15. Alors je dis merci à vous tous pour votre fidélité. J'attendais quand même des messages et des témoignages, mais Dieu sait toutes choses, voilà, il sait comment il doit mener son émission et je rends grâce à Dieu. Alors peut-être que vous êtes reconnu dans cette histoire, hein, puisque soit dans la colère de l'aîné, soit dans les haillons du cadet, mais on se reconnaît dans les deux histoires, puisque avant nous étions éloignés de Dieu, nous sommes arrivés à Christ, et puis maintenant nous ne devons pas être de ceux non plus qui juge et qui ne se réjouit pas quand quelqu'un se repent, parce que Dieu aime la vérité, et la vérité c'est la repentance. Il n'aime pas le péché. C'est pas un Dieu qui va approuver ce que le fils cadet a fait, mais quand le fils cadet est revenu à lui, c'est-à-dire dans la sanctification, il est heureux, il est content. Alors le Père est sur le pas de la porte et il vous attend pour faire la fête. Il y a quelqu'un là, si tu n'as pas accepté Christ comme Seigneur et Sauveur, donne ta vie à Christ parce qu'il t'attend sur la porte, sur la porte de ton cœur. Ouvre ton cœur à ce grand Papa, à Jésus-Christ qui a donné sa vie pour toi et qu'il devienne ton Père. Donc tu peux appeler aussi pour qu'on puisse prier pour toi si tu le désires. En tout cas, je dis merci vraiment pour cette émission parce que c'est une émission aussi qui nous montre que dans la parole de Dieu, il y a des solutions et que peut-être que quelqu'un a une solution aujourd'hui. Tu as été très fatigué, tu t'es débrouillé tout seul, tu as cherché des solutions, mais le Seigneur est avec toi. Donc voilà. Nous allons prier et dire merci pour la radio Mega FM et pour je remercie la régie, la technique, voilà, pour ce que qui s'est passé aujourd'hui. Et on se retrouve la semaine prochaine pour une nouvelle étude biblique, une nouvelle émission avec Parlons-en Pasteur. Seigneur mon Dieu, nous te bénissons pour, Seigneur Papa du Tout-Puissant, la radio Omega FM. Merci pour ton technicien et merci pour tous les auditeurs qui sont fidèles à cette émission. Nous vous disons au revoir et à la semaine prochaine. Bonne fin de journée bénie à tous.

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1: Jusqu'au début du XXe siècle, l'homme ne s'est soigné que par les plantes. La tradition d'Hippocrate, héritée de l'Antiquité grecque, et le concept du pouvoir guérisseur de la nature résonne l'homme dans sa globalité tout en le responsabilisant dans ses interactions à l'environnement. Engagé depuis l'âge de 15 ans sur le chemin des médecines douces et de l'agroécologie, Raphaël Colicci crée à la fin des années 90 la ferme qui soigne, sur les bases d'un projet né de l'union à la terre pour consommer et habiter différemment. Sa vocation d'adolescent est intacte et l'hôpital homéopathique de Londres lui tend les bras alors qu'il n'a que 20 ans. Sur place, on est fasciné par ses connaissances et ses facultés à soulager. Il masse et prépare magistralement des remèdes, entre autres pour les Pink Floyd, les Rolling Stones, la famille du chat d'Iran ou encore l'illustre Sean Connery et récemment Pierre Rabhi. Ce chercheur intuitif en cellules souches nous a ouvert le chapeau de son chaudron languedocien. Je vous invite bien évidemment dans Le Voyage intérieur, la série d'émissions de messages de vie MES plus loin sage, à plonger dans le monde de ce sorcier féru de validation scientifique qui vibre à l'unisson des 70 000 bovis qui traversent son terrain. Voici Raphaël Colicci et son chaudron magique.
2: Viens, Nubia, viens, viens, viens, viens, viens, viens. Allez, allez, allez, allez. Allez, Nubia. Voilà, bonne nuit, le bébé.
3: Bah, la chute, oui, c'est certainement quelque chose qui m'effraie de chuter. Et j'ai fait en sorte que toute ma vie, je chute pas.
2: Oh là là, mais qui c'est qui vous a amené des carottes? Oh là là! Mais regarde! C'est vous qui avez amené
3: ça? Et alors que c'est pas négatif d'être au fond du trou, voilà, on peut mieux rebondir, mais j'ai toujours mis les défenses pour pas chuter.
2: Ouh là là, elle se régale. Ça va bien, il est bon, il est venu comme ça.
3: J'ai certainement été galvanisé, parce que depuis 50 ans, j'innove, j'étais plutôt dans le combat au début. Voilà, on a fait beaucoup de choses dans l'alternatif, dans les luttes après 68. Et voilà, comme s'il fallait toujours aller de l'avant, quoi. Et là, j'ai 67 ans et je suis toujours dans de nouveaux projets qui innovent, qui amènent des choses intéressantes pour la biodiversité, pour la planète, pour créer des emplois, créer des nouveaux alicaments. Voilà, être toujours une force de proposition. Alors c'est vrai qu'il y a des jours, je me dis, mais est-ce que t'es pas enfermé dans ce personnage? Mais si je me relâche par rapport à ça, le naturel revient au galop. Je vais découvrir quelque chose, une des nouvelles idées qui, et je vais employer un grand mot, mais jusqu'à maintenant, l'histoire m'a donné raison. Et regarde le dernier exemple sur l'Artémise. Ça fait des années que je mets cette plante en avant, comme plein d'autres. Hein. Et là, on est en plein confinement du coronavirus. Et cette plante fait partie des protocoles de soins. Alors que je dois passer par le trident des critiques et des scientifiques, enfin des pseudo-scientifiques en fait, parce que ils sont enfermés dans un savoir souvent hermétique. Et je me dis, c'est pas normal de ne pas vouloir chuter. Et des fois, je me dis, mais moi, je suis pas un scientifique. Comment ça se fait que, voilà, maintenant, on me reconnaît plus facilement dans mes démarches. Mais quand même, je laisse rien au hasard. J'ai appris au fil des années que il fallait que je prouve que ça, c'était sérieux, toutes ces hypothèses. Et donc ça fait 50 ans que ça dure. Et c'est même devenu une névrose. J'analyse médicalement les plantes que je produis, les hypothèses d'extraction, etc. Ça passe par les labos, hein. J'ai des résultats, il y a tant de pourcentages de polyphénol, d'anthocyane, de vitamines, d'actifs spéciaux. Donc, je ne laisse pas trop au hasard les choses. Mais au départ, il y a quand même beaucoup d'intuition.
4: Je n'ai pas encore fait le deuil de cet ancien job et surtout la façon avec laquelle on vous a débauché.
2: C'est un coquin,
3: celui-là. Eh ben oui, c'est un coquin. Et moi, je me rappellerai toujours que un matin, il a reçu 4 personnes, 3 sont devenus présidents. Et puis toi, t'es resté président de la Ligue, président des cancérologues, voilà. Voilà. Mais les 3 sont devenus chefs d'État. C'est beau, ça, hein? Bon, ben écoute, on est heureux de t'entendre. Et puis dès qu'on peut, vous venez à la maison, je veux... Parce que voilà, toi, tu vas peut-être plus voir ce que je veux dire, mais moi, ça fait 6 ans que je me bats pour l'Artemisia annua. Et maintenant, ça vient d'être employé contre le coronavirus. Et donc, je viens de faire 300 plans que j'ai distribués. Oui, tu vas voir sur Internet, corona. Et alors, moi, je te le dis maintenant, mais moi, heureusement, j'ai posté des articles depuis longtemps, donc on peut lire mes articles. Non, mais là, c'est Artemisia annua. C'est une artémise, mais spéciale, qui est anti-malaria. Et quand j'ai vu que Raoult, mon copain Jean-Yves Bilien, qui a filmé Henri... qui connaît bien Henri, eh bien, j'ai fait le rapport chloroquine antipaludéen, artémise antipaludéen, et je me suis dit, ça va marcher. Voilà. Et en fait, tu sais, eh ben, j'ai eu des Maliens qui sont passés, qui ont fait des crises, mais de palu, hein, pas de corona, pas en ce moment, mais dans l'hiver, parce qu'on a fait des échanges entre l'Afrique et l'Europe, avec les graines, etc. Il a fait une crise de palu. Et sa femme a dit, il faut vite l'emmener à Montpellier, à l'hôpital. Et vu que j'organisais un grand repas échange, j'ai pris ma lampe frontale, je suis allé dans mes plantes médicinales, j'ai pris l'artémisia, j'ai fait bouillir, et 3 quarts d'heure après, et j'ai fait ça à Francis Allais aussi, qui revenait du Congo, tu sais, le célèbre écrivain sur les plantes. Francis Allais, il est de Montpellier, il a écrit des 30, 50, là il vient de faire une encyclopédie de je sais pas moi, 5000 pages. Voilà. Et il revenait du Congo, il a fait une crise de palu, je lui ai donné ça. Voilà. Mais, le président malgache vient de lancer un grand plan national d'une boisson à base d'artémisia pour tuer le corona. Bon, bref. Mais voilà. Je suis content parce que ça fait 6 ans que j'arrête pas de dire ça et comme d'habitude, on me prenait pour un fou. Voilà. Non, mais bref. Je comprends que voilà, il faut aussi toi qui es responsable de l'hospitalisation, toi qui es responsable de tout ça, évidemment que tout ce qui est fait c'est bien, mais voilà, moi je proposais cette plante et
5: c'est bien,
3: oui, je vous passe Babette, je vous embrasse.

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1: Rejoignons le chaudron magique de Raphaël Colletti.
2: Eh, mais t'es pas confiné, toi ?
3: Je suis un être vivant.
4: Bonjour, messieurs.
3: Bonjour. Xavier, Raphaël, messieurs, dames.
4: Messieurs, dames. Excusez-moi, madame.
5: Marie-Agy,
3: bonjour.
4: Bonjour.
2: Alors, symboliquement, je voudrais vous offrir deux plants d'Artemisia, Annua, qui sont résistants parce que je les ai sélectionnés depuis longtemps. Ils ont un taux d'artémisine très intéressant. Et donc, j'en ai distribué plein.
4: Merci.
2: Je vais encore en distribuer, mais il faut aussi que j'en plante pour moi.
4: Super.
2: Parce que, ce virus n'est certainement pas fini, en dehors de toute manipulation politique, que tu vois ce que je veux dire. Voilà. Et donc, on était en train de faire le tour. Là, c'est des jeunes plants. Alors, j'ai des milliers de graines, si vous voulez, des graines.
4: Artemisia, tu es en pleine lumière dans
2: oui,
4: le rayon,
2: en pleine lumière, à la chaleur, oui.
4: À la chaleur, ok.
2: Oui.
3: Tu sais que Madagascar a adopté ça.
2: Bien sûr.
4: Oui,
2: ça fait 2 ans que je dois aller à Madagascar. Pourquoi ? Parce que j'appartiens à la maison de l'Artemise.
4: D'accord.
2: Et eux, ils l'ont mis en pratique. Parce oui. qu'en Afrique, l'OMS a contrecarré. Il y a l'OMS et la France qui interdisent l'Artemise.
3: Oui, oui, oui.
2: Comme d'habitude.
3: Oui, oui, oui.
2: De toute façon, nous, tout ce qu'on fait ici, c'est.
3: L'OMS,
2: c'est tout est interdit. Les vignes sont interdites, les légumes, les graines sont interdites.
4: Les orties
2: Non, mais là, je la plante exprès parce que je mets tout de suite dans le machin, je fais du purin d'ortie en direct.
4: C'est très bien. Mais l'ortie est très bien aussi. Pour lutter contre les problèmes de côlon et.
2: Je sais qu'elle a beaucoup de qualités.
4: À ce moment,
2: moi j'utilise pour. Comme engrais.
4: À ce moment, c'est de la mauve qui est en fleur. Les fleurs de mauve sont très bien pour protéger tout le système intestinal. Elle laisse une couche sur toutes les parois intestinales jusqu'au côlon. Les fleurs de mauve. Donc vous prenez en tisane, une simple infusion, ça suffit, elle est en fleur. Et ça pousse dans les terrains très azotés aussi, la mauve. Elle est courte, c'est mauve, et ça pousse là où il y a de l'azote. Là où il y a de l'ortie, il y a souvent de la mauve. Les deux ensemble, vous avez un produit détonnant.
2: Voilà. Super.
4: Non, mais il y a de quoi faire pour se soigner, pour se guérir.
2: Ben oui, mais depuis 50 ans, on ne nous laisse pas d'alternative.
4: Non,
2: on nous dit
4: qu'il
2: n'y a que la chimie.
4: Mais
2: c'est ça qu'il faut.
4: C'est ça qu'il faut
2: maintenant, voilà, prouver le contraire.
4: Et prouver surtout que les gens ils prennent conscience que c'est possible aussi. Voilà, c'est surtout ça parce que la majorité des personnes sont convaincues que la pharmacie c'est le sauveur. Voilà, et qu'en fait tout est issu de non simples. Toutes les molécules qu'on a en pharmacie, on les a sorties des simples au départ. Après, on les a synthétisées, mais bon, au départ, elles viennent de là. Donc, il faudrait peut-être un peu remettre les pieds sur et dans la terre.
2: Une dernière plante que je voudrais vous présenter. Ah, il y en a des milliers là, vous voyez, il y en a partout. Hein.
4: Je vois ça.
2: Par exemple, là, regarde. Là, j'arrive d'une mission en Kabylie. Et dans une forêt pratiquement primaire de très vieux oliviers qui ont jusqu'à 3000 ans, j'ai trouvé un oléastre. Un oléastre, mais c'était avant l'olivier.
4: Mmh. Oh, là, je connais pas.
2: Et donc, regarde, je l'ai mis là. Et là, je suis en train de le reproduire. Là, je vais couper. Là, tu vois, là, je vois qu'il commence.
4: Ouais, ça y est.
2: Hop, il va être indépendant, ça va m'en faire deux. De toute façon, j'ai ramassé des petites olives d'oléastre. Je vais nettoyer les noyaux, je vais les planter aussi des noyaux. Okay. Parce que un gros comme ça, j'ai jamais vu.
4: Ah ouais, énorme.
2: Énorme.
4: Ah ouais, ouais.
2: Énorme, il a magnifique. Plus de 2000 ans. Il était à côté d'autres oliviers qui avaient 2000 ans. Parce que.
4: Ça, j'imagine, c'est des essences appelées à disparaître ou qui sont
2: bien sûr.
3: Des effets optiques d'une serre.
2: Ouais.
4: Et alors, ça,
2: les chamans l'offrent à la terre.
4: Ouais.
2: Ils font un trou, ils mettent dedans.
4: Ils mettent dedans.
2: Alors, j'en ai de partout, regarde.
4: Ouais,
2: il y en a de partout, et je suis en train d'en faire une ligne dans un champ.
4: Ah ouais, super, oui.
3: Ça sent fort. Ça sent le tabac. Moi, j'ai vécu en Dordogne, je suis originaire de là-bas, et j'en ai beaucoup du tabac, mais pas les
4: branches. Ça sent le tabac ?
2: Ah oui. C'est acre.
3: C'est encore dans le mode végétal.
2: Mais là, j'ai déjà récolté des énormes gros. Alors, j'enfile une aiguille là dans l'apex ici.
5: D'accord.
2: Là, j'enfile une aiguille là. Hop. Et puis je fais sécher les branches comme ça.
3: Mm-hmm. Je voyais le sang. Producteur.
4: Ah ouais, ça sent.
3: C'est le grenier.
4: Ah oui, oula. Ah oui, c'est très très très très pégueux.
2: Ça pègue.
4: Ça pègue.
2: Ça pègue. Ça pègue. Ça pègue. Mais c'est le tabac sacré.
3: Ça va, ça va.
4: Ah, ils sont bons.
2: Alléluia. Merci Philippe, que j'adore. T'as vu la tête qu'il a? C'est dommage que tu ne veux pas enregistrer sa tête.
5: C'est extraordinaire. De...
6: Moi, j'ai l'eau, comme vous pouvez le constater.
7: Eh ben, j'ai été marqué par l'histoire de ma famille, qui était des paysans, des oléiculteurs, marqués par leur façon, façon de vivre proche de la nature, de vivre sans gaspiller. Ah, j'ai été beaucoup influencé, marqué par ça, de voir que c'était des paysans pauvres et ils avaient besoin de garder chaque bout de ficelle, de recycler les choses. Quand j'étais petit, mes grands-parents venaient de jeter leurs souliers qui étaient des bouts de pneus. Ils avaient des chaussures faites dans des pneus. Mais c'était la fin. Hein. C'était la fin ces années d'après-guerre. Et donc, on est marqué par ce monde ancien où moi j'ai vu qu'on labourait avec des vaches, pas des bœufs, hein, des vaches, parce qu'il fallait qu'elles continuent à produire du lait. J'ai fait les moissons à la main. On a tué le cochon sur une pierre. On allait ramasser les ressources sauvages. Maintenant, tout ça, c'est à la mode. Hein. Il y a des stages de tout ça. Moi, j'ai vu les gens, ils faisaient ça, c'était pour survivre. Donc j'ai toujours eu du mal à m'adapter à ce monde moderne parce que j'ai été marqué par cette période de l'histoire. Et marqué, qu'est-ce que ça peut évoquer encore en moi? Marqué.
8: Marqué des points?
7: Oui, marqué des points. Sinon, j'ai été marqué par les coups de ceinture de mon père. Parce que voilà, il fallait filer, quoi. Filer droit. Lui, il faisait 12-13 heures par jour en tant que maçon. Donc, il avait des contraintes. Et moi, j'étais déjà un peu turbulent, un peu rebelle. Donc, j'ai été marqué par... souvent par la dureté de la vie, quoi. Et au lieu de me libérer complètement de ça, je l'ai intégré. J'ai fait les travaux les plus pénibles, puisqu'à 11 ans, je travaillais la nuit comme boulanger. Et quand je vois mon petit-enfant le plus vieux, il a 11 ans, il tient à peine debout, il est avec ses consoles d'ordinateur, et s'il y a trop de vent, il tombe par terre. Moi, je soulevais des sacs de 100 kilos, et j'allais tous les jours pendant 4 mois, pendant les vacances d'été, je me levais à minuit jusqu'à midi pour faire des travaux de force et que ce soit dans la boulangerie, chez les paysans, et en plus ils te payaient pas, on te disait on t'a nourri, c'est déjà pas mal. Et donc j'ai été certainement marqué par cette vie.
9: Ah là là. J'aime bien le soir comme ça parce que ça.
10: Ça grenouille, ça croit, ça
9: c'est tout le monde qui démarre la nuitée. Et hop. Parce que ça fait 3 soirs que je la monte. Quand je vais pour la prendre, elle se barre.
11: C'est comme toi.
9: Pas drôle. Très fin.
12: Thank you.
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1: 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Sarah Poète, c'est son nom. Chercheuse en lettres de la plante, naturopathe et thérapeute holistique d'origine italienne, installée en terre languedocienne, nous emmène en voyage ethno-botanique sur les contreforts du Larzac. Elle nous partage sa connivence au trésor du monde végétal, hérité de l'enfance lors d'une balade découverte narrant l'épopée de plantes de garrigue sélectionnées pour leurs propriétés curatives et leur intérêt culinaire. À chaque humain son terrain. Les plantes, compagnes, qui colonisent votre jardin n'y sont pas venues pour rien. Ici s'expriment aussi les vertus de solidarité et de longévité de la proximité. Voici Sarah Poète.
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0: partout des plantes comestibles, vraiment partout. Que, comme je te disais l'autre jour, le plus souvent, les plantes comestibles sont des échappées du jardin. Donc soit des plantes qui autrefois étaient consommées. Et très souvent, les plantes proches des jardins, c'est des plantes pionnières qui viennent un peu coloniser les espaces où on a retourné la terre. Elles apparaissent très vite. C'est des plantes qui germent assez vite et qui sont souvent disponibles sur les talus, sur les bords des chemins. Et en général, c'est des plantes qui suivent l'homme, l'être humain.
1: Elles suivent de quelle manière ?
0: Elles suivent dans le sens que là où il y a une activité humaine, comme par hasard, il y a un cortège de plantes qui apparaissent. Et très souvent, c'est des plantes qui ont des intérêts pour l'être humain. D'où le fait que moi, je fais toujours prendre conscience aux gens qui sont avec moi des plantes qu'ils ont autour d'eux, pour que ça soit des plantes de leur biotope auxquelles ils font appel. Parce qu'il y a une cohérence énergétique, une cohérence vibratoire, une cohérence aussi au niveau de la, des bactéries qui sont hébergées par ces plantes-là. C'est pas la même chose, par exemple, pour moi, dans mon optique, de faire appel à des plantes qui nous viennent de Chine ou de très très loin, alors qu'on peut retrouver des plantes locales qui ont souvent des vertus très comparables. C'est le cas, par exemple, du ginseng et du romarin. Le romarin est la grande plante adaptogène de nos latitudes. Donc, comme il est très disponible et qu'il n'a pas besoin de faire des milliers de kilomètres pour venir, autant faire appel à des plantes locales.
1: Ça veut dire qu'on ne se soigne pas de la même manière si on va d'un continent à un autre, puisqu'on n'utilise pas les mêmes...
0: Exactement. Donc, si on est au Mexique, bien sûr, on fera appel à des plantes mexicaines, en faisant confiance aussi que, en tout cas, ça c'est ma vision, que les plantes d'un lieu ont un sens pour être là. Et donc, la plante mexicaine, ce sera la bonne qui va agir à un tel moment étant au Mexique. Alors que les plantes d'ici sont très bien adaptées pour nous accompagner ici.
1: Et combien de temps il faut pour nous adapter, pour changer de pays, si on change de pays, pour s'adapter à l'environnement,
0: dont aux plantes ? En général, tout le cycle du vivant fonctionne par des rythmes. Et en général, le rythme de changement, le rythme d'adaptation est de 21 jours. Ça, c'est quelque chose qui revient très très souvent. Et ça, vous pouvez le vérifier si vous faites un voyage au tropique, etc. En général, les premières semaines, vous allez bien. Et la vraie tourista, très souvent, elle arrive après 3 semaines. Et ça, c'est un temps qui est c'est le temps des intestins de changement de la flore. Notre flore s'adapte, par exemple, elle s'adapte au changement de saison. On passe de l'été à l'automne et souvent vers fin septembre, le mois d'octobre, il peut y avoir des épisodes de gastro, etc. Mais c'est tout juste les deux flores de saison qui se tuilent. Et donc c'est des temps d'adaptation. Pour moi, la vie fonctionne comme ça, par cycle et par saison. Donc là, on a la chance d'être au printemps et il y a plein de plantes. Et du coup, on va commencer notre exploration. C'est une plante que j'aime bien, qui est le souci, Calendula officinalis. Donc, c'est une plante, vous voyez, qui fait des magnifiques fleurs, orange ou jaune. Et calendula, donc le nom est un nom latin, bien sûr. Les calendes, c'était le premier jour de tous les mois. Et cette plante, déjà la forme qu'elle a, sa fleur, elle est très liée au culte du soleil. Et en français, ça s'appelle souci. Mais souci, c'est pas le souci qu'on se fait dans la tête. En réalité, c'est une contraction de mots qui vient du latin et qui voulait dire suivre le soleil. Sol sequier. Et en effet, le souci, c'est une plante qui fleurit pratiquement d'un solstice à l'autre. Le matin, quand le soleil se lève, elle s'ouvre. Et le soir, quand le soleil s'en va, elle se referme. Donc, dans la mythologie, on a associé cette plante à une nymphe qui, donc on est en Grèce, chez les Grecs, donc cette nymphe elle s'appelait Calta et elle aurait eu un amour très fort mais impossible pour Apollon. Et du coup, ben, Apollon sur son char qui traverse le ciel. Et voilà pourquoi on l'associe encore toujours au soleil. D'ailleurs, c'est une plante qu'on peut consommer. Donc les pétales, on peut les consommer, même les feuilles. Elle a un pouvoir bactéricide assez intéressant. Mais ce qui est très, très intéressant, c'est de faire macérer les fleurs dans de l'huile d'olive. On fait une macération solaire. Et les principes actifs de la fleur sont transmises à l'huile. Donc on en fait une huile de massage, une huile pour la peau. Le souci est très connu pour ses vertus bénéfiques pour la peau, assainissante, émolliante, etc. Donc le souci. Moi je l'utilise, là en cette saison, je l'utilise beaucoup en salade. Parce que déjà je trouve que c'est joli. Et avec plein d'autres fleurs, la bourrache, qu'est-ce qu'on a mis? On a mis des fleurs de choux, on a mis... là en ce moment il y a les fleurs d'acacia aussi qui sont très jolies et qui sont très douces. On peut mélanger tout ce qu'on trouve. Alors là je vois, j'avais pas prévu d'en parler mais j'en parle quand même. Parce que je vois que depuis le temps, elle a vraiment poussé. C'est de l'achillée millefeuille. Donc l'achillée de millefeuille, elle fait des grandes fleurs comme des ombelles blanches l'été. Et donc qui dit achillée dit Achille, le héros de l'épopée grecque de l'Iliade, qui alors était immortel, sauf pour son fameux talon, parce que sa mère, Aphrodite, avait essayé de le rendre immortel, mais au moment où il a été plongé dans cette rivière du Léthé qui donnait l'immortalité, ben c'est le talon qui est resté dehors, donc... C'est ce qui lui a valu sa blessure fatale. Et donc, comme Aphrodite était au courant de ce qui attendait son fils, il paraît qu'elle a voulu créer une plante qui puisse le soigner dans toutes ses blessures. Et c'est l'achillée millefeuille. Donc millefeuille parce que vous voyez les feuilles elles sont tellement découpées qu'on dirait qu'il y a 1000 petites feuilles. Et effectivement, c'est une plante qui a des véritables vertus hémostatiques. Donc elle arrête les saignements. C'est une plante qui est aussi très intéressante pour les femmes. On l'utilise aussi pour les douleurs de règles, etc. Mais surtout, on lui a depuis l'Antiquité reconnu des vertus médicinales vraiment pour le soin des plaies et des blessures. Voilà, là qu'il aime une feuille.
1: Quand tu dis pour arrêter les blessures,
0: les saignements,
1: tu la prépares comment?
0: Ben, on en fait soit on peut écraser les feuilles, donc il y a un jus qui apparaît, mais on en fait aussi des huiles, comme je disais, pour le souci, donc toujours des huiles solaires. Et puis on peut aussi en faire des onguents. Donc on la travaille avec l'huile et la cire d'abeille. On en fait des onguents qu'on peut appliquer dessus. Et bien sûr en tisane, moi je l'aime beaucoup, avec les millefeuilles.
1: Tu fais sécher?
0: Oui, mais même fraîche. Même fraîche on peut. Et on peut, comme elle est comestible, on peut. Alors elle a un parfum et un goût assez particulier, mais on peut en mettre un peu dans les salades. Un tout petit peu. Parce que c'est corsé.
1: Ça ressemble à l'autre verte qui est la même forme, la même longueur. C'est pour le stomac, digestion. C'est la fenouil.
0: Ah, le fenouil. Mais le fenouil, on va en parler.
2: Parce que justement, je trouve le fenouil assez sympa. Tout d'un coup, il est là. Le fenouil.
1: Ah, il est déjà là ?
2: Il est là. Alors, je vais en parler. Oh, waouh, le chèvrefeuille qui fleurit.
0: Ça, c'est génial. Parce que ça sent trop bon. C'est peut-être un des meilleurs parfums du printemps. Ça me fait penser à la fin de l'école, quand j'étais petite. Il y avait plein de chèvrefeuilles. C'était la fin de l'année scolaire. Alors là, il y a
2: Pinocchio.
0: Ouais, Pinocchio.
1: Pinocchio, ça veut dire
0: non. Ah oui, mais c'est le nom, Pinocchio. Il Pinocchio selvatico, non il Pinocchio selvatico. Il Pinocchio selvatico è un'altra pianta molto interessante di cui possiamo utilizzare tutto, le foglie, i gambi,

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2: Le fenouil, en fait, on peut tout consommer du fenouil. On peut consommer les feuilles, on peut consommer les graines, on peut consommer le bulbe. Et le bulbe, en fait, c'est une évolution de la feuille. Parce que le bulbe, c'est comme s'il y avait plein de petites feuilles qui sont bien compactées les unes sur les autres. Alors, l'histoire, selon la mythologie du fenouil, c'est qu'il aurait servi à Prométhée, qui était un titan, et qui avait quelques comptes à régler avec les dieux, parce qu'à l'époque, on va dire que les dieux de l'Olympe avaient pris le pouvoir sur les titans, qui donc étaient les régnants d'avant. Et en quelque sorte, pour se venger un petit peu, et parce qu'il aimait bien les humains, Prométhée a pris un jour son char, il est parti dans le ciel, il a traversé tout le ciel, il est arrivé au soleil, il a pris du feu avec sa torche, et sa torche était une tige de fenouil, et il a amené le feu aux humains. Donc c'est le grand mythe de comment le feu serait arrivé aux humains. Bien sûr, il a été puni pour ça, parce que Zeus l'a attaché à une montagne, au mont Caucase, avec une aigle qui allait lui manger le foie tous les jours, et ce foie repoussait la nuit. Bon, il paraît que Hercule l'aurait libéré au cours d'un de ses 12 travaux. Bon, voilà, les histoires de mythologie. Donc, le fenouil, c'est très intéressant, consommer, ne serait-ce que pour aromatiser une salade ou dans la soupe. Moi, je l'utilise beaucoup en potage. En crudité, souvent, les gens sont étonnés, disent « Oh, on le mange cru, le fenouil ?» Oui, bien sûr, il est absolument excellent. Et alors, ce qui est intéressant, pourquoi on l'a associé au feu ? Alors ça, c'est quelque chose que j'ai retrouvé aussi en Ayurveda, par exemple. Le fenouil est une plante qui a vraiment des vertus rafraîchissantes. Donc, elle apaise le feu, elle apaise l'inflammation. Et donc Prométhée a pu transporter le feu parce qu'il avait sa tige de fenouil avec lui. Et d'ailleurs, en lien avec cette notion de feu, il y a la notion chez nous, les êtres humains, de digestion. Donc le fenouil favorise le bon feu en facilitant la digestion. Donc c'est une grande plante digestive qui ouvre l'appétit, etc. Et aussi une grande plante qui favorise la lactation. On a dit galactogène, ça favorise la montée de lait chez les femmes. Et comme toutes les plantes un peu de sa famille, donc le cumin, l'anis, on est dans des plantes vraiment avec une action digestive très importante et une action aussi de régulation de ce feu interne, de cette inflammation interne. Donc cumin, coriandre, c'est des épices qui sont adaptées à tout le monde. Voilà. Voilà pour le fenouil. Et donc ici dans la garrigue, on en trouve beaucoup de fenouil sauvage. Et les graines, les fleurs ou les graines, on peut les faire sécher et après les consommer en tisane. Moi, j'adore la tisane de graines de fenouil. C'est vraiment une de mes préférées parce qu'elle a une saveur sucrée. Donc, à la fin d'un repas.
3: Et la graine, tu la prends où ?
2: Eh bien, là, on est au printemps, on a juste les feuilles. Mais là, tu vois, le bulbe, on dit qu'il est en train de monter, donc il va faire sa fleur. La fleur, elle va faire une ombelle, on est dans la famille des ombellifères. Une ombelle de toutes petites fleurs jaunes, et ensuite il y aura les petites graines. Donc à la fin de l'été, on cueille les graines. Et alors, chez les Romains, le fenouil était la plante associée à Bacchus. Et on pensait que la forme du bulbe avait une similarité, on va dire, avec un phallus. D'où le fait que, voilà, on devait en consommer beaucoup pendant les bacchanales.
3: Les bacchanales ?
2: Les bacchanales, c'était les fêtes de Bacchus.
3: Bacchus, c'est aussi un grand restaurateur, donc c'est en rapport avec le bien vivre, bien manger.
2: Ah oui, certainement. Bien boire.
3: Et bien faire l'amour.
2: Le vin, voilà, tous les plaisirs de la vie. C'est le Dionysos grec.
3: Il n'a pas été puni, Bacchus, par contre, tous les dieux grecs.
2: Eh non, mais parce que lui, il faisait partie du cercle des élus, on va dire.

0: Alors, nous sommes devant un magnifique buisson de sauge officinale, Salvia. Salvia officinalis, donc c'est le nom latin. Salvia, c'est un lien avec la notion de sauver. Donc la sauge a été depuis l'Antiquité considérée comme une panacée. C'est-à-dire que son spectre d'action est tellement vaste, tellement ample, que s'il fallait utiliser qu'une plante, ben, la sauge, ça pouvait être celle à choisir. D'ailleurs, c'est une plante qui est souvent associée à la longévité. C'est vraiment une plante qui a une présence, une puissance, et vous le voyez, c'est la vitalité qu'elle a avec cette floraison qui est remplie d'abeilles. C'est une plante qui est associée au soleil, comme beaucoup de plantes de sa famille, qui est celle des labiers ou des lamiacées. Il y a le romarin, la mélisse, la menthe. Et on reconnaît cette famille souvent en regardant la tige, qui est une tige carrée. Si vous approchez, vous voyez qu'elle a vraiment une section carrée. Tac, tac, voilà. Et ensuite, par la forme de ses feuilles, qui d'ailleurs revient dans le nom de la famille, labiacée, ça veut dire en forme de lèvres. En effet, quand l'abeille va butiner la fleur, au-dessus, dans les pétales qui sont au-dessus, il y a le principe masculin de la fleur avec le pollen. Donc l'abeille, elle reste imprégnée de ce pollen, et quand elle passe à une autre fleur, elle va pouvoir la féconder. Donc c'est parmi, dans l'évolution des plantes, les lamiacées sont parmi les plus évoluées. C'est très intéressant.
1: C'est quoi une plante évoluée ?
0: Évoluer, c'est que elles ont trouvé des stratégies pour optimiser, par exemple, leur fécondation, la forme de la fleur. C'est des plantes qui ont des molécules aromatiques très très fortes. On peut faire de l'huile essentielle, c'est très très puissant. Alors celui en particulier de la sauge officinale est strictement réservé à l'usage des médecins parce que c'est une huile essentielle neurotoxique, mais qui a un pouvoir bactéricide extraordinaire. D'ailleurs, ça faisait partie d'un remède très utilisé pour la maladie de Lyme et qui a été interdit en France, mais qui est toujours disponible au-delà de nos frontières. Notamment en Allemagne. Alors, pour revenir à la sauge, on lui attribue des vertus, entre autres, contre la dépression. C'est une grande plante digestive, c'est une plante qui agit au niveau de la régulation de la transpiration. Donc c'est une plante qui est utilisée aussi par les femmes aux alentours de la ménopause. Et toutes les sauges, parce qu'il y en a des centaines, ont en commun un usage, on va dire, positivant. C'est-à-dire que c'est une plante qui protège, qui était utilisée autrefois même dans des rites d'exorcisme pour enlever la négativité. Il y a une sauge au Mexique qui s'appelle Salvia Divinorum, qui est une plante utilisée pour les visions chamaniques. Et après, par exemple, on a la sauge sclarée qui est très utilisée pour les troubles liés à la ménopause. Et la très célèbre sauge blanche, donc Salvia Appiana, qui est celle qu'on utilise pour faire des fumigations et nettoyer l'aura. Donc on reconnaît à cette plante qui est associée à Jupiter vraiment cette capacité de régénérer, de purifier l'espace énergétique autour de nous. Et donc, c'est intéressant. Et bien sûr, c'est une plante qu'on peut utiliser aussi beaucoup en cuisine. Moi, je suis italienne, donc c'est une plante que j'associe au gnocchi ou au risotto. C'est toujours avec cette pointe de sauge. On peut l'utiliser en infusion, bien sûr. Et puis dans les potages. Et ça a vraiment un parfum qu'on ne peut pas oublier.
1: Merci.

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1: Eh bien, bienvenue à toutes et à tous. Nous vous revoici donc pour un nouvel épisode de votre émission Faut qu'on en parle. Le premier amour, il bouleverse, émerveille, fait grandir. Qui n'a jamais fredonné ces soirées-là de Yannick en repensant à ses premiers émois ou versé une larme devant la boum avec Sophie Marceau? Ce moment unique marque nos vies d'une empreinte indélébile, qu'il soit passionné ou timide, éphémère ou éternel. Pourquoi ce premier amour reste-t-il gravé en nous? Comment influence-t-il nos relations futures? Qu'est-ce qui le rend si unique, si intense? Avec nos invités, nous allons replonger dans ces souvenirs qui nous façonnent, comprendre les émotions qui s'y rattachent et décrypter les mécanismes qui font du premier amour une expérience inoubliable. Et vous, comment avez-vous vécu votre premier amour? Vous pourrez partager vos réactions et vos témoignages avec le hashtag FQEP ou laisser un message sur notre répondeur 07 839 839 75. Et pour enrichir ces discussions passionnantes, j'ai le plaisir d'animer cette émission avec Mylène. Bonsoir Mylène.
2: Bonsoir, bonsoir à tous.
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1: Le premier amour marque nos vies d'une empreinte indélébile. Qu'il soit éphémère ou durable, il façonne notre vision des relations et de l'amour. Qu'est-ce qui rend le premier amour si spécial? Pourquoi reste-t-il gravé dans nos mémoires? Nos invités vont partager avec nous toutes ces gravées dans nos mémoires. Nos invités vont partager avec nous toutes ces leurs souvenirs et leurs émotions.

0: Et on reçoit ce soir Corinne Legaudin, qui est coach sexothérapeute et thérapeute de couple. Bonsoir Corinne.
1: Et bonsoir.
2: Nous avons aussi autour de cette table Élodie Bonnetto, la psy 3.0. Bonsoir Élodie.
0: Bonsoir. Alexandre Sacco, qui est psychopraticien et thérapeute conjugal. Bonsoir.
3: Bonsoir.
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0: Lorsque vous avez vu le sommaire de l'émission, vous avez été très curieux et vous nous avez posé pas mal de questions. Commençons tout de suite cette partie avec quelques chiffres.
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0: Luc, est-ce que tu peux nous parler de notre premier amour, mais surtout de l'impact que cela peut avoir?
2: Ah, le premier amour, c'est une expérience universelle qui marque profondément la plupart des individus. 63% des personnes considèrent leur premier amour comme une expérience déterminante, influençant durablement même leur manière d'aimer et de s'attacher dans leurs relations futures. Pourquoi est-ce si marquant? Le premier amour est souvent synonyme de découverte, d'intensité émotionnelle et de pureté des sentiments. C'est la première fois qu'on se sent réellement connecté à quelqu'un d'autre sur le plan sentimental et cela laisse une empreinte durable. On découvre la passion, l'attachement, mais aussi parfois la douleur de la séparation.
0: Et tu peux nous parler du retour du premier amour à l'âge adulte?
2: Il est fascinant de constater que 40% des premiers amours finissent par se rencontrer à l'âge adulte, que ce soit par nostalgie, grâce aux réseaux sociaux maintenant, ou simplement par le hasard de la vie. De nombreuses personnes retrouvent cette personne qui leur a marqué pendant leur jeunesse.
0: On passe tout de suite aux réactions de nos auditeurs.
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2: Nous avons Élodie de Toulouse, on les écoute là-bas. Mon premier amour, c'était à 17 ans, une histoire courte mais intense. Il m'a fait découvrir ce que c'était d'aimer profondément et d'être aimé en retour. Aujourd'hui, je suis mariée à quelqu'un d'autre, mais je pense parfois à lui avec tendresse. Cette relation m'a appris à exprimer mes sentiments et à ne pas avoir peur de l'engagement. C'était un amour pur, sans calcul, et je crois que ça m'a aidé à toujours rechercher cette sincérité dans mes relations.
0: Thomas de Nice, j'ai revu mon premier amour il y a quelques années, complètement par hasard. On avait 18 ans à l'époque et on s'est rendu compte et perdu de vue après nos études. En la revoyant, j'ai senti un profond mélange d'émotions et de nostalgie. On a discuté, échangé sur nos vies respectives et on a compris qu'on avait changé. Ce qui nous paraissait si fort avant n'avait plus aujourd'hui la même saveur. Et oui, donc comme d'habitude, on va commencer cette première partie, un premier amour, en redéfinissant bien la base. Qu'est-ce que c'est que le premier amour et quels sont les mythes qu'on connaît autour de ce premier amour? Élodie?
1: Alors, le premier amour, comme le dit le titre, c'est la première fois finalement qu'on a l'émoi amoureux. C'est souvent la première relation amoureuse qui va être intense, assez significative et qui est marquée par une forte connexion émotionnelle. Il y a pas mal de mythes autour de ce premier amour. Il y a beaucoup, on va dire, de fantasmes, d'idéalisation qui est parfois portée aussi par l'univers des films, des séries. Et on va souvent, en réalité, idéaliser et parfois même, ça peut être une source de désillusion.
2: Carrément, Alexandre, peut-être des précisions. Qu'est-ce qu'est le premier amour pour toi?
3: Eh bien, écoutez, exactement la même chose. C'est aussi une période d'apprentissage. C'est le premier amour, c'est une période d'exploration. On apprend à communiquer, à gérer des conflits et à comprendre ses propres besoins dans une relation. C'est aussi ça, le premier amour.
0: Corinne?
5: Moi, je dirais tout simplement que le premier amour va déterminer un petit peu le... Je suis d'accord avec mes deux collègues. Ça va contribuer à... ça va définir plutôt comment votre vie va se...
0: Ah, je perds tout le monde. Les schémas relationnels que voilà. Ça pourrait conditionner par la suite.
5: C'est ça, exactement. Ouais. Merci.
0: Donc ça, c'est vraiment d'un point de vue psychologique.
5: Exactement.
0: Comment ça nous transforme?
5: Comment ça nous transforme? Je pense qu'on va garder certains schémas et on va se dire certaines personnes peuvent l'ancrer et se dire mince, ce que j'ai vécu là, je vais peut-être avoir peur de le revivre et donc je vais le garder en moi et je vais aller vers une nouvelle relation en se disant ok, je garde cette réussite ou cet échec, peu importe, pour pouvoir me construire plus tard. Qui peut être bon ou pas forcément.
3: Échec ou idéalisation.
5: Idéalisation aussi, effectivement. Oui.
1: Donc c'est vrai que ça conditionne, ça peut conditionner la vie.
0: Ça transforme pas, ça façonne une personne en fait.
1: Tout comme les expériences humaines de manière plus globale, c'est-à-dire que l'être humain, il est façonné par toutes ses expériences de vie et l'amour, en fait partie. Et selon les premières expériences, qu'elles soient positives, négatives, voire même dans des schémas relationnels toxiques, ça peut potentiellement impacter la suite de la vie relationnelle de la personne dans un sens positif ou négatif, à savoir par exemple si

0: c'est vécu de manière très positive, la personne va savoir en fait que c'est possible de rentrer en connexion avec quelqu'un, que ça va être source d'épanouissement, de joie, de bonheur. Mais dans l'effet inverse, si on a vécu une relation qui a été difficile, voire malsaine, toxique pour soi, ça peut aussi créer des schémas relationnels par la suite où la personne va soit répliquer, parce que le cerveau malheureusement a tendance à répliquer les mêmes types de comportements, soit au contraire va être très repoussé par des personnes qui lui feront ressentir les mêmes choses que ce premier amour en fait. Tous les signaux et toutes les variables qui sonneront familières avec cette expérience difficile, le cerveau pourra repousser. Ça dépend, voilà, quel est notre seuil de tolérance et est-ce qu'on réplique ou au contraire on est dans un rejet massif.
1: Alors, il y a une question qu'on se pose, pourquoi vraiment ce premier amour, il est si intense et comment ce premier amour va-t-il affecter notre vision globale au final de l'amour ? Alexandre, ouais,
2: alors,
1: tu veux te lancer ?
2: Il y a une donnée importante, c'est que souvent, mes collègues me diront si elles pensent la même chose, souvent le premier amour, il naît à l'adolescence ou à la fin de l'adolescence, c'est quand même des périodes de forte intensité hormonale qui effectivement amplifie toutes les sensations liées à cette première relation. Et les marqueurs qu'on identifie à ce moment-là sont extrêmement puissants et impactent profondément la suite des événements.
0: C'est exactement ça. En fait, ce qu'il faut savoir, c'est que le cerveau finit sa maturation à l'âge de 25 ans. Et avant cela, on va ressentir les émotions de manière beaucoup plus intense. Et ça va impacter justement la perception que l'on va avoir de cette première histoire amoureuse, qui va nous sembler d'une intensité extraordinaire. Et les histoires suivantes, lorsque le cerveau aura un peu plus maturé, après l'âge de 25 ans, ben, on aura vécu des expériences amoureuses qui seront intenses, mais la perception sera différente.
1: D'accord, c'est surtout une question de ressenti finalement.
0: Elles
1: sont pas plus intenses quand on est ado finalement.
2: Ben, ça crée des ancrages à ce moment-là. C'est à ce moment-là qu'on crée des ancrages dans l'amygdale et ça reste. Et ça définit la suite des événements.
3: Et le fait qu'elles soient plus intenses jusqu'à 25 ans, ces émotions-là, est-ce qu'un
0: ressenti,
3: oui,
0: de manière
3: ressenti,
0: plus intense.
3: Est-ce que du coup, une personne qui est avec quelqu'un, je sais pas, de 23 à 28 ans, va avoir une évolution de ses ressentis dans cette relation-là?
1: Tu veux dire qu'il se dégrade, par exemple?
3: Ou qu'il s'arrange?
1: Non. Ah, ouais.
0: Alors ça va dépendre, c'est-à-dire que en début d'histoire, le fait que le cerveau n'ait pas fini complètement sa maturité, on va avoir des réactions parfois excessives. On va avoir notamment lors des premiers amours des réactions assez inadaptées parfois en termes de jalousie, de possessivité. En fait, on régule pas. On régule pas suffisamment nos émotions. Et ça peut aussi modifier le climat, la dynamique relationnelle. Après, par la suite, parce que la personne jusqu'à l'âge de 25 ans, elle peut avoir un peu des comportements intenses qui peuvent après ensuite se normaliser grâce aussi au fait que le cerveau a fini de maturer et la gestion, la régulation émotionnelle est un peu plus opérante aussi. Donc ça aura un impact positif en effet sur la relation à terme.
3: Et est-ce que tout le monde vit un premier amour dans sa vie?
2: Je peux pas parler pour tout le monde, mais en tout cas, les chiffres disent que une très grande partie, voire la quasi-totalité des gens vivent un premier amour. Alors, il y a plusieurs formes de le premier amour.
4: Alors après, c'est quoi le premier amour?
0: Parce et puis, c'est pas forcément réciproque. En fait, on peut vivre un premier amour de manière unilatérale, en fait. Hein.
4: Exactement.
1: Ah oui, effectivement. Oui.
3: Donc, comment toi, tu le définis, Corinne?
4: En fait, voilà, je vais dire, moi, le premier amour, c'est vraiment cet instant où on se sent, donc je vais parler un peu sur le côté sexo, c'est la première fois qu'on se sent enfin désiré, qu'on se sent regardé, il y a les premiers émois, donc hormonaux qui se mettent en place, et avec cela, ça vient intensifier encore plus ce sentiment de, voilà, il m'aime ou elle m'aime, parce qu'il y a eu ce regard particulier par rapport à l'autre, et c'est important.
0: Mais c'est ça, c'est qu'on est dans le champ des premières fois. Et comme
4: exactement,
0: toute première fois, que ça soit sur le plan amoureux, sexo, ou dans les autres domaines de notre vie, ben c'est toujours
4: c'est
0: marquant, en fait.
4: Voilà.
1: Effectivement, et comme tu disais, le premier amour, il n'est pas forcément réciproque.
0: Exactement.
1: Et ça, on ne peut rien y faire.
2: Malheureusement.
1: Oui. Pourquoi, finalement, ce premier amour, il est perçu comme inoubliable? Est-ce que c'est en lien uniquement avec ce que tu nous as expliqué, Élodie, sur le fait que, comme notre cerveau n'est pas développé jusqu'à 25 ans, ou pas?
0: C'est une question, je viens de le dire à l'instant, en fait. Le fait que ça soit une première fois, ça crée un ancrage puissant en mémoire, en fait. Ça sera notre base pour la suite de nos schémas relationnels.
1: La question, c'est si c'est une première fois avant 25 ans, ça peut être vécu de manière plus intense, mais si c'est après. Il y a des gens qui ont leur première amour après.
0: Ça sera vécu de manière intense,
1: pareil,
0: parce que c'est la première fois, mais la régulation émotionnelle est différente.
2: L'expérience de vie permet d'analyser les choses différemment oui. plus tard.
1: D'accord, donc par exemple, si on a une première expérience à 30 ans, elle pourrait aussi être inoubliable finalement.
0: Ah ben clairement, puisque c'est du champ de la première fois. Toute première expérience est beaucoup plus marquante, hein, mais pour tous les champs de notre vie. Hein.
2: Les premières fois sont toujours ancrées profondément.
1: Ouais, quelle qu'elle soit, effectivement, pas que sur le domaine de l'amour.
3: Et qu'est-ce que c'est que du coup l'amour mature par rapport à la première fois et au premier amour?
0: C'est l'expérience.
4: Exactement, il a, comme le mot le dit, il a maturé. Donc du coup, c'est l'expérience qui vient définir tout ça.
2: C'est la construction qu'on a faite au fil de notre propre histoire de vie, de la maîtrise et de la gestion de nos propres émotions.
0: Et notre compréhension de nous-mêmes aussi, en lien avec l'autre. Parce que le fait de vivre différentes histoires va nous permettre de mieux définir aussi qui on est et quels sont aussi nos besoins émotionnels, affectifs et nos schémas aussi relationnels satisfaisants pour nous. Donc on apprend aussi de ces expériences-là et de cette manière-là, on va pouvoir s'ouvrir à des situations relationnelles plutôt intéressantes. Et là, on peut parler en effet de relations qui vont être un peu plus matures parce qu'on est moins drivé aussi par les hormones. Il y a une notion aussi de choix de vie.
4: Après, je sais pas comment je vais l'expliquer, mais quand la rencontre, donc la première fois, donc elle se passe bien, c'est super, donc on apprend à se découvrir et tout. Et quand ça se passe mal, parce que là tu viens de dire, la personne se construit en fonction de ses rencontres et elle va grandir, elle va définir. Sauf que quand elle a une première expérience qui est toxique, elle va se définir par rapport à ça. Elle va croire parfois parce que le partenaire n'est pas forcément très positif.
0: Elle peut rejouer le même schéma.
4: Elle peut rejouer plusieurs fois le même schéma jusqu'à ce qu'un jour elle comprenne en fait. Elle se dise mais mince, je revis toujours la même histoire en boucle. C'est comment je peux sortir de ce cercle
0: vicieux là. C'est très personnel, ça, en vrai, très subjectif, parce que chaque personne n'a pas les mêmes vulnérabilités. Parce qu'on n'en a pas parlé, mais la manière dont on va rentrer en amour avec l'autre, sur le plan intime, c'est aussi faire référence à notre première figure d'attachement. Du coup, notre style d'attachement. Si on a un style d'attachement sécure, anxieux, évitant ou désorganisé, on répondra pas de la même manière aux relations dysfonctionnelles en fait. Donc une personne qui a déjà des vulnérabilités particulières face à une relation toxique pourra en effet répliquer, tandis qu'une personne qui aura grandi dans un foyer hyper sécurisant sur plan affectif, qui a un style d'attachement en fait sécure, elle aura pas la même manière d'appréhender et de recevoir cette relation toxique. Elle mettra peut-être des limites beaucoup plus rapidement, son système d'alarme se mettra en route de manière efficiente dès le début et elle rejouera pas ce scénario en permanence en fait. Donc en fait, on n'est pas tous égaux, malheureusement, à la manière dont on va répondre à ces situations relationnelles toxiques.
3: Et d'un point de vue culturel, est-ce que le premier amour est vu partout pareil dans le monde ?
4: Oh non.
2: Je pense pas, non.
4: Je crois qu'il y en a même qui le découvrent jamais. Dans certaines cultures, ça fait pas partie de l'équation, en fait.
3: Et donc, en France, c'est quelque chose d'important?
4: On est dans un pays romantique, quand même.
2: Ouais, exactement. Ouais.
1: Paris, la capitale de l'amour.
2: Il n'y
1: a pas que Paris. Mais...
2: Ouais, le romantisme.
4: Voilà,
2: ça reste longtemps. Hein. Moi, dans mon cabinet, je vois des gens qui ont des rêves de romantisme. C'est-à-dire qu'ils ont des amours échoués, mais ils restent ancrés sur ce premier amour de rêve de romantisme. Et puis, ils sont en quête permanente de quelque chose qui ressemble à ça. Et ça crée aussi quelquefois des grosses difficultés relationnelles dans la suite de leur vie.
4: Oui, et puis c'est du mythe en fait.
0: Ouais, c'est entretenu par le littérature, les films, les séries. C'est hyper stéréotypé aussi, et parfois c'est enfermant.
1: C'est même cliché,
0: hein.
1: Ouais, trop cliché.
0: Mais c'est enfermant
1: finalement.
0: Parfois,
4: c'est
0: parce
4: hyper
0: que du coup on a un idéal, mais qui est pas réaliste.
4: Alors moi, je fais un parallèle à la première fois qu'en cabinet, je reçois des jeunes et ils me disent, ben voilà, moi je comprends pas. La première fois, je pensais, donc on peut passer au premier amour, mais aussi à cette première relation intime. Je comprends pas. Normalement, on est, ça ne doit pas faire mal.
0: Ça doit être magique.
4: Ça doit être magique.
1: On va parler un petit peu en détail tout à l'heure de la sexualité.
0: Il y aura toute une partie sexuelle.
1: Tranquillement.
4: Mais du coup, voilà, il y a tout un mythe tout autour de ça, et ce mythe, malheureusement. Des fois ne nous mène pas sur le bon chemin.
0: Ouais, il y a un décalage entre les projections et ce qu'on nous a servi en fait comme imaginaire et la réalité en fait, hein.
1: Forcément, il y en a qui déchantent.
0: Ça crée des illusions, mais c'est important de faire face aussi à cette réalité là et de se dire que c'est OK et que c'est ça en fait la vraie vie.
2: Puis ça crée de la charge mentale des fois. Hein. Ça, les gens n'arrivent plus à revenir en arrière. La charge mentale est des fois trop gros. Ah oui, oui, des fois c'est c'est trop important en charge mentale d'être, de vivre cette désillusion, et ça devient compliqué d'être à l'aise dans sa relation après.
0: Ben oui, toi qui fais de la thérapie de couple, tu dois le voir justement hein, par rapport aux demandes qui sont faites. Il fait pas ci, il fait pas ça, ou elle fait pas ci, mais parce que ils ont des un référentiel qui est inadapté avec la réalité.
2: La communication souvent qui est dégradée à cause de ça.
0: Oui.
1: Est-ce qu'il y a une raison scientifique finalement à cette intensité émotionnelle du premier amour ou pas du tout?
4: Les hormones.
2: Plus, bien exactement. Sûr. Plus hormonal que autre chose. Hein.
1: Le cerveau qui se forme quand on est jeune.
2: Les ancrages dans l'amygdale.
1: Ouais. Donc c'est vraiment très très scientifique.
2: Cocktail, c'est très technique.
0: Le cocktail hormonal en fait, parce que ce qui va fonctionner dans les premières, on va dire les premiers temps, c'est l'attraction. Et l'attraction, elle est menée hein, par tout le cocktail hormonal, par les phéromones. C'est un aspect physique hein, à la base et chimique qui s'opère. Et dans un second temps, quand le cocktail hormonal redescend au bout de quelques mois, là on se choisit. La relation en fait, elle est plus drivée par les hormones. Là, on se choisit en fait. On se voit réellement avec les points positifs, avec aussi nos défauts, et on va les accepter. Mais c'est une deuxième étape. Et souvent, d'ailleurs, on parle de la règle des 2-3 mois, parce que souvent, il y a beaucoup de relations, c'est tout feu, tout flamme au début, on se voit de manière idéalisée, c'est génial, on touche plus terre, mais parce que c'est hormonal,
1: ouais,
0: en fait.
1: Hein.
0: Ça, en fait, ça active de puissantes hormones, et ce mix-là d'hormones va nous faire des sensations qui sont équivalente à une prise de drogue dure, en fait.
2: La dopamine,
0: hein. Ouais. Pas que, hein.
1: Pas que. Quand ça redescend au bout de 2-3 mois, c'est là où on se dit.
0: Là, ça redescend et on touche pied. Et c'est là où on se choisit véritablement. Très bien. Et on l'a dit, il y a plusieurs définitions sur le premier amour, mais quand on ne sait pas réellement ce que c'est aimer, comment on peut savoir si c'est son vrai premier amour?
2: Ça doit faire mal au ventre un peu, hein, quand même, le premier amour. Hein, ça fait un peu mal partout de vouloir y aller, quoi.
0: C'est délicat, en fait, de percevoir l'amour, je crois. Quand on l'a jamais connu, c'est-à-dire que à quel moment dans la vie on est aimé la première fois? C'est notre parent, notre principale figure d'attachement.
4: Maman.
0: Dans l'idéal.
1: Oui, mais pas, c'est pas la même relation.
0: Eh oui, mais si on n'a jamais été aimé, qu'on n'a jamais fait l'expérience de l'amour, ça va être difficile de le reconnaître quand celui-ci va arriver pour un amour romantique, affectif.
1: Est-ce que finalement, ce concept du premier amour, il a évolué avec les nouvelles générations et toutes les technologies maintenant, les réseaux sociaux, les dates, enfin tout ce qui existe en fait aujourd'hui, qu'il n'y avait pas il y a encore 10, 15 ans?
0: Les modalités ont changé, mais après.
1: Oui, mais il y a une histoire de paraître, d'image, peut-être, de choses qu'on voit sur les réseaux.
4: Il y a plus de fake. Il y a tout ce qu'on se renvoie, en fait.
1: Moi, je dirais croire, en fait. Je pense que les réseaux peuvent arriver à véhiculer des images qu'on n'avait peut-être pas avant.
4: En fait, vu que la rencontre, elle se fait à travers un écran, elle se fait plus vraiment dans la réalité. Le cerveau, on le sait, hein, le cerveau, il a tendance à anticiper. Au-delà de l'anticipation, le cerveau ne fait pas la différence entre ce qui est vrai et ce qui est réel. Enfin, ce qui est imaginé et ce qui est réel. Donc lui, on va imaginer quelqu'un qui va sur une application, voit un jeune homme ou une jeune femme et qui correspond et qui dit waouh putain. On va commencer à créer déjà une relation avant même avoir déjà discuté avec l'autre.
0: Ouais,
4: et ça
0: peut
4: venir fausser la rencontre.
0: C'est vrai. Et puis il y a des schémas relationnels aussi un peu nouveaux, beaucoup plus complexes, voire parfois éphémères. On parle parfois même de situationship. Donc il y a même des termes, des concepts qui ont été inventés pour expliquer ces nouvelles manières de relationner avec l'autre. C'est-à-dire, on se voit, on fait tout comme un couple, mais on n'est pas un couple. Vous voyez, ça, c'est des choses qu'on connaissait pas avant, quoi.
2: Non, clairement. Mais la charge émotionnelle reste la même. Hein. C'est-à-dire que même pour les relations à distance, même pour les relations virtuelles, on s'aperçoit que l'amour, il est vrai dans le cerveau de la personne qui
0: bien
2: le
0: vit. Bien sûr.
2: Donc, il déclenche
0: les
2: hormones.
0: C'est pas
2: un fake.
4: C'est un fake,
2: on ressent de l'amour, même virtuellement.
1: Oui, parce que les anciens pourraient dire, mais comment, c'est quoi cet amour virtuel, là, par écran, interposé? Enfin,
0: c'est une question d'investissement. L'investissement psychique, il est le même, en fait, hein, quelles que soient les modalités de cette rencontre.
3: Et les jeunes, aujourd'hui, sont de plus en plus précoces. Hein, on les voit se maquiller de plus en plus tôt, même être formés de plus en plus tôt. Est-ce que, du coup, le premier amour arrive plus tôt qu'il y a 15, 20 ans?
0: J'ai pas la notion. Ça m'étonnerait.
2: Pas forcément, non. Parce qu'hormonalement, on est quand même tous limités par l'évolution physique. Donc les hormones arrivent au même moment, elles n'arrivent pas plus tôt parce qu'on se maquille plus tôt. Mm-hmm. Donc on ressent l'intensité de la relation au même moment qu'avant. Non,
0: ça, oui, ça, parce que le cerveau mature de la même manière. Ouais. En fait, c'est pas parce que on a les apparats du petit adulte qu'on est prêt à vivre des expériences adultes.
3: Donc quand on dit aujourd'hui, oh là là, les sixièmes ressemblent à des troisièmes de l'époque. C'est dans notre imaginaire.
2: Ça ressemble sans doute.
4: C'est juste la perception et l'apparence, c'est tout.
1: Ok.
4: Ça change. Oui.
2: Non, la charge émotionnelle arrive au même moment. Hein. Le besoin de vivre l'intensité de la relation arrive au même moment qu'avant.
0: Et puis c'est surtout avec l'arrivée de l'adolescence qu'on va pouvoir s'ouvrir à ses premiers émois. Hein. On va dire à partir de l'âge de 14, et puis ça peut aller même plus tardivement à la vingtaine, hein, jeune adulte.
1: Et justement, on a Alicia qui se pose souvent la question, enfin qui nous a posé la question sur notre répondeur. Est-ce normal de toujours aimer son premier amour?
4: Comme il est marquant. On reste sur un mythe, hein.
0: C'est ouais. De l'attachement, c'est un peu d'attachement, mais c'est plus de l'amour en fait.
1: Il y a juste parce que ça nous a marqué.
2: Ça existe, bien sûr. Moi, j'ai rencontré des gens qui, à un âge très avancé, après avoir vécu une vie d'amour différente, sont revenus à la rencontre d'un premier amour et ont réussi à revivre la même intensité.
1: Ça
2: existe, mais c'est pas la norme.
1: Ouais, donc normalement, on n'est pas censé remettre son premier amour. C'est juste
0: qu'on aime plus la même personne, en fait. C'est que si on se voit après des expériences de vie, chacun de son côté, on a changé entre-temps, on a grandi, on a évolué, on n'est plus les mêmes personnes. Ben là, c'est un nouvel amour. C'est une nouvelle relation, on n'est plus les mêmes personnes. Donc on se redécouvre, c'est comme deux étrangers en réalité. Hein.
1: Le contexte n'est pas le même, effectivement.
3: Et on dit aussi qu'il existe trois amours. C'est quoi ces trois amours-là?
0: C'est une théorie qui a été menée par une étude qui avait été faite, je sais plus par qui. Moi, je suis pas hyper fan de cette théorie. J'ai pas lu complètement, mais je trouve que c'est un petit peu formaté, l'idée de se dire qu'il y aurait trois amours. Le premier passionnel, le deuxième douloureux, mais qui va nous instruire, et le troisième qui est mature et durable. Ça enferme quand même pas mal. Moi, je pense qu'en amour, il y a de tout. Bien sûr qu'il doit y avoir des choses qui se répètent un petit peu et des schémas qu'on va retrouver. Parce qu'en fait, ils avaient interviewé, il me semble, 2000 personnes et ils avaient retrouvé qu'en moyenne, voilà, il y avait trois amours dans la vie des personnes, mais ça reste des statistiques, quoi.
2: Alors, pour donner une définition qui me paraît, moi, plus proche de ce que je rencontre dans mon quotidien en termes de vérité, on a effectivement peut-être trois amours, mais c'est plus le premier émoi, la première rencontre concrète qui amène à peut-être une sexualité ou un désir, et ensuite un amour qui mène à une relation stable.
0: Et encore, peut-être que le premier amour avec les premiers émois peuvent mener même déjà à une première expérience à la sexualité.
2: Ça peut être donc le même, mais c'est trois étapes.
0: Voilà, on pourrait l'assimiler trop de généralité, je crois. Il y a toujours de la subjectivité. Tout est possible.
1: On pourrait finalement l'assimiler au premier baiser qu'on peut avoir, une petite relation, on va dire aller au collège, des choses comme ça, où là effectivement il n'y a pas de relation normalement sexuelle qui se déclenche.
4: Il y a déjà une relation sexuelle. Le premier baiser est déjà une intrusion dans la vie.
0: C'est déjà une approche.
2: Moi je me souviens de mes trois premiers amours. Hein.
4: Moi aussi. Hein.
0: C'est normal.
4: Et si c'est une approche, le premier baiser, il y a déjà une pénétration via la muqueuse à travers les échanges de salive et ce baiser. Donc on est déjà dans la sexualité.
0: Sexualisé, ouais.
4: Et on le voit bien, ils passent des heures à s'embrasser et à pas se quitter là, à se faire des. Alors que parce qu'ils n'ont pas les moyens d'aller plus loin parce que ils vivent chez les parents ou parce que c'est pas encore. Mais ils vivent déjà leur sexualité. On est déjà dans l'acte.
3: Donc tout à l'heure, Élodie, tu l'as un peu dit, hein, mais ça peut faire rêver, et c'est ce qu'on espère tous hein, quand on est jeune. Est-ce que le premier amour peut durer toute sa vie?
0: Comme je le disais, en amour, tout est possible. Mais de manière, on va dire, réaliste, et puis que ce que je vois aussi dans mon approche clinique en tant que psychologue, c'est que souvent, il va y avoir des relations qui vont être longues, parfois qui peuvent durer 9, voire 10 ans, mais qui aboutiront pas, en fait, ces personnes-là finiront pas leur vie ensemble et n'auront pas d'enfants s'ils ont envie de...
1: Leur première personne, en fait.
0: Moi, j'ai pas mal de patients qui se sont rencontrés à l'adolescence ou au lycée, ou voire même, on va dire, vers 18-19 ans.
1: Mais est-ce que c'était vraiment leur premier flirt, on va dire? Oui.
2: Moi, j'en ai.
0: Il faut faire la distinction entre flirt.
2: Le voir, c'est pas une bonne nouvelle.
0: Il faut faire la distinction entre flirt et premier amour. Okay. Hein. C'est pas pareil.
1: Alexandre, tu as des...
2: Ben oui, j'en ai. J'ai des gens qui se sont rencontrés à l'adolescence et qui sont toujours ensemble. Mais ce que je disais, c'est que s'ils viennent me voir, c'est que il y a des complexités dans leur relation qui sont réglées.
0: Ouais. Mais il y en aura forcément, parce que c'est très difficile de rester avec la même personne toute sa vie. À un moment donné, il y a des frustrations et on
2: évolue.
3: À cet âge-là, c'est là où il y a les plus gros changements de nos vies. On va emménager quelque part, on va faire des études, donc on va prendre des chemins de vie complètement différents.
2: Et on revient sur l'idéalisation première de la relation de couple, de la relation à deux, liée à ce premier amour et à l'intensité de la passion qu'on a vécue, et puis l'évolution de la vie, du quotidien, de la charge. Est-ce qu'on évolue de la même manière, parallèlement? Pas forcément. Et à ce moment-là, effectivement, il faut régler certaines crises de situation.
4: On a un modèle un peu sur les contes de fées. Parce que, mine de rien, on parlait de ça tout à l'heure. Ils vécurent heureux, ils se regardent, ils sont tout de suite amoureux. Ils eurent beaucoup d'enfants. Sauf qu'on ne sait pas ce qui s'est passé entre temps. On ne nous dit pas qu'ils ont évolué, que finalement Blanche-Neige est devenue acariâtre, que le prince est allé voir ailleurs.
0: Enfin, de toute manière, on ne nous dit pas tout ça.
4: Et on imagine que ils ont eu beaucoup d'enfants, donc ils restent ensemble et c'est magnifique. Oui. Sauf que qu'est-ce qui s'est passé entre leur premier amour et la fin, en fait.
0: Et puis de toute façon, même si c'est pas une première histoire, de manière générale, de toute façon, la vie de couple et les relations sur la durée, ça demande du travail, de l'investissement et des réajustements en permanence, en fait.
4: Je crois qu'il n'y a pas la conscience de ça, de ce travail de soi. En tout cas, quand ils viennent en cabinet, ils n'ont pas cette conscience qu'il faut qu'ils y mettent du sien, qu'ils comprennent comment ils fonctionnent pour que la relation fonctionne aussi, comprendre l'autre.
0: C'est la société qui a donné cette image-là où il faut que ça soit fluide, facile. Mais non, les relations longues, c'est du travail, c'est des décisions, c'est des compromis, c'est du boulot.
1: Est-ce qu'on peut avoir finalement plusieurs premiers amours? Par définition, non.
2: Ça me paraît difficile d'avoir plusieurs premiers amours, mais plusieurs étapes dans le sentiment de premier amour, sans doute.
1: Donc, il y en a un premier, qu'il soit bon ou mauvais.
2: Le premier amour, quand même.
0: Ben oui.
1: Forcément.
4: C'est pas comme les premières fois. On a plusieurs premières fois.
2: Ouais.
4: Mais on n'a qu'un seul premier amour.
2: Ça ne pourra pas changer.
0: Se refaire.
3: Mmh. Et du coup, c'est quoi le deuxième amour? Et est-ce que c'est forcément le second?
0: C'est pas forcément la deuxième relation.
2: Non.
0: On peut faire distinction entre relationner avec quelqu'un et être en amour avec la personne. Il y a des nuances.
2: C'est justement cette capacité à avoir maîtrisé le changement individuel et collectif qui nous amène sur peut-être un deuxième amour, même en restant le même couple. Ou pas?
0: Ouais.
1: Et est-ce qu'il y a un âge finalement pour tomber amoureux? Est-ce qu'il y a un moment clé dans la vie où on est prêt à vivre cette expérience ou pas du tout?
2: C'est pas possible.
1: Il n'y a pas de règle.
4: Imaginez qu'on mette une règle, qu'on dit c'est 25 ans et que celui ou celle n'est pas tombé à 25 ans.
1: Ma vie est foutue.
0: C'est ça qui est puissant avec l'amour, c'est que c'est une expérience humaine qui est assez universelle et qu'on peut connaître jusqu'à la fin de notre vie
1: On peut tomber amoureux à 80 ans.
0: Mais bien sûr, ça existe.
4: Moi, j'ai souvenir d'une patiente. Elle a été elle a été dans les ordres. Mmh. Donc son premier amour c'était Dieu en fait. Mmh. Et ensuite elle s'est rendue compte qu'il fallait qu'elle travaille un peu plus tard dans sa vie et s'est dit mais en fait elle a décidé de partir, de quitter les ordres. Et là elle a rencontré du coup son premier amour terrestre. Donc on peut dire qu'elle en a eu deux.
1: Mais le premier,
0: c'est un peu plus un choix, non?
2: Je sais pas.
4: Elle était vraiment à fond. Mais est-ce que c'est un choix ou être porté? Je pense pas que ce soit un choix. Parfois c'est un appel, comme l'amour,
0: c'est un appel, ça nous tombe dessus.
4: Comme l'amour, ça lui était tombé dessus. Comme ils le disent bien, les Canadiens, tomber en amour.
2: Ouais.
4: Donc tomber d'amour.
2: Tu fais bien l'accent canadien.
4: Oui, je me suis beaucoup entraînée.
1: C'est pour exporter notre podcast au Canada. Très bien. Comme ça, on passe à une aperçu. Il faut qu'on en parle.
3: Est-ce qu'on peut tomber amoureux plusieurs fois? C'est une question qui est beaucoup revenue. Les gens ont peur. Et combien de fois maximum?
2: J'espère qu'on peut tomber amoureux autant de fois qu'on le peut, tant qu'on n'a pas trouvé l'amour absolu qui nous mène la vie merveilleuse.
0: Mais est-ce qu'il existe finalement cet amour absolu qui nous mène la vie merveilleuse?
2: Ah bah écoutez, je sais pas. Pour certains, sûrement.
1: Ça n'existe pas.
2: Pour certains, sûrement.
4: Je dirais pas que ça n'existe pas. Tout est tellement possible.
0: Question de timing, en fait. On peut le vivre, mais combien de temps?
2: Ah bah, je sais pas si ma femme m'écoute, mais moi, j'ai trouvé.
1: Ouais, faut que tu sois politiquement correct. Hein, je vais faire pareil, moi, sinon. T'as raison. Oui. Est-ce qu'on peut finalement comparer le premier amour aux relations suivantes? Et si oui, comment? Est-ce qu'il faut le faire? Est-ce qu'il faut pas le faire?
4: Je pense qu'il faut pas le comparer, mais il y a toujours une part de comparaison.
2: On n'y peut rien.
4: Automatiquement,
2: ouais.
4: On le fait.
0: C'est le cerveau hein, qui fait ça. Hein.
1: Ouais, parce qu'en fait, c'est son point de repère d'origine.
2: Oui, il faudrait pas, mais on n'y peut rien.
0: Voilà. Le cerveau est pourtant dans l'analyse, en fait, et il analyse en fonction de ses expériences passées. Donc, ça se fait de manière automatique et insidieuse. Mais après, consciemment, on peut aussi mettre un peu le holà à ces mécanismes automatiques et reprendre la main aussi. Hein,
2: on peut apprendre à changer sa façon d'aborder les choses, ouais.
0: Bien sûr.
3: Et pourquoi tu disais qu'il faut pas comparer son premier amour? Enfin, il faudrait pas?
2: Faudrait pas parce que, d'abord, l'intensité de ce premier amour, c'est pas forcément l'intensité qu'on va vivre après. Et puis, ça crée aussi une façon de voir la relation qui est pas tout à fait normée par rapport à ce qu'on va vivre dans notre quotidien et dans le partage du quotidien.
0: Exactement, c'est enfermant.
1: Ouais.
3: Et forcément, on fait des erreurs hein, lors de notre premier amour parce qu'on n'a pas encore toutes les clés.
1: Ah ça.
3: Quelles sont celles qui reviennent le plus?
2: On parle de quoi? Des erreurs
1: qu'on pourrait faire au premier amour.
2: Bon, l'erreur la plus, c'est l'attente de la passion absolue, c'est-à-dire l'attente de se dire que notre relation après, toutes nos relations doivent être avec la même intensité passionnelle.
0: Les erreurs, ça peut être, comme je disais tout à l'heure, le fait de pas réguler suffisamment ses émotions va créer des comportements parfois un peu inadaptés, de la possessivité, de la jalousie excessive, de l'idéalisation, et parfois même aussi le fait de vivre une première histoire, ben on n'a pas toujours aussi nos limites et un équilibre par rapport au respect de nos propres besoins. On peut se perdre aussi dans la relation parce qu'on n'a pas d'expérience passée pour nous dire voilà quel est le juste équilibre. Donc on peut se perdre un petit peu aussi parfois.
4: Ouais, dans ces... Moi, je rajouterais la réciprocité.
0: Mmh.
4: Voilà. Mmh. On peut ne pas. L'erreur, c'est de croire que ben si
1: que
4: je suis amoureuse,
1: pense la même chose.
4: C'est que l'autre est aussi ou elle est aussi amoureuse de moi et c'est super. On vit quelque chose. Et ben non, en fait.
0: Et respecter ses limites aussi.
1: Mmh. Et ça peut aussi ne pas être le premier amour pour la deuxième personne. Ça peut être le premier amour pour soi et pas l'autre.
0: Ouais,
1: dans ce cas-là, la relation elle est différente quand c'est pas le premier amour pour les deux.
0: Oui, parce que c'est pas forcément. En effet, on l'a pas dit, mais on peut avoir un premier amour, mais la personne, elle, de son côté, on n'est pas son premier amour. Ce qui est beau, c'est quand c'est les deux qui vivent le premier amour en même temps. Ça crée, je pense, quelque chose d'assez magique.
3: Puis on le dit souvent, hein, l'amour n'est pas le même dans le couple. Il y a forcément une personne qui aime plus que l'autre. Est-ce que ça, c'est vrai?
0: C'est pas obligatoire.
2: Je suis pas d'accord. Moi, je pense pas qu'il y ait forcément. C'est le mot forcément qui me gêne un petit peu. Il est possible que ça arrive, mais je pense pas que ce soit forcément.
0: Après, c'est comme des décalages. Mais...
4: Ouais, c'est comment on définit l'amour. Ouais. Quand il y en a un qui reçoit,
0: les langages aussi.
4: Il va se dire bon bah.
2: On n'a pas tous les mêmes compétences non plus dans le couple. Voilà. Il y en a un qui sera plus passionnel, l'autre qui sera plus tendre, qui sera plus expressif.
4: L'autre ça veut pas dire qu'il aimera moins.
0: Ouais, c'est les langages de l'amour en fait. C'est la manière dont on exprime et la manière dont on aime.
2: Qui est différente. Pas ce qu'on ressent, mais l'expression de l'amour qui est différente.
0: Exactement.
2: La perception qu'on peut en avoir de l'extérieur, c'est l'un aime l'autre plus que l'autre.
1: Oui, parce qu'il y en a un qui va plus extérioriser que l'autre, et ça se verra pas. Et vu de l'extérieur, on aura l'impression que la personne qui extériorise plus, peut-être aime plus. Alors qu'en fait,
0: pas du tout. C'est la manière de d'aimer qui est le langage de l'amour. Hein. Il y a 5 langages de l'amour. Hein.
3: C'est lesquels? T'en as rapidement parlé tout à l'heure. Tu peux les...
0: Alors, est-ce que je les ai de mémoire? C'est le temps passé ensemble. C'est les services rendus, c'est en effet le plus le côté matériel, ça va être l'expression, ça va être le toucher, et il reste quoi?
4: Les cadeaux.
2: Ah ouais, les cadeaux.
1: Alors, une question qu'on peut se poser finalement, quels sont les signes finalement que ce premier amour est terminé ou se termine? Qu'est-ce qui nous fait conclure ça? Alexandre,
2: c'est des choix conscients. Hein. Déjà la baisse de l'intensité et de la sensation d'attachement, et ça c'est largement identifiable. Et puis l'attractivité peut-être d'un tiers, c'est-à-dire qu'on peut être attiré par quelqu'un d'autre. Ouais. Ça, c'est un marqueur quand même assez identifiable.
0: Ah oui, quand le cerveau est appelé à vivre autre chose ou recommence à sentir une attractivité pour une tierce personne, c'est que la place est laissée déjà un petit peu vacante et qu'il y a quelque chose à regarder dans la relation actuelle qui manque. Hein.
2: C'est ça, exactement.
4: Émotionnel, du coup. On va plus dans le côté émotionnel et pas forcément physique.
0: Exactement.
3: Luc, tout à l'heure, on a parlé dans ces chiffres, hein, 40% des premiers amours finissent par se reconnecter à l'âge adulte. Est-ce que du coup, on peut retrouver son premier amour des années plus tard?
1: Retrouver, ouais.
3: L'espoir n'est pas clos.
0: Mais qu'est-ce que vous entendez par retrouver? Parce qu'on peut se retrouver, mais pas forcément relationner,
1: oui,
0: à nous.
1: Oui, ce qu'on a dit tout à l'heure, effectivement. Se retrouver en tant que pote, par exemple. Mais
2: alors, ça arrive, hein. Moi, j'ai des gens qui se sont retrouvés, ça. C'est déjà arrivé. C'est pas pour autant.
1: Alors, retrouver ne veut pas dire se remettre ensemble.
2: Mais se remettre ensemble. Ouais. C'est pas pour autant plus facile, hein.
0: Ben non, parce qu'ils ont changé entre temps.
2: Exactement. C'est même souvent plus complexe.
4: Et parce qu'on reste sur l'image qu'on avait de l'autre au début de la relation.
1: Et surtout si c'est une personne qu'on n'a pas vue depuis 10 ans, de ce qu'on la revoit, et en fait, entre-temps, les choses ont changé.
2: Et puis les mots sont dits, t'as changé, c'est souvent dit.
4: C'est pas comme ça que je te voyais.
0: Mais c'est ce que je disais tout à l'heure, c'est comme une nouvelle histoire.
2: T'étais plus gentil, t'étais plus drôle, t'étais plus attentif.
4: Plus attention à toi.
1: Parce que les hormones amplifiaient tout ça à l'époque.
2: Exactement.
1: C'est possible.
0: Oui, puis l'expérience de la vie nous façonne aussi au fur et à mesure du temps.
2: Oui, ça arrive.
3: Et est-ce que ce premier amour-là peut guérir des blessures émotionnelles qu'on a pu avoir enfant, ou les aggraver?
0: Exactement.
2: Les amplifier,
1: oui. Oui, au sens psy déjà, Élodie.
0: Alors, comme je disais tout à l'heure, si on a vécu dans un schéma familial soutenant, sécurisant, ça se passe bien avec notre première figure d'attachement, on n'a rien besoin de venir guérir, hein, sur le plan affectif. Par contre, en effet, si on n'a jamais ressenti l'amour de son parent, on a été un peu malmené, on a des carences affectives. En effet, une première, on va dire, expérience relationnelle, affective, amoureuse, qui est saine pour nous-mêmes, qui est sécurisante, qui est nourrissante, va venir guérir les blessures affectives. Et c'est ça qui est intéressant avec les styles d'attachement. On peut passer d'un style d'attachement insécure à un style d'attachement sécure grâce à l'expérience de la relation saine.
1: Et justement, le premier amour, est-ce qu'il peut guérir finalement de ces blessures émotionnelles?
0: Oui, les blessures affectives.
1: Oui, émotionnelles, les blessures
0: affectives.
2: Oui. Le combler des manques.
1: Combler des manques, oui, qu'on n'aurait pas eu pendant sa période d'enfance, par exemple.
0: Mais de découvrir qu'on peut être aimé, en fait, de manière saine et équilibrée, et qu'une personne peut être là pour nous de manière constante, en fait, et pas conditionnée ou de manière, on va dire, dysfonctionnelle. Parce que quand on a grandi dans un univers familial inconstant, c'était chaotique, un parent qui allait pas forcément bien psychologiquement parlant, il n'est pas capable, en fait, d'offrir cette sécurité-là affective. Et bien sûr, ça va créer des carences assez profondes. Mais comme je le disais précédemment, une première histoire sécurisante sur le plan amoureux peut venir au lycée un petit peu ça. Hein.
2: Mais dans un autre sens, ça peut aussi être à l'effet inverse, avoir la sensation de s'ancrer déjà dans des relations un peu plus toxiques et puis de ne pas pouvoir s'en défaire avec le temps qui passe.
0: Mais c'est le principal problème, en fait. Quand on a vécu une enfance qui a été assez chaotique sur le plan affectif, on va avoir tendance à se rouvrir à des relations chaotiques, parce que le cerveau, il a tendance à fonctionner par habitude, et il va avoir tendance à revivre un peu, vouloir revivre un peu les mêmes scénarios, parce que ça lui semble familier, et le cerveau aime bien ce qui lui est familier, même si c'est pas sain pour lui, quoi.
3: Et comment, du coup, on sort de ces schémas thérapie?
2: Faut se faire aider.
3: Voilà. Il n'y a pas d'autre solution, il n'y a pas de livre ou de potion magique.
0: Il y a des tas de livres, mais c'est pas suffisant, quoi.
2: Fort en développement personnel, et puis se subgrader soi-même de façon incroyable, mais sinon, vaut mieux se faire aider.
3: Puis on n'a pas le même recul de soi-même que peut avoir une personne extérieure, notamment un professionnel.
0: Ça va plus loin que ça. C'est qu'en fait, il a été montré que la relation thérapeutique est guérissante. Parce que c'est une relation qui va être sécurisante, en fait, à son thérapeute, et ça peut venir aussi guérir des blessures affectives.
1: Est-ce qu'il y a des signes, finalement, qui peut nous détecter, en fait, nous faire comprendre que ce premier amour, il est sain, il est pas toxique pour le coup?
0: Le bien-être. Si
1: on se sent bien.
4: Non, je dis le bien-être, tout simplement.
2: Ouais, je vois pas d'autre voie.
1: Ouais.
4: Mais le vrai bien-être, pas ce que le cerveau veut nous dire, hein. Veut nous faire dire. Mais si, tu te sens bien.
2: Les papillons dans le ventre, c'est chose simple.
0: Après, les papillons dans le ventre, faut faire attention avec ce truc-là. Parce que j'ai vu pas mal de choses circuler sur les réseaux sociaux qui disaient, si je ressens les papillons dans le ventre, c'est-à-dire que je rentre dans une relation hyper toxique, c'est un système d'alerte de mon cerveau. En fait, les papillons dans le ventre, c'est juste un truc physiologique lié au stress, à la nouveauté, aussi à l'attraction physique. Donc on peut avoir des papillons dans le ventre et que ça veuille rien dire de plus que ça en fait. C'est plus physiologique et c'est drivé par une situation nouvelle qui peut générer un petit peu d'émoi ou de stress. Mais ça dit rien de des sentiments et de la relation quoi.
1: Ok. Très intéressant. Ouais. Eh bien voilà, vous êtes dans Faut qu'on en parle. C'est votre émission de radio. On parle de l'amour, le premier amour. On se retrouve dans quelques secondes sur votre radio.
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3: Et Corinne, du coup, tu as commencé à en parler tout à l'heure.
1: Oui, et donc du coup...
3: Comment le premier amour influence-t-il la découverte de la sexualité?
0: Comment le premier amour, quoi,
4: influence
3: la découverte de la sexualité?
1: Et on va parler un petit peu sexualité maintenant. Corinne, ça va être un petit peu plus ton terrain de jeu.
4: Oui. comment il influence la sexualité? C'est comment est-ce qu'on vient vivre ce premier rapport avec l'autre? Est-ce qu'on le vit avec un temps, avec intensité, déjà avec intention, avec intensité, avec. Mais moi, le quand j'aborde le sujet avec mes patients, la première chose que je leur demande, c'est même pas lié à leur premier amour, c'est juste savoir si c'est quel était leur premier lien directement avec la sexualité.
3: Et oui.
4: Et leur premier contact avec la sexualité. Je sais pas si le premier amour a, non, le premier amour n'a rien à voir avec ce côté-là. Et c'est important de pouvoir le lire.
0: Et puis c'est aussi la manière dont ça s'est passé, c'est-à-dire est-ce que j'étais ok, est-ce que il y avait du consentement, est-ce que j'ai écouté mes limites, est-ce que je me suis laissé embarquer, est-ce que c'était un moment qui était respectueux, est-ce que voilà, tout ça va venir conditionner la santé sexuelle à venir de la personne en fait. Hein. Est-ce que cette expérience elle est saine, positive pour soi, ou est-ce qu'elle a pu même être traumatique, parce que ça arrive hein, parfois.
4: Parce que parfois elle est pas du tout liée justement, comme je disais, au premier amour. On peut juste avoir l'expérience parce qu'on a envie de vivre l'expérience, parce que c'est le moment, parce qu'on nous a un peu conditionné.
1: Ça peut être décorrélé.
4: Parce que voilà,
0: bien sûr.
4: Et on peut avoir ce premier amour sans jamais avoir la première relation sexuelle avec la personne qu'on aime. Faut oublier que parfois ça peut ne pas être réciproque. On rêve d'une personne et on n'aura pas de relation avec elle.
2: Sauf ce premier baiser dont tu parlais tout à l'heure, qui commençait déjà à signifier quelque chose de l'ordre de la sexualité.
1: Mais est-ce que tu l'assimiles à la sexualité?
4: Ah mais oui, alors c'est quoi? Pourquoi est-ce que je l'assimile?
1: Non,
4: en fait, c'est le premier contact physique.
2: Ouais.
4: Quand on parle sexualité, on imagine toujours le côté génital,
1: oui.
4: Le côté fameux, comme je dis toujours, papa dans maman, maman dans maman,
0: oui,
4: papa dans papa.
1: En fait,
0: la sexualité est très phallocentrée, mais en réalité, la sexualité, c'est très, très, très vaste.
4: C'est extrêmement vaste.
1: C'est que toi, Corinne, tu le vois dans le mot sexualité, c'est le rapprochement physique, en fait.
4: Il y a pas que le rapport, non,
1: ça.
4: Alors pas du tout. Il y a le donc émotionnel, physique, mais c'est aussi comment je me construis, comment je me vois par rapport à l'autre dans la sexualité, au-delà. Donc comment dire, c'est comment je me vois par rapport à l'autre, comment je me sens, comment je me projette, comment je séduis, comment vit mon héros, ma pulsion, comment est-ce qu'elle se développe, comment elle se construit, comment est-ce que c'est tout ça en fait la sexualité, c'est mon estime de moi, ma confiance en moi, mon image et l'amour de soi, et ça commence, qu'est-ce qui fait qu'on va aller vers l'autre, c'est parce qu'on a
2: le rapport au corps.
0: Il y a une attraction qui est physique, et c'est vrai qu'on a tendance en sexualité à faire une distinction, une limite entre ce qui touche au préliminaire et la sexualité. Mais en fait, il n'existe pas les préliminaires.
4: C'est
0: la sexualité.
4: Ouais. La séduction. Alors, si on parle de préliminaire, le premier regard est un préliminaire.
1: voilà.
4: Le toucher, le sourire est un préliminaire. Le frôlement est un préliminaire. Un poème écrit est un préliminaire.
0: La sexualité, il y a une notion d'intention en fait.
1: Quels sont finalement les principaux enjeux émotionnels qui peuvent être liés à la première expérience sexuelle, Corinne?
4: Premier enjeu émotionnel.
1: Ouais. Qu'est-ce qui rentre en compte? Qu'est-ce qui est... Comme ça, tu vois pas?
4: Non, je vois pas là.
0: C'est l'expérience du plaisir.
4: Ouais.
0: C'est les premières expériences de plaisir charnel partagé. Ou pas que, hein, parce qu'on peut aussi avoir une vie sexuelle intime en solo, mais lors de la première fois, c'est, je pense, être capable de faire confiance.
2: Parce que c'est l'expérimentation aussi,
4: ouais.
2: Hein, la simple expérimentation de...
1: Prendre de l'expérience, ouais.
2: C'est ça. De quelque chose qui nous amène sur le terrain de la future sexualisation.
0: Il y a la notion de confiance aussi, moi je trouve, hein, de d'oser faire confiance à quelqu'un d'autre, de se montrer en fait, parce que ben, c'est pas simple de se dévoiler à l'autre dans son simple appareil et d'expérimenter avec l'autre en fait.
4: D'où l'image de soi qui est très très importante. C'est comment je me vois, au-delà de je me révèle de l'autre à l'autre, c'est comment moi je me révèle à moi tout seul.
2: Comment l'autre me révèle de façon à pouvoir me sentir à l'aise pour aller vers quelque chose de différent que l'amour.
4: Et là, on parle de la notion du désir, du coup. Donc, est-ce que je suis désirée? Est-ce que je suis désirant de l'autre? Est-ce que je me rends désirable par rapport à ça? Et cette notion-là est hyper importante aussi.
0: Elle est valorisatrice, en fait.
3: Comment et en quoi, du coup, cette première expérience sexuelle conditionne-t-elle les autres, les suivantes?
4: Comme je disais tout à l'heure, la première expérience sexuelle, c'est pas seulement l'acte, c'est à quel moment j'ai été mis en condition, enfin plutôt en relation avec la sexualité. Donc c'est quoi? Est-ce que c'est le premier livre que j'ai lu, la première, malheureusement, image pornographique sur laquelle je suis tombée? Et ça, malheureusement, ça vient conditionner notre relation future à la sexualité.
1: En quoi, finalement, ce premier rapport intime avec un ou une partenaire amoureux diffère-t-elle d'une première expérience sans attachement sentimental?
0: La connexion émotionnelle.
1: Ouais.
0: Connexion émotionnelle, en fait, faire du sexe.
4: Pour du sexe.
0: Juste parce que on passe un moment sans attachement, sans émotion, sans connexion, ben c'est du sexe mécanique, en fait. Hein. C'est pas du tout la même expérience. C'est beaucoup plus profond d'échanger avec quelqu'un avec qu'on aime et avec qui on a créé une véritable connexion, une relation de confiance. Et puis c'est aussi la sexualité et un peu la résultante et la continuité de cet amour quoi qui s'exprime.
2: Alors, je suis pas sexo particulièrement, mais je me demande à quel point le fait d'associer du sentiment, de vouloir donner du plaisir à l'autre plutôt qu'à soi, change de la mécanique de se faire plaisir qu'à soi-même.
0: Non, mais on peut après avoir des relations sexuelles sans attachement et vouloir donner du plaisir à l'autre. Hein. C'est pas une notion d'amour. Après, c'est une.
4: Il y a un terme que tout le monde emploie. J'ai fait l'amour. Non, on peut pas confondre la sexualité et l'amour. C'est deux choses totalement différentes. Malheureusement, les gens font l'amalgame, et ce qui fait que parfois, quand il peut y avoir des différences dans la compréhension de la relation à cause de ça. Non, c'est pas. On fait du sexe. Je leur dis à chaque fois au cabinet, j'ai fait l'amour, je comprends pas. Et non, t'as fait du sexe. Mais est-ce que tu ressentais des émotions ou des relations? Non, t'as pas fait l'amour.
0: C'est l'intention.
4: Des relations.
0: Mmh. L'intention est pas la bonne. C'est l'intention, c'est pas la même, quoi.
3: Et du coup, tu parlais tout à l'heure de la première fois, de tout le mythe qu'il y a autour de cette première fois sexuelle. Est-ce que forcément, du coup, cette première expérience, c'est le bonheur absolu comme on peut lire et voir dans les livres?
4: Alors, non, c'est pas du tout. Comme on disait tout
3: donc
4: à l'heure,
3: c'est
4: on
3: normal.
4: C'est normal. Il y a certaines personnes qui disent, je comprends pas, j'ai l'impression d'être anesthésiée, je n'ai rien ressenti.
0: Ah ouais.
4: Et c'est dur. Enfin, moi, quand j'entends ça, je fais mince, qu'est-ce qui se passe? Et en fait, ils n'ont pas relié cette émotion avec le plaisir. On le fait parce que c'est reste mécanique, parce qu'il faut le faire, en fait. C'est le moment de le faire. Mais, la première fois, ça dépend pour comment on la vit. Moi, je sais que ma première fois, je l'oublierai jamais.
0: Je crois qu'on l'oublie jamais, sa première fois.
4: Et ben, en cabinet,
2: pas toujours.
0: Si elle a été traumatique, oui, c'est sûr.
2: Hein,
0: parce que le cerveau va venir protéger, heureusement.
4: Aussi. Il y a celle-là, mais il y en a d'autres. Il y a des jeunes femmes, je leur demande, elles me disent, je m'en rappelle plus. Alors, je sais pas, il avait 15 ans.
1: Et
4: moi,
1: je trouve ça triste
4: parce qu'ils ont commencé très jeunes. J'ai le sentiment qu'ils sont pas matures.
0: Ils ont banalisé.
4: Et on le fait parce qu'on fait. Il faut pas oublier que maintenant, je parle de ces jeunes-là, ils ont accès au porno très rapidement, donc ça vient changer leur donne.
2: Je peux me tromper, mais j'ai pas l'impression que la première relation du premier amour définisse sa sexualité pour la suite.
1: Ouais,
0: tout dépend si ça a été bien vécu ou pas. Parce que parfois, ça peut être traumatique aussi et nous suivre une grande partie de notre sexualité. En tout cas, si on passe pas par la case thérapie, on risque de...
2: Quand ça a été négatif.
4: Ouais. En sexo, c'est ce que je vois le plus souvent, c'est que la première fois a été chaotique. Et là, c'est plus féminin en plus. Elles essayent de comprendre et de se reconstruire au niveau de leur sexualité. Et là, elles se disent, quand je leur fais comprendre, elles découvrent qu'effectivement, la première fois contribue à ce qu'elles sont aujourd'hui. Elles disent, OK. Et c'est maintenant, c'est comment est-ce qu'on peut changer la donne? Comment est-ce qu'on peut avoir un autre regard sur sa propre sexualité? Et le travail, il commence là, en fait.
0: Oui, et puis d'avoir eu un partenaire qui n'a pas été forcément à l'écoute, doux, un peu brutal, ça laisse des marques, en fait, sur le plan psychologique. Hein.
4: Et puis, corporel,
0: clairement.
4: Le somatique.
0: Tout à fait.
1: Il y a aussi une question autour de la société, finalement. Est-ce qu'elle n'exerce pas une pression sur le premier rapport sexuel au sein du premier amour?
3: Oui, rien que de faire une moyenne, dire que les garçons, c'est à peu près 15 ans, les filles, 17, si je ne me trompe pas. Enfin, ça veut dire que dépasser cet âge, on est en retard?
4: Alors, je vois au cabinet, il y a des jeunes qui viennent encore, comme je dis, et ils ont 20 ans, ils ne l'ont pas fait, et ils ont la pression. Se dire ouais, je suis pas normal,
1: la pression de leur pote ou d'autres, non,
2: ouais, c'est normal. Plutôt ouais, c'est plutôt un microcosme
1: autour,
4: ils
1: se disent
4: la société, oui, les dictats sociétaux,
2: je suis pas sûr que les parents aient cette
4: non, moi je parle vraiment de cet inconscient collectif que la société nous renvoie. Le siècle dernier, c'était tout à fait normal à 25 ans qu'une femme n'ait pas eu de relation sexuelle.
0: Mais c'est l'influence en fait des médias, des réseaux sociaux, de la pornographie, c'est tout ça lié. On a tellement banalisé en fait la sexualité, c'est devenu quelque chose. Tout est sexualisé, quoi.
4: Il y a quand même une catégorie pornographique où c'est du teenage, c'est adolescent.
1: Oui, clairement, oui.
4: Donc c'est si les jeunes voient ça, ils disent il va falloir que j'y passe aussi parce que c'est pas normal que moi je l'ai pas encore fait. Enfin, il y a plein de choses qui viennent quand même.
2: C'est là que moi j'identifie effectivement les réseaux TikTok, Insta avec des images. On sexualise la jeune fille ou la jeune femme. Quand même assez tôt, quand même.
0: Mais elle se sexualise aussi elle-même, parce qu'elle veut bien répondre aussi à cette pression qu'elle perçoit, en fait. Malheureusement. Et c'est dans ce cas-là, quand c'est trop précipité, je dois passer à...
4: Et là, l'expérience peut être dramatique négative. Pour certains, et très très négative, voilà. Donc c'est, en fait, il faut le faire quand on en a envie, quand on se sent prêt. Parce que c'est quand même... Il y a quand même une intrusion du corps.
0: Il y a un enjeu pour la suite, ouais.
4: Il y a une intrusion aussi.
1: Et puis comme on l'a dit, la première fois, elle est unique et elle marquera pour toujours.
0: Ah ben clairement. Et puis il y a le rôle aussi de tout ce qui touche à l'éducation sexuelle. Je pense que il y a un pas après l'autre à faire et il y a un enjeu aussi sociétal par rapport à ça, à faire entrer aussi dans ces enjeux-là l'éducation sexuelle des jeunes, parce qu'on est un petit peu mauvais, je trouve, par rapport à ça.
3: En parlant du coup d'éducation sexuelle, on parle de première fois, on n'a pas parlé, enfin c'était fille-garçon, fille-fille, garçon-garçon. Est-ce que la société montre suffisamment aussi la voie à ceux qui rentrent pas dans les schémas dits traditionnels à l'époque?
4: Eh ben, on peut dire que maintenant, avec toutes les séries, oui.
0: De plus en plus.
4: Oui, de plus en plus, l'inclusivité est là.
0: Et tant mieux.
4: Oui.
1: Oui, vraiment. C'est tant mieux, oui.
2: Ouais, tant mieux, oui.
4: Oui, tant mieux, au contraire. Mieux. Après, il faut pas que ça... Alors. Je dis juste, MEF, il ne faut pas que ça devienne... Je vais me faire taper.
2: La nouvelle norme, tu veux dire.
1: Non, mais il ne faut pas que ça devienne la nouvelle norme.
0: C'est un effet de mode.
4: Non, ni un effet de mode, ni la nouvelle norme, c'est que parce qu'il faut en parler, on va en faire tout un truc un peu...
1: D'accord.
4: Tout un pataquès. Il faut que ce soit... C'est naturel, en fait. Ça a toujours existé, sauf qu'avant, on ne mettait pas le doigt dessus.
0: Il faut que c'est juste place.
4: Ça a juste place.
0: Il ne faut pas en faire que le reste.
4: Voilà, ce n'est pas qu'y en faire trop ou pas trop, mais malheureusement, on regarde dans les séries, ils ont tendance à en rajouter, à évaser, on met du queer. Mais c'est OK. Sauf que si on en met... Je crois que le mot n'est pas bon, parce qu'on va me...
2: Mais j'ai compris ce que tu veux dire.
4: Tu vois ce que je veux dire? Et d'autres personnes vont dire, oui, mais la norme, c'était ça, et maintenant, c'est... Non, je pense qu'il faut le... soit naturel, en fait. Je sais pas si...
2: Il faut pas appuyer sur le bouton tout le temps.
0: Délicat.
2: Voilà. Pour mettre en avant.
0: C'est sujet délicat.
4: Ouais, sujet très délicat. Ça existe, et c'est OK, et cela a toujours été. Et que ça doit être...
0: Moi, je trouve que c'est bien qu'il y ait quand même des représentations.
4: Oui.
0: Parce que ça reste quand même parfois des schémas relationnels qui sont encore stigmatisés. On peut vivre encore des agressions, des violences liées à ces différences-là. Et je crois qu'on n'est jamais dans le trop quand la société n'a pas encore suffisamment accepté. Voilà. Le jour où ça posera plus problème, qu'il n'y aura plus d'agressions, que ça sera plus un souci, en fait, peut-être que, justement, dans les séries, les films, on aura peut-être moins besoin d'accentuer ce truc-là.
2: Après, pour avoir un marqueur,
4: c'est ça.
2: Un marqueur positif, j'ai dans mon cabinet tout type de couple qui viennent me voir maintenant. Ce que j'avais pas il y a quelques années. Aujourd'hui, j'ai tout type de couple qui viennent
0: me voir. Les gens s'assument. Ça rentre dans les mœurs. Oui, voilà,
1: c'est ça.
0: S'autorise, parce que pendant des années, les gens, en fait, avaient une orientation sexuelle,
4: straight.
0: Voilà, exactement. et non, qui avait non, le contraire justement, qui avait une orientation homo ou bisexuelle, mais qui s'autorisait pas à le vivre parce que trop mal vu par la société, par la famille, c'est tabou. Donc elle vivait en fait des relations hétéro normées. Et au final, était très malheureuse. Aujourd'hui, les gens s'autorisent à vivre pleinement leur sexualité en adéquation avec leur orientation et pas ce qui serait attendu, présupposé, les injonctions sociétales et de la famille et tout le reste.
2: Mais j'ai encore, il m'était quand même déjà arrivé il y a encore une petite année, des gens qui m'appelaient en me disant « Est-ce que vous faites les couples gays ?»
1: D'accord.
0: Ah ouais, comme si ça ne pouvait pas être recevable,
2: exactement.
0: Quoi.
2: Ouais.
4: Moi, j'en ai quelques-uns. Enfin, c'est formidable en fait.
2: Ben oui. Mais quand ils vous posent la question, c'est qu'il y a un malaise quand même.
1: Oui, bien sûr. Dans la société. Au départ, il y a un malaise dans la société.
3: Et le fait que donc les réseaux sociaux, etc., les mettent en avant, ça peut aussi aider à se retrouver dès le départ.
0: Ah, oui. C'est un outil qui est hyper puissant en fait. Pour venir faire créer de la représentativité aussi de tout ce domaine relationnel qui est encore très stigmatisé en fait.
2: Et on parle du premier amour, imaginez à quel point ça doit être complexe de vivre un premier amour dans sa sexualité orientée quand on est dans une société hétéronormée.
1: Mmh. Non, c'est sûr.
4: Dur.
1: Ça peut être très simple. Si on en revient un petit peu sur les premières fois dans les couples, est-ce qu'il y a des mythes ou des idées reçues qui entourent la première fois? Si oui, lesquelles?
2: Et que la première fois, c'était mieux.
1: Ah, ouais. Ça veut dire qu'on la compare encore.
2: Exactement.
1: Alors qu'on ne devrait pas.
2: Non, bah non. Non,
1: c'était mieux parce qu'on en a peut-être juste un premier souvenir ancré au fond de
2: nous. C'est parce que... c'était mieux parce que ce qu'on a ressenti à ce moment-là, c'est pas du tout qui on est aujourd'hui.
1: Oui.
2: Donc c'était mieux. Qu'est-ce qui était mieux? Ils savent pas d'ailleurs définir ce qui était mieux.
1: Mais dis juste, je me rappelle que c'était mieux.
2: C'était mieux.
1: C'était
2: bien. C'était passionnel. C'était puissant.
0: Bah, c'était quoi parfait?
4: C'est quoi puissant? C'est quoi parfait?
2: Mais parce qu'ils savent pas le définir non plus. Ils accompagnent juste une émotion et une charge émotionnelle à quelque chose.
0: Ah, puis il faut pas oublier aussi que notre cerveau, il nous joue un mauvais tour. C'est-à-dire que parfois, on vit des expériences relationnelles, et puis quand on y repense, on repense qu'au bon moment.
2: Ouais,
0: on a fait abstraction aussi de tous les couacs, les trucs étaient moins fun. Hein.
2: C'est vrai. On éradique toute la partie négative et on garde uniquement le bon.
0: Il nous joue un peu un tour aussi.
4: Il fait le contraire aussi.
0: Il y a le biais de positivité ou de négativité.
2: Ça, c'est la création des traumas. C'est autre chose. Ça crée les marqueurs de trauma.
3: Est-ce qu'on soit homme ou femme, on le vit de la même manière? Est-ce que peut-être c'est plus douloureux pour les femmes ou c'est encore une fois dans nos imaginaires?
0: Une question d'éducation, encore une fois. Tant qu'on éduquera les petits garçons d'une certaine manière et les filles d'une autre manière, bah forcément, on réagira aussi différemment. On aura une perception du monde et de nos expériences différentes. Le jour où on lissera un petit peu tout ça, on aura des réactions communes. En l'occurrence, les petits garçons, on les encourage pas, en fait, très tôt à montrer leurs émotions, à les exprimer, à montrer leur vulnérabilité. Donc forcément, ça impacte la manière dont ils rentrent en relation avec l'autre.
2: Ça tend à changer tout doucement, mais effectivement.
0: Heureusement. Mais c'est pas encore ça, je trouve.
2: Non.
1: Alors, si on devait donner quelques conseils aux jeunes pour vivre une première expérience sexuelle épanouissante et sans pression, Corinne, tu donnerais quoi comme conseil, toi?
4: Prendre le temps. Je leur dis souvent, alors ça fait un peu cru, jouer à touche pipi. Apprenez d'abord à vous découvrir, à parler, communiquer, c'est extrêmement important, mais prendre le temps et pas se donner de pression. Et puis comprendre surtout que la sexualité, elle n'est pas que pénétrocentrée, elle n'est pas que génitale. Et donc, c'est comprendre comment fonctionne son désir, c'est communiquer avec l'autre, voir comment, ce jeu de séduction qui n'existe plus aussi. Donc, c'est jouer. Je dis souvent que la sexualité, c'est comme une cour de récréation. C'est la petite bulle dans laquelle, alors quand tout se passe bien, on parle pas de... mais quand tout se passe bien, voilà, c'est la petite bulle de récréation. C'est comment est-ce qu'on peut justement s'amuser sainement, sereinement, à se découvrir. À découvrir l'autre et à se découvrir soi-même aussi.
2: Et le plus possible, ne pas se comparer aux autres, quoi.
4: Ah oui, comparaison est un poison.
1: Ouais, il faut pas faire ça. C'est-à-dire, moi je l'ai pas fait à tel âge, machin. Non, faut pas. Faut prendre le temps et quand c'est l'heure...
0: Oui, et puis surtout écouter ses limites, écouter ses besoins, ne pas se suradapter au rythme de l'autre, parce que parfois quand on est amoureux ou amoureuse, ben on a tendance aussi à s'oublier et aller plus vite que notre musique intérieure parce qu'on a peur de perdre l'autre. Si on perd l'autre parce que on pose des limites à l'autre, on n'est plus dans l'amour, on est dans la relation abusive. Il faut faire vraiment la distinction. Et le maître mot, c'est consentement.
4: Oui.
3: Et on le dit depuis tout à l'heure, la parole se libère, mais quand on est parent, comment accompagner un adolescent ou même un jeune adulte dans la découverte de sa sexualité sans jugement et sans tabou?
4: Alors déjà, vas-y.
2: Ouais, le dialogue.
4: Et puis attention.
1: Il ne faut pas que ce soit tabou.
4: Ouais. Non, mais puis surtout, il ne faut pas que le parent mette sa propre sexualité au cœur en se disant voilà.
0: Se projette.
4: Donc c'est sa sexualité n'est pas celle de son enfant, celle de et vice versa. Et malheureusement, c'est peut-être pour ça que le dialogue est parfois rompu ou que l'enfant ne va pas voir ou les parents ne vont pas poser la question parce qu'ils se projettent.
0: Oui, et puis il faut pas hésiter aussi à utiliser les ressources qui ont été pensées pour faire de l'éducation sexuelle pour un jeune public quoi.
4: Et communiquer voilà,
0: pour faire de l'éducation sexuelle pour un jeune public quoi.

0: et les choses se font dans un ordre qui est pas forcément l'ordre que le parent aurait imaginé, mais il faut accepter en fait le rythme de son enfant, et même si ça nous paraît peut-être trop précipité, il faut voilà accompagner, et surtout je crois que sur ce plan-là, les parents parfois ont une vision qui est la leur, qui est aussi le fruit de leur propre histoire, ou même, moi je vois en consultation des patients ou des patientes qui me disent, mais moi, communiquer autour de ça, mais c'est impossible en fait avec ma famille, parce que c'est pas d'un point de vue religieux ou traditionnel par rapport à notre culture, quelque chose de qui se fait, ça ne se fait pas en fait. Donc il y a aussi cet aspect-là, le côté ethnique aussi qui va jouer, et culturel en fait. Hein.
1: Puis c'est devoir d'observer, hein, d'observer son enfant, de voir comment il évolue dans sa propre gestion de la relation avec les autres, et à quel moment on s'oriente vers quelque chose qui ressemble à de la sexualisation.
2: Et puis à chaque âge, les mots adaptés en fait. Si à 5-6 ans les enfants commencent à poser des questions, faut savoir qu'ils sont pas du tout sexualisés, ils posent pas la question avec un désir derrière, ils posent juste des questions de curiosité, et il faut que le parent accepte ça et désexualise la question de l'enfant.
3: Tabou, quoi, dès le début.
2: C'est ça en fait la
0: première
2: principale.
0: Approche, c'est surtout le respect de son corps. Je crois que très tôt, ce qui pourrait enrayer justement des situations dramatiques pour les jeunes enfants, c'est de leur apprendre très tôt en fait que mon corps c'est mon corps, il y a que moi qui ai le droit de le toucher, de le voir. Tout ça, c'est les premiers prémices en fait de l'éducation sexuelle en fait. Ouais. Et pour les jeunes qui nous écouteraient, qui seraient dans une famille où ce truc-là c'est vraiment tabou, c'est même pas acceptable, c'est culturellement impossible, aller au planning familial, aller dans les assos, voilà, aller chercher en fait des interlocuteurs qui seront prêts à parler de ce sujet-là. Restez pas seul, quoi.
2: Ouais, des interlocuteurs, n'allez pas sur des sites.
0: Enfin, je le répète, des professionnels, assos, des gens formés en fait.
2: Voilà, tout à fait.
4: Donc tout à l'heure, quand on disait, de comment on en parle en fonction de l'âge, souvent les enfants demandent à 5-6 ans comment je suis née. Donc on reste avec
2: Il faut leur dire la vérité. Moi je sais, mon fils m'a déjà posé la question et j'ai pu lui répondre plus facilement, parce qu'un jour dans le bain il me dit maman c'est quoi ce que j'ai là en dessous, je fais de quoi, et là il me parlait de ses testicules. Ah. Je regarde, je fais mais ce sont des testicules mon chéri. Ah bon, ça sert à quoi?
0: Ça sert à quoi?
2: Eh
0: oui.
2: Et ben j'ai fait, c'est simple, là-dedans, ça te permet à faire des bébés, mais pour l'instant t'es trop petit. Mais c'est ce qui permet justement à garder des petites spermatozoïdes, mais je t'expliquerai si tu veux plus tard. Il me fait, d'accord, c'est bon. Et puis ensuite il est passé à autre chose.
0: Mais quand ils sont très petits, on peut parler de la graine, quoi.
2: Ouais, la petite graine.
0: C'est la petite graine
2: Après papa et maman ils se rencontrent, ils font des câlins, et puis de cet amour profond, il y a toi qui viens et qui pousse dans le ventre et tout. Donc là c'est quand ils posent pas la question, mais comment la graine va dans le ventre? Voilà, on adapte au fur et à mesure.
0: Ils posent pas forcément la question en fait, parce qu'ils sont pas prêts à entendre la réponse en fait. Ils sont pas encore matures pour se poser cette question-là. Ça sera plus tardif.
2: Plus tardif, effectivement. Ouais.
4: Et du coup, quand à l'adolescence, on commence à poser des questions plus sur la contraception, etc. Quand c'est tabou, on leur répond comment? Enfin, comment on peut emmener la discussion?
2: C'est pas tabou là.
1: Si déjà il pose la question, c'est que c'est pas si tabou que ça.
2: Voilà.
1: Si déjà il pose la question.
4: Et s'il la pose pas?
1: C'est là qu'il faut être observateur.
2: L'école s'en charge aussi. L'école, mais c'est aux parents aussi
0: de le faire à l'école.
2: Je pense que c'est aussi aux parents de dire, mais tu sais, alors comment ça se passe dans...
1: C'est là qu'il faut observer son enfant et savoir quel est le bon moment. Quoi.
0: Oui, voilà. Les changements, en fait, dès que on sent que notre enfant est en train de d'avoir les prémices de sa puberté, il faut en parler. En fait, ton corps va changer. Utiliser aussi.
2: Comment tu te sens dans ton corps en ce moment?
0: Ouais, mais des bouquins aussi qui traitent de ça pour un public ado, justement, avec des mots d'ado, et puis lui dire, je t'ai acheté ce bouquin-là, prends le temps de le lire, tu le feuillettes, parce que ton corps se transforme, t'as peut-être des questions par rapport à ça, ou
2: t'oses pas me les poser, voilà. T'as peut-être honte.
0: Donc tu peux regarder, feuilleter, et puis si il y a des choses qui t'inquiète, qui te pose questionnement, n'hésite pas à venir me voir et me demander des précisions s'il y a des choses que tu n'as pas compris, ou peu importe.
1: Il faut utiliser toutes les étapes, c'est-à-dire qu'on pose régulièrement, de façon récurrente et régulière, les questions à nos enfants. C'est-à-dire, tiens, est-ce que tu as une petite copine? Comment elle s'appelle? Et puis ensuite, comment ça va? Et puis, où t'en es dans ta relation avec ta copine ou avec ton copain, etc. Et puis c'est en voyant l'évolution de la relation, de sa vie relationnelle et amoureuse, qu'on connaît le moment où il faut

0: forcer à parler de choses un petit peu plus sérieuses.
1: Sauf qu'il ne faut pas oublier quand même l'enfant, parfois, enfin, l'adolescent, il rejette hein, aussi. Hein.
2: Donc, totalement. Il
1: ne peut pas en parler, c'est à vous,
0: c'est pour ça qu'il
1: ne
0: faut pas faire des longues envolées lyriques, mais des petites questions auxquelles il y a une réponse instantanée, une phrase, un mot.
2: Déplacer en disant, ben là, tu es au collège, est-ce que tu as des camarades qui sont amoureux, il y a déjà des couples qui se forment, passer en fait par le biais de ce qui se passe de manière plus générale sans focaliser sur la vie relationnelle de son enfant.
1: Moi, pour ma part, je me souviens, j'avais détecté, je sais pas si on détecte ça, mais après on est une maman, je ressentais que ma fille préférait justement son genre, donc les femmes, les filles. Mmh. Et j'y allais petit à petit, je lui posais la question, ça va, et avec ta copine Lula, tu l'aimes bien? Oui, je l'aime bien, mais j'essayais d'apporter la chose petit à petit, et le fait de l'avoir un peu embêtée en lui disant, mais du coup, tu serais plus amoureuse d'un garçon ou d'une fille? Elle dit, maman, c'est quoi cette question? Et au fur et à mesure, un jour, je lui dis, mais du coup, cette copine là, Lola, elle fait, ah non, c'est pas mon genre. Et là, j'ai, ok. Mmh. Bon, et après, elle dit, bon, maman, j'ai bien compris. Bon, je vais te le dire. Effectivement, je préfère les filles, mais je suis contente que tu sois venue me voir pour m'en parler parce que je me sens en sécurité et tout ça. J'ai gratté, ça a pris du temps. Mais au moins, je sais, je voulais lui dire qu'à travers, que j'étais présente et qu'il n'y avait pas de stigmatisation, il n'y avait pas de peur, il n'y avait pas de rejet, il n'y avait pas de. Et ouais, ça, c'est surtout, c'est important. Voilà. Je pense que si on, je sais pas si on détecte ou pas, on sent quelque chose. Je pense que c'est important d'en parler quand même avec ses
0: enfants.
1: C'est le job du parent, de l'accompagner.
2: Du parent ou d'une personne peut-être extérieure qui peut être un ami proche.
1: Idéalement du parent.
0: La détection du changement. C'est le parent d'abord.
3: Mais est-ce que c'est pas plus facile finalement quand on a parlé à son enfant depuis l'âge de 5-6 ans de ces genres de choses-là, où il va avoir plus de facilité à se confier,
2: que
3: des parents qui ont traité ça comme un tabou et puis à 15 ans ils se prennent dans la figure leur enfant où il se passe des choses et ils osent pas, ils peuvent pas en parler.
2: Ah oui, bah c'est la relation qu'on a nouée avec son enfant en fait. Est-ce qu'on est capable de communiquer de manière transparente
0: dans un monde idéal, c'est ça.
3: Il faut leur expliquer depuis plus jeune âge.
2: Mais donc si c'est la tata qui a un peu ce rôle de confiance, c'est possible.
4: Missionner la tata ?
2: Oui, c'est possible aussi.
0: Il n'y a pas d'interdit, mais effectivement,
2: parfois, l'ado va se sentir plus à l'aise. Parce que comme il est à l'adolescence, il y a un peu le phénomène d'individuation, en fait, pour créer sa propre identité, ses propres envies. Et souvent, c'est un peu en rejet de ce que papa, maman peuvent penser ou faire. On peut, en effet, se dire, peut-être avec cet oncle, cette tante, il y a un lien, voilà. Il y a quelque chose, il y a une proximité, il y a une écoute. On peut déléguer un petit peu parce que justement, il y a une mise à distance des parents, parce qu'on vit pas tous la même manière son adolescence. Hein.
3: Et tout ça va bien préparer finalement à ce premier amour qui arriverait si on parle bien avec son enfant, si on l'explique tout ça. Est-ce que Corinne, il serait dans une meilleure condition pour avoir un bon premier amour?
1: Je pense.
3: Non, tu penses pas que c'est un rapport?
1: Moi, je pense que oui. Tu penses?
0: Je pense que
1: tomber amoureux et tout ça, je sais pas si c'est vraiment en lien avec cette préparation.
2: Pas le fait de tomber en amour, mais la qualité de la relation.
3: La qualité du premier amour sera différente si l'enfant est serein, je dirais.
2: Parce que ça va déterminer les choix qu'on va faire pour soi, en fait. C'est-à-dire que si on a eu, comme je disais tout à l'heure, encore une fois, une expérience relationnelle familiale qui est saine, on va potentiellement tomber amoureux de quelqu'un qui sera capable d'être sain aussi avec nous, quoi.
0: C'est si ça se passe pas comme ça que c'est plus compliqué.
4: Justement, c'est la question que j'allais poser. Comment, en tant que parent, si on voit que le premier amour est toxique, comment avertir son enfant? Est-ce qu'il faut s'en mêler?
2: Éduquer.
0: Oui. Ouais. Mais c'est difficile
1: parce qu'il y a bien quelque chose qu'il
0: cache, c'est le premier amour. C'est souvent quelque chose de plutôt secret pour les jeunes adolescents.
4: Mais est-ce qu'il y a des signes qui fait qu'on peut voir que cet adolescent-là, il souffre?
3: Il ne vit pas son premier amour.
2: Ah ben là, ça touche au psy. Hein. C'est-à-dire qu'il va y avoir des symptômes. Hein. Des symptômes au niveau de l'humeur, il peut y avoir de l'irritabilité. Mmh. En fait, on sent qu'il y a quelque chose qui ne va pas.
0: Si ce n'est plus le vôtre, s'il se transforme.
3: Non, en quel sens?
0: Émotionnellement.
3: Il ne parle plus,
2: tout ce qui touche en fait à la souffrance psychique.
3: Donc ça, c'est un signe, effectivement.
4: Et comment, en tant que parent, on aborde le sujet?
2: De lui dire, écoute, je te trouve hyper irritée en ce moment, je te sens un peu triste, je trouve que tu manges moins, que tu manges plus que d'habitude, ou tu as du mal à dormir, ou peu importe, il va y avoir plein de modifications, et dire, mais qu'est-ce qui se passe? Est-ce que tu vis un truc difficile en ce moment? Parle-moi, quoi.
0: Comment je peux t'aider?
2: Ouais, voilà.
3: Essayer à l'amener à nous parler.
4: Donc pareil, pour une première rupture, si on voit que l'enfant est au bout du rouleau quand on est parent, c'est à nous d'intervenir ou faut le laisser se reconstruire tout seul?
1: Faut le soutenir.
4: Faut le soutenir.
1: Exactement.
0: D'accord. Faut le soutenir, mais je suis pas certain qu'on ait tout le temps les bonnes méthodes
3: de faire. Pourtant, on est tous passés par là.
0: Ouais, mais on a souvent tendance à dire t'inquiète pas, on a souvent tendance à vouloir le rassurer sur le fait que ça va passer,
2: minimiser la situation. Pour pas minimiser la souffrance, de dire écoute, là je sais que tu souffres, je sais que c'est difficile, je sais que peut-être que t'as l'impression que c'est la fin de ton monde, que tu t'en remettras pas, que t'aimeras plus jamais personne de cette manière-là, que c'est fini. C'est ta sensation, c'est transitoire. Et je sais que tu souffres.
1: Vis-le,
0: ouais. Oui, parce que nous, comme on veut sécuriser notre enfant, comme on veut le mettre en sécurité, on a souvent tendance à dire c'est pas grave, ça va passer, c'est pas important. Donc, effectivement, il faut trouver les bons mots, il faut trouver la bonne posture. et c'est pas si simple.
1: C'est comme quand il tombe et on dit oh, mais c'est pas grave, viens, je te fais un bisou magique, voilà, ça va mieux.
0: Donc, allez, on est dans cette posture de parent. Mais il faut la modifier, il faut être un petit peu plus, effectivement, comme elle l'a dit.
3: Différent, là, pour le coup. Ouais. Faut pas dire, oh, c'est pas grave, donc
2: changer de posture à une autre ou un autre. Si t'as besoin de débriefer, d'en reparler, parce que souvent, quand on a une rupture, mais on est un peu en...
3: On peut dire, je suis passé par là aussi, je peux t'aider.
2: Bien sûr, c'était très dur aussi. On peut exprimer aussi sa propre expérience, comment on s'en est remis, les stratégies qu'on a adoptées, et puis même, essayer en fait de venir nourrir dans le quotidien avec d'autres activités, parce que tant qu'on est en vase clos là-dessus, ça va s'entretenir aussi. Et il y a une notion de temps, c'est transitoire. Si on sent que par contre s'il n'y a aucune amélioration,
3: transitoirement tu dis, quelque chose de normal,
2: en fait il faut que la souffrance à un moment donné elle soit de moins en moins intense. Voilà, si on est au plafond pendant des semaines et des semaines et des semaines, il y a quelque chose qui est pathologique et là faut consulter, c'est pas normal.
0: Après, il faut être empathique, c'est-à-dire comprendre sa douleur et pas forcément tout le temps appuyer sur le bouton non plus. Hein. Il faut aussi laisser faire les choses. L'enfant, il a sa propre manière. C'est vrai aussi qu'il a sa propre manière de gérer cette situation.
2: Ça va en fait parler des stratégies d'adaptation, les fameuses stratégies de coping, c'est-à-dire on vit un gros stress, hein, physiologique aussi lié à cette rupture-là, et ben on va laisser aussi notre cerveau faire le travail, et on a tous des ressources en fait, et on va avoir des stratégies d'adaptation qui vont être différentes, hein, de par notre personnalité, de la manière dont on s'est construit, et si ces stratégies d'adaptation elles sont pas suffisantes ou opérantes, là faut se faire aider par un professionnel en fait.
1: On peut proposer, du coup là c'est plus dans la partie coaching, on peut proposer acheter un cahier à l'enfant et faire écoute, si t'arrives pas à parler, tiens je te offre une poubelle, c'est ta poubelle émotionnelle,
0: c'est ça.
1: Tu la prends, t'écris tout ce que tu veux dessus, ça va t'aider justement à pouvoir
3: extérioriser tout ça.
1: Voilà.
0: Il y a un outil qui existe depuis la nuit des temps, c'est le journal intime. Hein,
1: c'est ça, le fameux journal intime.
3: En général, les parents ne doivent pas le lire celui-là.
0: C'est
3: pas dans la même démarche.
0: C'est pas grave qu'on le lise pas. Hein, c'est pas la moyen.
2: Ça permet d'évacuer.
1: Là, c'est juste pour que lui. C'est juste pour que lui l'extériorise. Il en fait, il raconte ce qu'il veut dessus. Mais au moins, c'est lui donner un outil pour qu'il puisse extérioriser justement tout le mal qu'il a, au lieu de le garder pour soi, voilà. Parce qu'il va peut-être pas en parler, il va écrire à des copines et qui vont lui dire, bah oui, t'as raison, c'est un gros bonheur. Enfin, ça va pas l'aider, quoi.
0: On a remplacé le journal intime par les SMS et les échanges avec ses collègues. C'est important aussi de
3: Oui, mais là, on est dans l'échange avec le journal intime.
0: C'est important de rendre.
3: On écrit qu'à soi-même, au final, et on le range dans un. C'est pas pour le partager.
1: On écrit à un ami dans le journal intime. C'est l'ami imaginaire, c'est le journal intime.
0: C'est un tiroir de soi.
3: Oui, mais c'est pas des collègues qu'on a au collège, au lycée, etc.
0: Parce qu'il n'y a rien de pire que le conseil du collègue mal éclairé.
3: Oui, qui du coup n'est pas du tout
0: concerné
3: par cette situation.
0: Tu devrais faire ça.
1: Et qui a vécu la même histoire, qui va donner à... Oui, non.
4: Puis il y a aussi aujourd'hui les pics sur les réseaux sociaux, les stories visées, etc. Ça, vous en pensez quoi de tout ça?
0: C'est un cauchemar.
2: C'est pas bon dans la réaction.
1: Là, ouais.
4: Et c'est pas bon.
1: Bah non, c'est pas bon.
0: Ah non, ça c'est pas bon.
4: Quand on arrive à cette réaction, etc., c'est pourquoi ça a affecté son estime de soi.
1: Ouais. L'ego est touché, il veut réagir, il veut piquer, il espère peut-être quelque chose en face, un retour.
2: C'est aussi parfois des stratégies d'adaptation pour la personne de ne pas s'écrouler. Donc il va mettre en avant, qu'il fait des activités, que tout va bien. Il va en fait mimer le bien-être parce que ça serait trop difficile de perdre la face aussi. C'est une manière de ne pas s'effondrer complètement. Donc ça peut être aussi une forme de stratégie d'adaptation. Chaque personne réagit à sa manière. Après, est-ce que c'est sain? Bien entendu que non, mais bon, est-ce que on réagit tous de la bonne manière? Je crois pas. Hein.
4: Et rupture, c'est toujours synonyme de trouble émotionnel, que ça soit plus ou moins long, parce qu'on dit souvent que la personne qui est quittée, c'est plus compliqué pour elle.
1: Est-ce que c'est toujours aussi compliqué, hein?
4: Ouais, ouais. Ouais, parce qu'il y a la il y a forcément un trouble émotionnel qui soit plus ou moins long. Ouais. Mais dans tous les cas, c'est normal.
0: Ce sera toujours un traumatisme, la rupture. Hein. Ça peut aussi être quelque chose de nécessaire.
2: La, perte,
0: et de,
2: La peur de l'abandon, ça, c'est sa capacité aussi à accepter le rejet, en fait. Et ça, selon notre base psy, on n'est pas tous logés à la même enseigne. Il y a des personnes qui vont mieux accepter le rejet que d'autres.
1: Et puis, effectivement, on peut aimer encore l'autre. Donc, dans ce premier amour, on peut vraiment l'aimer et décider de partir.
0: Oui.
1: Pour se protéger, parce que
2: la relation n'est pas toujours saine.
1: Elle est pas saine.
3: Voilà. Complexe, ouais.
2: Et ça crée
1: la réciproque. Est tout aussi
0: ou simplement pas réciproque.
3: Oui.
4: Et des années plus tard, est-ce qu'il est encore bon de parler de tous ces traumatismes possibles de son premier amour à son partenaire actuel?
2: Alors moi, est-ce qu'il faut? J'ai un truc à dire là-dessus. Quand on rentre en relation avec une nouvelle personne, on ne déballe pas tous ces traumas parce qu'on ne sait pas comment ils seront utilisés. C'est-à-dire que ben, malheureusement, il y a des partenaires qui sont pas toujours
3: bienveillants
2: ou qui ont des troubles de personnalité aussi, et qui vont utiliser en fait tout ce qu'on leur a servi sur un plateau d'argent pour venir après nous blesser. Hein, donc on fait toujours attention à ne pas déballer ces traumas en première intention. Bien entendu, au cours de la relation, quand ça se pérennise dans le temps, qu'il y a une relation de confiance, on peut ouvrir un petit peu ce champ-là si on en ressent le besoin, mais c'est pas nécessaire à tout prix.
1: Alors, sauf dans la sexualité, je mettrai un bémol là-dessus, celui ou celle qui a vécu effectivement un trauma et qui, il y en a un qui vient expliquer, qui vient dire, mais écoute, t'es pas assez, on n'a pas assez de relations, je comprends pas, tu me désires pas. Ben, l'autre, effectivement, peut expliquer, qu'il y a eu un trauma. Ça, par contre, je pense qu'il est important d'en parler.
2: Oui, mais. Il y a une adaptation aussi.
1: Adaptation, voilà. Mais.
2: Comportement.
0: Sinon, il y a aussi le phénomène que moi, je vois, moi, en cabinet, qui sont des couples qui ont vécu une certaine partie de leur vie, et puis au bout de quelques années, effectivement, ils se rendent compte qu'il y a des problèmes qu'ils n'arrivent pas à résoudre ensemble, et c'est souvent lié à des traumas de l'un des deux, ou des deux individuellement, et à ce moment-là, ils viennent, c'est le moment où il faut régler les choses individuellement pour pouvoir, en couple, raisonner. Souvent, ils s'entraident, ils viennent ensemble pour essayer de régler le problème à deux.
4: Souvent, enfin, d'un point de vue non professionnel, on va dire, les problèmes de confiance, c'est souvent la cause d'un premier traumatisme d'une relation passée. Est-ce que ça, on en parle ou pas au partenaire actuel?
2: Oui et non. C'est-à-dire que moi, je le vois en consultation, des personnes qui viennent parce que elles ont été quittées ou alors elles sont sur le point de se faire quitter parce qu'elles sont extrêmement possessives ou jalouses ou insécures et elles cherchent toujours la réassurance en permanence. Là, il y a un travail à faire sur soi aussi, en fait, parce qu'elles rejouent toujours le même schéma relationnel avec l'autre. Alors, c'est important, bien sûr, quand on rentre dans une relation, de dire, ben voilà, moi, je suis un petit peu insécure, j'ai besoin d'avoir une relation qui est suffisamment sécurisante, j'ai besoin d'avoir un partenaire qui est transparent dans sa communication, qui joue pas à des jeux, en fait, qui pourrait me réactiver, justement, de l'anxiété relationnelle. Mais pour autant, on peut pas demander à l'autre de se suradapter à nos difficultés et vulnérabilités. Parce qu'en fait, on tombe dans l'irrationnel aussi. Et à un moment donné, l'autre est en train de marcher sur des œufs en permanence. Il s'autorise plus à être lui-même. Il ose plus rien faire, rien dire. Et puis, à un moment donné, il explose parce qu'en fait, il est oppressé et il finit par partir, même s'il aime sa partenaire. Parce que c'est trop pour lui. Donc, on peut en parler en disant, voilà, moi, je suis un petit peu insécure de base. J'ai besoin d'une relation qui est sécurisante pour moi. Mais pour autant, il faut pas avoir des demandes trop excessives et inadaptées, et ça, faut le travailler en thérapie parce que ça viendra abîmer toutes les relations.
3: Et du coup, tout ça, ce premier amour, ça active finalement un peu les mêmes circuits que l'addiction.
2: Le schéma de la récompense.
3: Ouais.
2: Le schéma de la récompense, mais ça, c'est comme dans tout, hein. C'est-à-dire que on est dans le champ du bien-être, du plaisir. Mmh. Je vois l'autre, ça me fait du bien.
3: C'est le même schéma cérébral, quoi.
2: Oui. Mmh. Tout à fait. Après, comme dans tout, hein, ça tend à diminuer. C'était ce qu'on disait tout à l'heure au début de l'émission, le fameux cocktail hormonal, en fait, qui nous booste. Mais ça, après, ça retombe et après, on est dans le choix, en fait. On est dans le choix de rentrer vraiment dans une relation plus profonde à l'autre.
4: Et après une première expérience amoureuse, quelle est l'importance de l'auto-réflexion?
2: L'introspection, tu veux dire? Mettre compte.
3: Oui, vas-y, Corinne.
1: Oui, c'est comprendre ce qu'on vient de vivre. comme je dis souvent avec les couples, c'est quand on commence une relation, là, je pense que la bonne question à se poser, c'est qu'est-ce qu'on vient vivre? C'est pas que ce que l'autre va nous apporter, mais c'est plutôt qu'est-ce que je viens vivre dans la relation? Quelles seront les expériences? L'autre va nous apporter, oui, quelque chose, mais le but premier, c'est, ok, je vis cette relation, c'est super, mais je viens vivre quoi? Comment je grandis? C'est quoi l'expérimentation dans tout ça?
2: C'est bien de faire le bilan quand on a vécu une histoire. Même si on a rompu et que ça s'est pas forcément bien passé à la fin, parfois on peut rompre et ça se passe très bien aussi, hein, attention. Hein. Parfois c'est un choix qui est réciproque, mais pas toujours. Mais c'est important de faire le bilan. Qu'est-ce que cette relation, elle m'a appris sur moi-même? Quel est mon cadre pour la suite? Qu'est-ce que j'attendrai d'une future relation? Qu'est-ce qui finalement a fait que ce truc-là a peut-être pas fonctionné? Qu'est-ce qui manquait? Et ça peut nous porter pour la suite, pour pouvoir trouver un épanouissement plus important et peut-être une relation qui durera un peu plus dans le temps aussi. Ça va driver nos choix futurs aussi, quoi.
0: Ouais, on oublie souvent de répondre à ses propres besoins dans la relation de couple. Effectivement, le fait d'être focus tout le temps sur le besoin de l'autre nous fait oublier qu'on a aussi des besoins fondamentaux et d'être capable de les exprimer, d'exprimer ce qu'on veut, ce dont on a profondément besoin et ce qu'on ne veut plus. Exactement. À l'autre, et de construire ensemble une relation de couple qui est quand même, il faut le dire, deux individus qui sont différents. Qui sont obligés de créer une entité complémentaire qui s'appelle le couple. C'est quand même nouveau. Et puis, il faut pas oublier que le couple évolue de plus en plus. Aujourd'hui, le couple moderne, c'est plus le couple d'antan.
2: Oui.
0: L'égalité sexuelle, l'égalité du couple n'est plus la même qu'il y a quelques années. Et aujourd'hui, les couples sont des fois un peu déphasés par rapport à ça. Et c'est important de s'exprimer ses besoins, s'exprimer ce qu'on veut pas ou ce qu'on veut plus. Et puis de pouvoir en débattre librement.
2: Et quel est mon schéma relationnel? Et quel est mon schéma relationnel? C'est vrai que dans la nouvelle société, ben, y a plein de manières, en fait, d'être en couple. Et c'est pas forcément la manière dont on imagine de base, de manière traditionnelle. Il y a plein de manières d'entrer en relation aujourd'hui, de style relationnel. Et c'est important d'en parler aussi.
0: Les couples changent dans leur manière d'aborder le couple.
1: Le couple, c'est l'art du compromis, hein.
0: Ah bah c'est entièrement d'accord.
3: Dès le premier
0: amour. Pas de concession, pas de concession, mais des compromis.
1: Et travailler l'assertivité pour voir.
0: C'est exactement ça. Valide.
4: Donc, s'il y a un conseil à donner à quelqu'un là qui est actuellement en train de vivre son premier amour, ce serait quoi? Pas de concession?
0: Pas de concession, mais des compromis.
4: Voilà. Il y a d'autres conseils importants?
0: Ressentir de la sérénité, c'est la base.
2: Si on est tout le temps stressé, anxieux et mal à l'aise, c'est qu'il y a un truc qui fonctionne pas, quoi.
1: Être soi, en fait. Authentique.
0: Être soi, voilà. Se sentir serein.
1: Ne pas
0: marcher sur des œufs quand on s'adresse à l'autre, ça c'est terrifiant.
2: Pas jouer un rôle.
0: Quand on en est là, c'est pas possible.
1: Et très important, ne pas être net. On a des super pouvoirs, donc ne pas être ni télépathe, ni médium. On ne pense pas à la place de l'autre.
0: Et puis on ne sait pas ce que l'autre pense.
1: Parce qu'on ne sait pas, mais on imagine, mais on sait. Parce qu'on dit, mais je pense qu'il n'a pas fait ça parce que j'avais un couple, il ne se tenait plus la main. Et en fait, je posais la question, j'ai fait, mais du coup, vous ne tenez plus la main quand vous promenez dans la rue? Bah non. Mais pourquoi? Bah moi, je pensais qu'elle ne voulait pas. Ok.
2: Et ça arrive souvent, ça, c'est vrai. Hein.
1: Et je lui demande, et toi? Elle fait, mais moi aussi, je pensais qu'il ne voulait pas. Je fais, donc vous êtes télépathe.
0: C'est aussi la faute
2: de la communication.
0: C'est aussi la faute de l'autre qui ne dit pas ce dont il a réellement envie. On en revient au débat d'il y a quelques instants. Il faut toujours exprimer ce dont on a besoin, ce qu'on ne veut plus. Et c'est ça qui fait grandir la relation.
2: Poser des questions, en fait, parce que parfois on n'ose pas.
1: Et puis en osant communiquer, justement, s'il y a une phrase qu'il faut, je pense, retenir, c'est ce que peut ressentir l'autre. En fait, ça ne m'appartient pas.
2: Ah oui, je suis pas responsable des émotions de l'autre.
1: Exactement, c'est hyper important. Comme ça, ça permettra de faciliter la communication. De toute manière, l'autre, il sera peut-être content ou pas content, mais vous n'êtes pas responsable de ça. Donc, communiquez quand même. Et puis, si ça va pas, bah, ok, il y a des outils comme la communication non violente qui permettent justement d'avancer.
2: Mais c'est très courant, ça, ce truc-là, parce que c'est dans les relations amoureuses. Et ça, on en fait l'expérience souvent dans une première histoire, et on n'a pas forcément le bon référentiel. On peut vite être manipulé par la culpabilisation ou la victimisation. Tu n'as pas fait ça, ça veut dire que tu m'aimes pas. La personne, du coup, elle se sent obligée de faire et du coup, elle ne respecte pas ses limites.
1: D'où la relation sexuelle. Ah, bah, elle n'a pas fait avec moi, elle. Parce que c'est souvent.
2: Si tu m'aimais,
1: on ferait plus souvent l'amour. Oui. Tu ne m'aimes pas. Bah, en fait, non, comme on disait tout à l'heure, le sexe et l'amour, c'est deux choses totalement différentes.
4: Et dans la même idée, quel conseil vous donneriez à quelqu'un qui est en train de vivre sa première rupture?
0: Bah de la vivre déjà.
3: Surtout après son premier amour.
1: De la vivre.
2: La tristesse.
0: Et de pas occulter le fait qu'il soit malheureux.
1: Accepter.
2: Exprimer sa tristesse. Mmh. Hein, c'est une émotion qui est naturelle. Les émotions sont pas un problème. Par contre, on va écouter le besoin qui se cache derrière la tristesse. Mmh. Quand on est triste, on a besoin d'être réconforté. On a besoin de soins. Donc, on va faire des choses qui vont nous réconforter et nous donner du soin.
1: Il y aura peut-être la tristesse, mais il y aura peut-être la colère d'abord.
0: Puis elle a ses propres règles, la rupture, exactement. Elle a ses étapes qu'il faut respecter.
1: C'est le deuil, hein.
0: C'est exactement les mêmes étapes que le deuil. Et après, il y a la résilience qui vient derrière.
3: Eh ben voilà. J'espère que cette première partie de l'émission a été intense et dense. Maintenant, on va surtout s'intéresser à comment on va trouver finalement ce premier amour. On revient en quelques secondes sur votre radio.
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4: Le premier amour a-t-il changé au fil des générations? Comment trouver son premier amour? Nous allons maintenant aborder toutes vos questions avec nos invités.
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4: Luc, aujourd'hui en 2024, comment, 2025, comment rencontre-t-on notre premier amour?
3: 57% des couples disent avoir rencontré leur premier amour à l'école ou à l'université, faisant de ces lieux les plus propices aux premières relations amoureuses. 22% déclarent avoir trouvé leur premier amour grâce à un ami commun, prouvant que le cercle social joue un rôle clé dans les premières rencontres amoureuses.
4: Et pour continuer ce débat, voici quelques réactions que vous nous avez laissées avec le hashtag FQEP et sur notre répondeur le 07 839 839 75.
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3: Manon, du côté de Marseille, je pensais que l'amour arriverait comme dans les films, avec un coup de foudre instantané, mais en réalité, j'ai trouvé l'amour quand j'ai arrêté de le chercher. C'est en me concentrant sur mes passions et en vivant pleinement que j'ai rencontré quelqu'un qui partageait mes valeurs. Finalement, je crois que l'amour, ça se trouve quand on est bien avec soi-même.
4: Julia de Bordeaux, aujourd'hui avec les applications et les réseaux sociaux, on a l'impression que tout est plus simple. Et pourtant, ce n'est pas évident. J'ai testé plusieurs applis sans trop y croire et finalement, à une soirée entre amis, j'ai rencontré ma copine. Comme quoi, parfois, il faut juste sortir de sa routine et oser aller vers les autres. Et oui, c'est la grande question qu'on se pose toute notre vie. Comment et où rencontrer quelqu'un pour une première relation amoureuse?
1: Moi, je reste sur le... Je suis vieille, je suis old school.
3: C'est-à-dire
1: alors. Soit, alors, effectivement, on passe le plus clair de notre temps au travail. Mmh. Donc, alors, je dis pas qu'il faut le chercher sur le lieu professionnel, bon, sauf quand on est libéral.
2: Ouais, mais surtout, on parle de premier amour. Premier amour, est-ce qu'on travaille déjà?
3: Pas au travail.
1: Mais en fait, ça dépend
0: l'âge. L'école?
1: Ouais, l'école. Ouais. Enfin, oui, j'étais partie dans
0: le collège.
1: Un peu plus âgée.
2: Moi, je pense que c'est le premier amour. De prime abord, c'est quoi? C'est le petit voisin, c'est le camarade, c'est au sport, ça va être des choses.
3: Dans les chiffres, 57% hein, des couples, des premiers amours se font effectivement à l'école.
1: Donc, on est d'accord.
0: Souvent,
1: on est jeune, là.
0: La première camarade, qui a d'un seul coup les mêmes passions que, ou le premier camarade qui a les mêmes passions que vous, alors qu'à la base, il les avait pas du tout. Ouais, c'est souvent ça qui définit.
2: C'est vrai, j'avais eu le béguin pour un jeune au collège, et c'est vrai qu'il faisait partie du groupe d'échecs.
0: J'imaginais
2: bien que je me suis inscrite au club d'échecs.
0: Exactement, mais ce coup.
3: C'est bizarre.
1: Et du coup, tu as aimé les échecs finalement ou pas?
2: Non, pas très longtemps. Ouais.
0: Ouais, d'un seul coup, on se met au skate ou au roller, alors qu'avant, pas du tout. Voilà.
1: Oui, donc moi, je pensais sur le cercle professionnel, bon, effectivement, à l'école, mais quand
2: oui,
1: on
2: si
1: est plus jeune
2: à 25,
1: et que ça arrive un peu plus tard et qu'on l'a pas eu plus jeune, effectivement, ça va être plutôt sur le lieu professionnel dans un premier temps, parce que c'est là qu'on passe le plus clair de notre temps, donc.
0: Et après, il y a ceux qui passent par les réseaux, effectivement, ça existe aussi.
2: Les réseaux sociaux, hein, c'est sûr, hein, les ados, les réseaux sociaux, c'est une part de leur identité, presque, hein, ils créent, un avatar qui est, eux en mieux. En général, ils y mettent énormément d'énergie, c'est hyper important, ils y mettent vraiment beaucoup d'intention et c'est une part presque de leur validation, quoi. Est-ce que j'ai des abonnés? Est-ce qu'un tel a liké? Est-ce que, je sais pas, j'ai demandé un tel en ami, est-ce qu'il va m'accepter? C'est hyper pressurisant pour les jeunes aujourd'hui, l'image virtuelle qui...
0: Moi, je pense que ça
1: dépend. Ouais,
0: je pense que ça dépend de leur profil.
2: Ils créent du lien. Il crée du lien et puis il y a des premiers amours qui se créent par les échanges.
3: Est-ce que c'est une vraie méthode pour le trouver, ça, le premier amour?
0: Ça marche aussi, c'est une question de profil personnel.
1: Mais après, quand il quitte la case virtuelle, enfin, je veux dire, voilà, pour se voir en vrai, c'est tout aussi puissant que
3: ce que j'imagine. C'est pas un mal, finalement.
0: Je pense que l'outil virtuel, pour ceux qui manquent de confiance ou d'estime de soi, c'est un outil pour dire bonjour, quoi. Salut, je me présente. On n'est pas tous capables de le faire dans la cour de récré.
2: Et puis il y en a aussi en fait qui carrément font leur marché, c'est-à-dire ils sont au collège Intel. Ils sont au collège Intel, mais bon, il y a personne qui est attractif. Ben ils vont regarder du collège d'à côté. Ils vont liker le profil, ils vont s'abonner, ils vont regarder les stories, ils vont faire des petites réactions aux stories pour dire coucou, je suis là. Mm-hmm. Ils font leur marché aujourd'hui. Hein.
1: Oh, il y a Kevin. Il faut
0: faire attention que ça ne devienne pas une habitude de multiplier les relations aussi comme ça.
2: Ben ouais, mais à l'âge adulte, ça se poursuit. Hein. Moi, je vois les jeunes adultes, il y a énormément de relations qui naissent de ce petit truc-là. Je me suis abonnée, j'ai fait quelques réactions story. La personne, au final, elle va me répondre. Et puis, une chose en amenant une autre, on commence un peu à discuter. Puis, on se dit, ça serait bien qu'on se voit. Et il y a énormément d'histoires qui commencent comme ça, quoi.
4: Mais ça, c'est un impact à l'âge adulte de ce que tu disais tout à l'heure, de multiplier les relations.
0: Alors, moi, j'en vois beaucoup. Hein. Moi, je vois beaucoup de jeunes adultes, rarement des gens de mon âge, hein, parce que, mais des jeunes adultes entre 20 et 25 ans, effectivement, qui sont dans une démarche multi-relationnelle, c'est-à-dire je vais à la pêche multi, et puis je récolte dans mon filet, non pas une, mais deux ou trois personnes, et puis je profite de cette manne, et puis j'entretiens les trois relations de façon simultanée.
2: C'est un souci lié aux réseaux sociaux et aux applications de rencontres, en fait, qu'on crée un phénomène du paradoxe du choix, c'est-à-dire que plus on a de choix et moins on est capable d'en faire un.
3: L'embarras du choix, finalement.
2: Ouais. Et du coup, on vit pas des relations approfondies avec les gens. On passe vite d'un flirt à un autre, en imaginant avec le FOMO qu'on va manquer le bon truc. On loupe quelque chose de mieux ailleurs. Donc en fait, on passe en perpétuel, on sautille comme ça d'un début à de flirt à un autre début de flirt.
3: C'est pas trop comme ça qu'on va chercher son premier amour.
2: On vit rien d'intéressant.
0: L'effet délétère, c'est que souvent ça perdure quand on a trouvé l'amour.
3: Ah oui.
0: C'est-à-dire qu'on rencontre quelqu'un, on commence une relation un peu stable, mais on continue quand même à garder cette habitude de jeter le filet à l'eau, quoi.
3: Donc c'est pas du tout un plan pour
0: ça. Ça devient toxique.
4: Tout à l'heure, on parlait du coup des réseaux sociaux. Combien de temps doit se faire il doit avoir de temps entre le premier like, on va dire, sur le réseau social et la première rencontre?
1: Très rapide. Pour moi, je pense que c'est très rapide.
2: Ouais, je suis d'accord. Et c'est pas ce qui se fait d'ailleurs. Et c'est vraiment dommage parce que ça crée une fausse histoire, en fait. Idéalisée, c'est un peu fantasmé. Et puis quand on se voit dans la vraie vie, ça retombe comme un soufflé parce que l'image qu'on s'est fait de l'autre, elle est vraiment décalée.
0: Et c'est souvent parce qu'on a peur, en fait. Déjà, quand on fait cette démarche-là de pas aller s'asseoir sur le banc pour dire bonjour au jeune homme ou à la jeune fille qu'on passe par les réseaux, c'est que déjà on n'a pas une grande confiance en soi. Et du coup on entretient une relation virtuelle parce qu'on n'ose pas y aller à un moment. Il va falloir y aller.
4: Mais il faut y aller directement.
1: Moi je dirais dire assez rapidement.
4: Peut-être une vision parce qu'on sait pas sur qui on tombe, malheureusement aussi. Enfin, il peut avoir des problèmes.
2: En général, il faut aussi avoir un peu des garde-fous, c'est-à-dire que on est jeune, on va dater des gens de notre âge. Parce que là où les dangers sont les plus
1: sur les
2: réseaux,
1: c'est quand il y a un décalage de notre âge. On demande une photo, effectivement, une facecam, une visiocam, voilà.
2: Alors, non. Je vais donner
0: les
2: juste. Oui, t'as totalement
0: les vocaux,
2: raison.
0: Ça marche aussi. Hein.
2: Moi, ce que j'invite
1: avec l'IA.
0: Ah ouais, avec l'IA maintenant.
1: Attends, pas avec
3: l'IA.
1: C'est
3: un vaste sujet.
2: Moi, ce que j'invite à faire, et ça, c'est un conseil que je donne même à des adultes, c'est-à-dire, on sort très vite du virtuel. Donc, on va avoir une première accroche. OK. On va échanger deux, trois mots. OK. Mais tout de suite, on fait un FaceTime. On se voit, on se parle. On voit si on a des choses à se dire. Et est-ce qu'on a envie de se voir? Si déjà, c'est pas fluide, on n'a rien à se dire, ou la personne nous met mal à l'aise, par son comportement, son attitude, ses questions, on n'y va pas. On n'y va pas. Et on s'assure aussi de la personne, en fait. Parce
1: il n'y a pas la mauvaise surprise.
2: Il y a le fameux catfish aussi, des personnes qui se donnent une image ou qui utilisent les photos de quelqu'un d'autre, et puis en fait, c'est pas la bonne personne.
3: Est-ce que finalement, ces applications de rencontres, elles vont être efficaces ou pas pour le premier amour, avec tout ce qu'on est en train de dire là?
2: Elles ne sont pas toujours adaptées
3: voilà, adaptée, tu veux
2: moi
3: dire.
2: Moi, je pars du principe où quand on est ado, on n'a rien à faire sur une application de rencontre, quoi.
0: Je suis d'accord.
3: Ouais.
0: Ouais, je pense pas que ce soit l'outil idéal du premier amour, hein.
3: Non.
4: Et s'il arrive plus tard, 25 ans, est-ce que du coup, ces rencontres en ligne peuvent mener à une vraie relation?
2: C'est un champ d'opportunités comme un autre. En fait, faut s'ouvrir au champ des possibles et créer des opportunités.
3: Outil, en fait.
2: C'est ce que je dis
3: aujourd'hui.
2: Mais c'est ce que je dis à mes patients en permanence. C'est pas le problème. Les applications de rencontre, c'est un outil, c'est la manière dont on va l'utiliser, cet outil. Donc il faut que ça soit une opportunité comme une autre. On va augmenter le champ des possibles. Donc on va avoir des opportunités via ces applications, mais pas que. On va s'inscrire aussi à un sport collectif où il y a du monde, on va faire des activités, on va se rendre dans des endroits où il y a du monde, où on va
3: sortir, potentiellement faire
2: des contacts. Développer son tissu social, parce qu'après, ben, c'est les amis des amis des amis, et puis voilà, ça. En fait, on développe le champ des possibles. On s'ouvre aux opportunités.
1: À condition qu'on n'ait pas le nez complètement, posé sur le portable.
2: Ben oui.
1: Voilà.
2: Il faut vivre, en fait.
3: Ça, c'est compliqué aujourd'hui, hein.
1: C'est-à-dire que même quand ils sortent, faut dire, on va faire des rencontres, bah, attends, ta dernière, et puis les gens,
2: il faut vivre dans le présent, faut vivre dans le réel, être dans l'instant présent. Les gens, ils sont plus dans l'instant présent.
4: On parlait de date tout à l'heure. Ça a évolué, ce concept-là, le date d'il y a 50, 60 ans, c'est plus même qu'aujourd'hui.
2: On datait moins,
1: On datait moins. Ouais, ouais. Puis si on datait, c'était quoi pendant la période du slow dans la boîte des
3: filles?
1: C'était le dancing au bal des pompiers. 50, 60
3: ans, on aura du mal à en parler, mais au moins dans les années, il y a 20, 30 ans.
2: Bah là, en l'occurrence, c'est les applications de rendre compte qui ont redistribué un peu les dés, quoi. Mmh. Parce qu'aujourd'hui, on peut dater énormément. Si on utilise mal l'outil, on passe son année à dater un max de personnes. Mais bon, ça apporte rien de bon. Ah. Et puis ça crée même un burn-out de la rencontre et un burn-out amoureux, quoi.
0: Après, moi, en tant que garçon, j'ai vu quand même une grosse évolution dans la société. C'est l'aisance qu'ont les jeunes filles à prendre le lead sur le date et la volonté de rencontre. Avant, c'était plutôt réservé aux garçons qui allaient vers les filles. Maintenant, les cartes sont redistribuées, tant mieux. Et puis,
3: c'est peut-être moins tabou aussi.
0: Voilà. Et les filles prennent le lead aussi.
4: Oui, dans beaucoup de pays, je crois que c'est déjà le cas au Canada où c'est les filles qui vont.
1: C'est les femmes qui. Ouais. C'est pas les hommes, hein, qui. Non, c'est mal vu d'ailleurs.
4: Vous pensez que ça peut être la tendance dans quelques années en France?
0: La tendance, je sais pas, mais s'il y a un bon équilibre et que ça se passe bien et que tout le monde est. Ouais, tout tant mieux. Enfin,
1: Par contre, ce qui vient se jouer, comme ces femmes, elles sont beaucoup plus libérées, elles osent. Moi, je vois en cabinet au niveau sexo, ils sentent une pression. Et il y a une sorte d'impuissance qui vient s'installer et ils sont de plus à la hauteur. Ils disent, mais j'ai peur.
2: Bah, de toute façon,
0: le fameux homme capable.
1: C'est ça. Ouais.
2: Mais les hommes, de toute façon, on s'en rend pas compte, mais ils ont autant de pression dans le champ de la sexualité et du relationnel que les femmes, en fait. Hein, voire même parfois plus, parce que les femmes sont de plus en plus indépendantes et puissantes. Donc, en fait, elles font un peu peur hein, à ces hommes qui se disent, est-ce que je vais être à la hauteur?
3: Non, ouais. Surtout quand l'homme va chercher son premier amour sur ce type de réseau. Là, ça devient très compliqué, là.
0: Moi, j'ai presque plus l'inverse maintenant. J'ai presque plus de garçons qui ont des problèmes à se libérer sexuellement que de femmes. Hein.
1: Ouais. Ouais. Moi, au cabinet, c'est ça. Hein. La plupart de ma patientèle est plus masculine.
2: Ah, c'est la fameuse éjaculation prématurée et les troubles de l'érection. Quoi. Ça, c'est hyper commun. Hein.
4: Et du coup, on parlait tout à l'heure de rencontres. On va un peu revenir sur ce sujet. Quelle est la différence entre une simple attirance du coup, et le véritable amour? Quand on est jeune, comment on reconnaît ça?
1: Avant de voir le premier amour, je pense que ça commence déjà par cette attirance. Donc c'est l'un va pas sans l'autre.
3: Physique au départ ou
1: physique, ça peut être juste intellectuel, ça peut être. Enfin, c'est ce qui va découler vers le premier amour.
2: Il y a une attraction en fait qui ne s'explique pas, que ce soit physique ou psychique ou un peu un mix des deux. C'est que je me sens attirée malgré moi. Cette personne m'intéresse. J'ai envie de m'en rapprocher. Je sais pas pourquoi, j'ai envie de m'en rapprocher. Et puis en se rapprochant, ça se confirme et ensuite voilà. On crée du lien et puis les choses se font.
3: On peut repérer des signes, justement, que la personne d'en face est intéressée, peut-être, on va dire.
1: Alors, un regard, un sourire,
2: la personne, elle cherche à se rapprocher.
0: On en revient à ce qu'on disait, d'un seul coup, la personne adopte vos comportements
2: sentimentaux, passionnels.
0: Les
3: coups
0: de fil se font plus
3: pressants.
0: Vous savez, moi j'ai un fils de 11 ans, il est entouré de jeunes filles et de jeunes garçons, mais quand il y en a certaines qui téléphonent, ils décrochent tout de suite, et puis quand il y en a d'autres, il laisse sonner.
4: Pas la même chose.
3: Il a 11 ans.
0: Il a déjà.
4: Ça commence, hein.
0: Ouais.
4: Ah ouais. D'accord, ok. Et quand on est jeune, on a aussi peur du premier râteau, d'être là.
3: Le premier râteau.
1: Et là, ça fait travailler l'estime de soi.
4: Ouais, exactement.
1: L'estime et la confiance.
4: Notre capacité à accepter le rejet.
1: Exactement.
4: Et comment on surmonte ça? Comment on y travaille?
2: Mais elle vient de le dire, on développe son estime de soi. Même, c'est-à-dire que notre estime de soi, on a de la valeur au-delà de la validation externe et du fait que l'autre fait partie ou pas de notre vie ou accepte d'entrer en relation avec nous.
4: Parce que sur le papier, là, ça a l'air facile.
0: Rentre aussi en ligne de compte les parents, là. Accompagner son enfant dans la confiance en lui, l'estime de lui, dans la façon qu'on a de s'adresser à lui, de partager son quotidien, d'adapter son comportement, ça fait naître aussi la confiance et l'estime de lui.
2: En fait, l'estime de soi va se construire très tôt dans l'enfance, mais ce qui est sympa, c'est que l'estime de soi, en fait, elle peut s'abîmer, mais elle peut se réparer aussi et se renforcer tout au long de nos expériences. Donc c'est quand on vit des expériences qui sont valorisantes, qu'on va potentiellement pouvoir avoir un boost d'estime de soi-même. Et puis si nos parents nous ont dit qu'ils nous aimaient, qu'on avait de la valeur, il y a un amour qui est pas conditionné par les bonnes notes ou le faire, on valorise l'être et pas le faire, ben forcément on va être beaucoup plus fort face à l'expérience du rejet, le fameux râteau, quoi.
4: Ouais, mais s'il y a pas eu tout ça.
2: Ah ben c'est plus douloureux.
0: Oui. Eh oui.
2: C'est beaucoup plus douloureux.
4: Il n'y a pas de solution.
0: Il n'y a pas d'outil miracle.
2: Malheureusement, faut consulter.
0: Pas
2: encore une fois. Ouais. Les outils, c'est la thérapie. Moi, j'ai sorti un programme pour booster l'estime de soi. Donc, il y a des outils. Mais il faut faire la démarche, quoi.
1: Je me souviens, mon premier râteau, j'avais quel âge? J'avais 19 ans. Il s'appelait Cédric. Je vais vers lui. Franchement, j'étais très, très attirée. Et je me dis, bon, super.
3: Ça a matché.
1: Ouais. Je sentais des regards. Et bon, guerrière Amazon que je suis, je vais le voir. Et avec ses copains derrière lui. Ouais. Et je vais faire, Cédric, est-ce que tu veux sortir avec moi? Donc, la fameuse phrase qu'on sortait à l'époque. Et là, il m'a regardé et il m'a dit, mais, je sors jamais avec des laidrons.
4: Les jeunes, ils sont méchants.
1: Et en fait, cette violence, moi, je sais qu'elle m'a construite, elle m'a aidée. Ben, j'ai fait demi-tour droite. Je me suis cassée. Je travaillais là-dessus.
3: Et t'en as tiré des leçons.
1: Et là, je me suis dit, en fait, c'est qu'il me mérite pas. Et donc, je suis tombée amoureuse de Sébastien.
4: Qui est son meilleur ami.
3: Qui était son meilleur pote.
0: Peut-être qu'il regrette maintenant.
1: J'espère.
2: Les jeunes garçons sont très immatures. Ah oui. Et parfois, ils ont filles sont un tout petit peu plus matures. Et du coup, elles viennent dans une approche assez mature.
3: Plus vite, en tout cas.
2: Et sauf que, elles ont un petit garçon en face qui est pas du tout disponible et qui va avoir des réactions qui vont être très inadaptées et voire même violentes, en fait, pour faire l'intéressant.
3: Ah, c'est plus un râteau, c'est un mur.
1: C'était hyper violent.
0: Et puis, ça se trouve, il le pensait même pas. Tu vois ce que je veux dire? Il a eu cette réaction parce qu'il y a eu cette fameuse pression sociale dont on parle tout à l'heure.
3: Il voulait bien se voir avec ses potes à côté. Ou autre.
2: T'as le valorisé de se comporter peut-être comme ça, mais c'était.
1: C'est resté en mémoire. Parce que pendant longtemps, je me suis dit, mais en fait, c'est quoi un
4: blessure?
1: Oh là là.
3: Du coup, t'as cherché la définition.
1: C'est horrible. Et je me dis, mais je ressemble pas à ça. Enfin, mais après, c'est l'estime qu'on a de soi.
0: Comment lui s'est développé par rapport à ça. Tu vois ce que je veux dire? Est-ce que lui, il est devenu toxique? Est-ce qu'il est.
1: Est-ce qu'il a gardé un souvenir?
2: Tu sais, parfois, on peut avoir des réactions violentes, inadaptées, par immaturité, et en vieillissant, on y repense et on se dit, mais en fait, c'était à refaire, j'aimerais pouvoir réagir différemment. Parce que les personnes qui sont pas, on va dire, pas sociopathes ou psychopathes, ont un minimum quand même de recul et d'empathie. Et avec la maturité et l'expérience de la vie aussi, et de l'expérience aussi du rejet et de la souffrance, elles se rappellent en fait avoir eu un comportement de ce type-là et elles se disent, je m'en veux. Il y a un sentiment de culpabilité, mais après coup, en général, avec la maturité qui arrive.
1: Je ne le saurais jamais.
4: Et du coup, comment aborder quelqu'un quand il vous plaît pour la première fois, quand on n'a jamais été attiré? Donc, sûrement pas en disant que c'est un laidron en face.
3: Ouais, non.
1: Juste remercier en disant, je te remercie de l'intérêt que tu me portes. On peut être amis ou...
0: S'inscrire au cours d'échecs, peut-être.
2: Tu sais, le fait de, on va pas dire à l'autre que c'est un laidron, mais il y a des stratégies comme ça qui sont utilisées. C'est-à-dire que, vous savez, le fait de chahuter un peu la personne qu'on aime bien, le fameux mythe de,
0: je vais bien, châtie bien.
2: Voilà, qui aime bien, châtie bien, sauf qu'en fait, c'est pas sain. Il faut avoir le courage de s'avancer vers l'autre et de dire, ben, je te trouve sympa, j'aimerais bien que on partage une activité ensemble, ou si t'as le temps, ben, on peut se faire un ciné, ou une sortie, ou aller faire, je sais pas.
0: Il faut qu'il y en ait des deux qui soient compétents pour le faire, ça.
2: Ah, mais il faut se lancer, en fait. Entrer en relation avec l'autre, ben ouais, mais
1: ça jamais tué quelqu'un.
0: Mais c'est pour ça qu'il faut l'apprendre. Apprendre qu'un râteau, c'est pas forcément un frein à notre épanouissement personnel et à notre relation future.
2: Mais de toute façon, dans la vie, si on veut vivre des choses épanouissantes, il faut qu'on arrive à sortir aussi de ce qu'on a l'habitude de faire et de nos routines de vie. On doit aussi sortir un peu de cette petite zone de confort. C'est un petit peu inconfortable, hein, d'aller vers l'autre, parce qu'on prend le risque, en effet, d'être mal reçu ou d'être rejeté. Et pour autant, il faut avoir la capacité de s'autoriser à le vivre, ce truc-là. Se mettre un tout petit peu en danger. Et c'est vrai que tout le monde n'est pas prêt à le faire. Parfois, il y a des gens qui sont très timides aussi. Et ça s'apprend. Ça. On parle d'habilité sociale aussi.
0: Quand on fait du coaching en séduction, on apprend que l'échec fait partie de la réussite.
2: Hein. Ah, mais oui, mais de toute façon.
1: Mais pas qu'en coaching de séduction.
2: Tous les hommes ont peur du rejet. Et moi, je leur dis souvent, en fait, vous savez, les gens qui sont très forts dans l'art de la séduction, ils n'ont aucun problème avec le rejet, en fait. Parce qu'ils ont compris que pour qu'une dise oui, il y en aura peut-être 20, 30, 40 qui diront non.
1: Exactement.
3: C'est un peu comme dans le commerce. Quoi, voilà.
2: Et on en fait quoi
0: Et on est sur le qui ne tente rien n'a rien. Ouais, quand tu trouves quelqu'un à ton goût et que tu as envie d'y aller, effectivement, à un moment, faut y aller, et puis, advienne que pourra.
1: Et qu'est-ce que tu risques? Tu risques quoi? Est-ce que tu vas
3: trouver ton premier amour? C'est important.
0: C'est que c'était pas le premier amour.
1: Il n'y a pas de risque. Je veux dire que la vie, elle est ta vie, elle n'est pas en danger. Tu vas pas crever parce que t'as pris un râteau, bordel.
0: Faut pas mélanger deux choses. Le premier émoi, c'est pas le premier amour. Le premier émoi, c'est un premier émoi. Le premier amour, c'est avoir réussi à avoir ce premier contact et avoir commencé à construire une relation avec quelqu'un qui s'appelle le premier amour.
3: Le
0: premier émoi.
2: Mais non, parce que le premier amour peut être même aussi non réciproque.
1: Et oui, aussi.
3: En plus.
2: Donc c'est complexe, hein.
4: Tout à l'heure, on parlait de râteau. Du coup, qu'est-ce qu'on en fait du premier
0: râteau? On peut parler de réussite aussi, des fois, ou pas?
3: Ouais, ouais.
0: Que de râteau.
3: On a parlé plus longtemps sur les râteaux que sur la réussite. Hein.
2: Mais parce que c'est ça qui pose questionnement et qui fait souffrir. Et puis les gens, quand ça va bien, ils n'ont pas besoin d'informations.
1: Ils ne se posent pas de questions quand tout va bien. Sauf le jour où...
4: Du coup, je pense que la question intéressait quand même les auditeurs.
3: Oui, c'est clair.
4: Qu'est-ce qu'on en fait du râteau? On retourne vers la personne quelques temps plus tard ou
1: on fait du jardinage.
2: On accepte. En fait, on accepte parce que parfois c'est ça qui est terrible aussi, c'est qu'il y a des personnes qui n'acceptent pas et ça devient du coup un challenge. Ouais. Ça, c'est pas sain. C'est pas sain. Il faut accepter aussi que l'autre n'est pas intéressé. Ça questionne ma capacité à accepter que l'autre ne soit pas OK. Donc je respecte le consentement de l'autre et les limites de l'autre.
0: C'est aussi un apprentissage, ça. Hein.
2: L'apprentissage aussi de la frustration.
0: Exactement.
3: Ouais, clairement.
4: Parlons réussite, du coup, j'ai compris. Voilà.
0: Je n'oriente rien.
4: Quel sujet de conversation, quand on aborde quelqu'un pour la première fois et qu'on ne sait pas trop s'y prendre, on met quoi sur la table? On parle de quoi?
0: Les passions.
3: Des échecs.
2: Parler de l'autre.
0: Les passions.
2: Les gens adorent parler d'eux.
0: Ouais.
2: Même quand on est jeune, on adore parler de soi.
0: Parler de soi, c'est séduire.
2: Soyez dans l'écoute active.
1: Exactement.
2: Intéressez-vous à l'autre. Qu'est-ce que tu aimes bien?
3: Parle à un moment donné.
0: Ouais, chacun son tour.
2: Ouais, mais au début, en première accroche, qu'est-ce que t'aimes bien? Qu'est-ce qui te fait plaisir? C'est quoi que t'aimerais faire dans la vie? Voilà.
1: Ou tout simplement, si c'est vraiment le premier mot, on se rend compte, ça y est, le premier verbe, donc une bière, s'il vous plaît. Et c'est, je suis vraiment content d'être là.
0: Ouais.
1: Juste, c'est vraiment, on doit chercher la première phrase. Valider. Ouais. Je suis content ou contente d'être là.
2: Exprimer.
1: Ou je suis heureuse de te connaître.
2: Ça me fait plaisir.
0: La sincérité des émotions exprimées par des mots simples.
2: Ça me fait plaisir de passer du temps avec toi. Voilà. C'est toujours agréable.
1: Voilà. J'attendais cet instant depuis longtemps.
0: Quand on ressent, on l'exprime avec des mots simples, ça suffit.
2: Ouais, la simplicité, c'est vraiment y aller de manière simple et authentique, pas jouer un rôle.
1: Voilà, ou sinon, tu ressens vraiment à la photo. Je suis contente.
2: Je suis rassurée.
0: Et on évite, tu ressembles à mon ex, on évite ça.
1: Ouais, voilà. Ah, t'es pas comme mon ex.
2: Ah, ben oui, on évite de parler des ex. Mais là, on est sur le premier amour.
3: C'est un autre sujet, ça pourra faire l'objet d'une autre émission, peut-être, clairement.
4: Donc, c'est vraiment l'écoute active qui fait qu'on fait bonne impression la première fois.
0: Échange.
1: C'est pas faire bonne impression, c'est être vraiment l'écoute active. Faut pas que ça fasse bonne impression.
2: Mais on le fait pas pour ça.
1: Ah non, on le fait parce qu'on
2: le fait parce qu'on est vraiment intéressé par les réponses.
1: Exactement. On est intéressé par l'autre. ce que tu racontes, ce que tu me racontes, ça me...
2: On rentre dans une connexion, on commence à créer une connexion. En fait.
0: C'est pas toujours naturel, hein.
3: Ouais.
1: L'écoute.
0: L'écoute active, ah ben non, c'est pas toujours naturel.
1: Ouais, pas comme tu le disais tout à l'heure, Elodie, on parle beaucoup de soi.
2: Laisser la place à l'autre. Parce que c'est ça le truc. Ce qu'il y a de pire, c'est de faire un date avec quelqu'un. Et puis c'est moi. Et la personne, elle est là, elle écoute. Mais à aucun moment, la personne, elle va dire, et toi?
1: C'est horrible.
2: On rentre pas en relation avec ce type de personnalité. Ça sonne pas un bon truc pour la suite.
0: Mais ça marche pour tout, hein. On parle du premier amour, ça marche, mais ça marche dans l'amitié aussi, ça marche pour tout.
1: Dans le professionnel aussi. Un manager qui n'écoute pas son collaborateur.
0: Ça marche pour tout.
3: Dans tous les milieux. Quel conseil on peut donner finalement à quelqu'un qui cherche son premier amour?
0: D'avoir confiance en sa propre personnalité.
3: Ouais.
2: De pas précipiter. De pas être dans une quête à tout prix. Non. Ouvrir le champ des possibles et créer des opportunités. Voilà.
0: D'être soi et de pas jouer un rôle pour correspondre à ou pour ressembler à,
3: faut rester soi-même.
0: Faut rester soi-même, déjà.
3: Faut pas se laisser influencer par les autres, à côté. Ouais.
1: Et ça?
2: Ah oui, ça c'est important parce qu'il y en a beaucoup qui se mettent, relation, ou parfois pas en relation, justement, donc ils vont rejeter alors qu'ils auraient bien voulu dire oui, parce que les copains, qu'est-ce qu'ils vont dire? Ils vont peut-être se moquer de moi. Parce que elle est peut-être pas assez bien, ou peut-être que, vous voyez, ils vont
1: elle
2: se moquer.
1: Elle correspond pas aux normes, voilà. Aux normes,
2: alors moi j'aurais bien voulu, parce qu'elle me plaît bien, en fait.
0: La beauté étant subjectif, il a peut-être pas les mêmes codes que ses copains.
3: Ouais.
1: Mais si les copains disent, non, attends, je vais pas sortir avec elle. Attends, t'as vu comment elle est? Et le mec, il va se dire, bon, maintenant, ils ont raison, je vais pas sortir, ce sera trop bien.
2: Alors que de prime abord, il aurait bien aimé, en fait. Et ça, c'est important de s'écouter, de pas se laisser, ça parle de l'influence, en fait, de l'entourage.
1: C'est votre amour.
2: Ne pas influencer par ce que les autres vont penser.
1: C'est comme quand on choisit son ou sa partenaire, c'est quelque part de façon très inconsciente, on le choisit en se disant, bah tiens, est-ce qu'il correspond à papa? Est-ce qu'il va correspondre à maman? Est-ce que mes amis vont pouvoir là? Est-ce qu'au boulot je vais pouvoir la présenter? Est-ce que finalement on a lui?
0: Et ça, c'est un primaire aussi, hein. Et après, on.
2: Mais il y en a du coup qui se mettent en relation, pas pour les bonnes raisons. Ils n'ont pas un choix véritablement personnel, et ce qui fait qu'il y aura des frustrations, en fait, parce que elle coche toutes les cases, cette personne-là. Elle est bien adaptée. Elle répond, en fait, au schéma familial et ce qui est attendu. Mais au final, il manque l'essentiel, quoi.
1: Elle me touche pas.
0: Eh oui. D'accord.
4: Est-ce qu'aujourd'hui, les jeunes sont plus ouverts sur leurs relations par rapport à nos parents? Est-ce que ça s'est démocratisé un peu l'amour et le premier amour?
1: Quand tu dis plus ouvert sur les...
0: Moi, je pense qu'ils ont moins peur d'y aller, quand même.
3: Ouais, tu penses?
0: Ouais, j'ai l'impression qu'ils ont moins peur d'y aller, quand même.
4: Parce qu'il y a moins d'attentes, peut-être, des deux côtés. À l'époque, on était très, très romantique.
2: Il y avait plus d'enjeux. Avant, il y avait plus d'enjeux. C'est-à-dire qu'un premier amour pouvait se solder par un mariage, quand même. Hein.
0: Ouais.
3: Oui. Et puis après, les gens restaient ensemble, ils n'avaient plus le choix, en gros. C'était un peu ça. Alors peut-être parce que le monde d'aujourd'hui va plus vite, avec tous ces réseaux et autres. Enfin, c'est la manière dont on...
2: Ouais.
3: Dont
2: oui, on, puis on est, on, y a, on est fait. Moins dans un aspect aussi tradit, en fait. Hein. C'est-à-dire qu'avant...
3: Mais les traditions changent, en fait. La société change.
2: C'est qu'en fait, on n'avait pas le droit de dater éternellement. Il fallait présenter rapidement aux parents. Fallait avoir l'approbation, voilà, des parents. C'était assez...
1: C'est codé, hein.
2: Codé et conventionnel, en fait. Hein.
0: Aujourd'hui, il y a un terme qui est nouveau qui s'appelle le body count et qui n'existait pas avant.
2: Je déteste.
0: Le body count, c'est le nombre de partenaires qu'on a pu avoir dans sa carrière de séductrice ou de séducteur.
1: Bon, on va dire plus séductrice parce que c'est plus une question qui est posée à la femme que
2: aux hommes, malheureusement. Et ouais, ça, c'est de la misogynie.
0: Voilà. Ça, c'est pas les, voilà.
1: Mais c'est ça le body count. Mais il est plus associé à ce côté combien de fois, combien de partenaires la femme a eu.
0: C'est moderne, ça. Et ça n'existait pas. Mais aujourd'hui, il y a
2: une misogynie qui est très grandissante avec les réseaux sociaux. Et c'est vrai que, en tant que jeune, c'est important aussi de se protéger.
3: C'est ce que j'allais dire. C'est
2: une
3: société, en fait, qui a changé, où tout va plus vite. Donc aujourd'hui, peut-être que c'est une heure de body count. C'est normal, il faut aller vite, il faut enchaîner, il faut en avoir pas XXX, non?
0: C'est plus honteux. C'est moins honteux d'avoir plusieurs.
1: Qu'est-ce qui est moins honteux?
0: Aujourd'hui, les filles, elles osent dire qu'elles ont eu 5, 6, 7
2: copains. Oui, mais c'est pas très très bien vu quand même.
1: Non, je suis pas sûre.
0: Mais elles osent le dire.
3: Alors qu'avant, c'était pas le cas.
2: Les femmes sont toujours aussi mal considérées. Il y a un terme en ce moment qui tourne beaucoup sur les réseaux, c'est dès qu'il y a une fille qui fait une vidéo, elle se fait traiter de Tana.
3: Ah ouais?
2: C'est juste pour lui dire, mais tu es une S-A-L-O-P-E. Voilà. C'est devenu normalisé, en fait. Donc, je trouve qu'aujourd'hui, s'il y a bien un truc qui a changé, c'est le respect. que l'on va avoir pour les femmes, c'est-à-dire est-ce que c'est une femme qui est respectueuse ou est-ce que c'est une
1: respectable.
2: Tana. Voilà, respectable ou est-ce que c'est une tana. Et les hommes, ben on va moins avoir cet aspect-là en fait. On va moins être dans le jugement. Un homme qui a plein de partenaires, c'est un Don Juan, c'est un séducteur, c'est valorisé.
0: J'ai l'impression que les choses se modifient un petit peu quand même.
2: Mais non, pas suffisamment.
0: Aujourd'hui, les filles, elles sont attentives au body count des garçons quand même.
2: Non.
1: Ah non.
2: Non, pas du tout.
0: Enfin,
2: alors,
0: pas du tout. Celle que je croise.
3: C'est vrai?
2: Ouais. Non, il y a le mouvement des masculins.
0: Qui est une vingtaine.
2: Le mouvement des masculins prend de plus en plus de force. Il y a des communautés entières qui sont drivées par la haine de la femme en fait.
1: Tous ceux qui ont eu des échecs, des râteaux et tout ça.
2: Ouais, les incels, les fameux incels qui deviennent des masculins. Hein. Ça crée des communautés.
3: C'est un vaste
2: très
3: sujet.
2: Hein.
3: C'est vrai qu'on arrive au terme de l'émission. Et oui, mais pour les auditeurs qui voudraient en savoir plus, vous pourrez retrouver, bien évidemment, Faut qu'on en parle la suite hein, sur notre site internet, fautquonenparle.fr. Eh bien, sur cette émission, nous recevions
4: Corinne Legaudin, qui est coach sexothérapeute et thérapeute de couple. Merci Corinne. Est-ce que tu auras un petit mot de la fin, une conclusion, quelque chose qui résumerait cette émission?
1: J'ai envie de dire, laisse-toi porter. Tu as le premier amour, laisse-toi vivre, laisse-toi porter.
3: D'accord.
1: Pas de. Qu'est-ce que tu risques en fait?
3: Ok, nous avions Elodie Bonetto qui est la psy 3.0, la psy qui a un cran d'avance hein, sur les réseaux sociaux, vous pouvez la retrouver un peu partout, chercher la psy 3.0.
2: Oui, je suis psychologue.
3: C'est ça, accessoirement, tu es psychologue bien sûr, dans cette émission, il faut qu'on en parle. Ouais. Merci, un petit mot de la fin, rapide.
2: Ne vous mettez pas la pression, voilà, à votre rythme.
4: Et enfin, Alexandre Sacco, qui est psychopraticien et thérapeute conjugal.
0: Oui, alors le mot de la fin, pour moi, ce serait soyez vous-même, tout simplement, et puis osez.
3: Eh bien voilà, merci beaucoup à toutes et à tous de nous avoir suivis. C'était Faut qu'on en parle.
4: On se retrouve très très vite pour d'autres émissions. Oui. Restez connectés sur le site www.fautquonenparle.fr.
3: C'est ça.
4: Et on compte sur vous pour les prochaines émissions, toujours aussi nombreux. Merci
3: et nombreuses,
4: beaucoup.
3: Bien sûr. À ciao.
4: Bye bye.

0: Merci, bon Dieu.
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Bonjour à tous, merci d'être connectés. Aujourd'hui, nous allons parler d'un thème important et essentiel. Il n'est pas bon que l'homme soit seul. L'isolement, il n'est pas bon que l'homme soit seul. Tu sais que la pandémie de COVID-19 n'a pas seulement été une crise sanitaire. Elle a profondément changé notre manière de vivre ensemble. Elle a accéléré un phénomène déjà présent dans nos sociétés, l'isolement. Oui, mais bien avant 2020, beaucoup vivaient déjà dans une certaine solitude. Les villes devenaient de plus en plus grandes, les rythmes de vie plus rapides et les écrans de plus en plus présents dans nos vies. Puis, les confinements sont arrivés. La distance est devenue la règle. Le contact humain est devenu une crainte. Et pour certains, ce qui devait être temporaire est devenu une habitude. Aujourd'hui, nous vivons dans un monde plus connecté que jamais. Messages instantanés, réseaux sociaux, appels vidéo, tout semble nous rapprocher. Et pourtant, jamais la solitude n'a été aussi présente. Regarde autour de toi, dans les bars, dans les restaurants, dans les cafés, dans les transports, dans les salles de sport, beaucoup de visages sont penchés vers les écrans. Des jeunes entourés d'amis virtuels, mais qui se sentent profondément seuls. Des couples dans les foyers, qui vivent côte à côte, mais sans vraiment se parler. Des familles réunies à table pour manger, mais séparées par la lumière bleue d'un téléphone. Et puis les personnes âgées, celles qui ont élevé des familles, travaillé toute leur vie, construit la société dans laquelle nous vivons aujourd'hui. Et pourtant, beaucoup vivent seuls. Leurs journées sont parfois rythmées par le silence. Un petit regard par la fenêtre pour voir si quelqu'un arrive, l'attente d'une visite, l'espoir d'un appel, mais rien. L'isolement devient alors une souffrance pour ces personnes, mais une souffrance bien réelle. Nous sommes connectés, mais isolés. Il y a des dangers d'être isolé, de vivre dans l'isolement. L'isolement n'est pas seulement quelque chose d'absence de compagnie. Cela peut avoir des répercussions sur le plan physique, peut fragiliser la santé. Mais sur le plan psychologique, cela peut nourrir la tristesse, l'anxiété et le sentiment d'abandon. Mais aussi sur le plan spirituel, cela peut nous éloigner de la communion des autres, le rapport des autres, n'est pas bon que l'homme soit seul, et parfois même de Dieu. Quand Dieu dit, dès le commencement, il a affirmé quelque chose d'essentiel, il n'est pas bon que l'homme soit seul. Tu sais que cette parole ne concernait pas seulement et uniquement et exclusivement le mariage. Cette parole révèle une vérité beaucoup plus profonde. L'être humain est fait pour la relation. La bonne nouvelle, c'est que Dieu ne nous abandonne jamais dans la solitude. Tu te rappelles du prophète Élie, qui est parti dans le désert, il était seul, il est parti. Dieu s'intéresse à lui dans son isolement. Dieu va vers lui, il envoie un ange vers lui, il le touche, il lui donne du pain et de l'eau. Tu vois, avant même de lui parler, Dieu s'intéresse à cette personne, Dieu prend soin de lui. Puis Dieu lui redonne une mission. La Bible nous dit quelque chose de très puissant. Cherchons la communion aussi fraternelle. Ecclésiaste, le sage, nous dit, deux valent mieux qu'un, car s'il tombe, l'on relève sa compagnon. Dieu est là pour pouvoir nous soutenir. N'oublions jamais l'essentiel. N'oublions pas que les écrans donnent parfois l'illusion de la proximité. Mais rien ne remplace une présence réelle, une parole sincère, une main tendue. Tu sais, toi qui vis peut-être dans l'isolement aujourd'hui, cela peut paraître pour toi une impasse. Un passage difficile. Mais cela peut devenir pour toi une opportunité. Comme Élie, Dieu peut transformer nos moments de solitude en un moment de révélation où Dieu te parle. Si aujourd'hui tu te sens seul, souviens-toi de cette promesse de Psaume 68, verset 6 qui dit « Dieu donne une famille à ceux qui t'étaient abandonnés. Il donne une famille à ceux qui t'étaient abandonnés. » Alors, toi qui ne vis peut-être pas dans l'isolement aujourd'hui, sors de chez toi aujourd'hui. Va vers celui qui est isolé. Va vers celui qui est dans la solitude. Tends-lui la main. Alors, tends-lui la main.
Pour toi qui es isolé, rejoins peut-être une association dans ton quartier, dans ton village. Partage ce que tu as avec une personne âgée. Sors de ton isolement. Sache que tu n'es pas seul, Dieu est là. La communauté est là. Parfois, la guérison commence par un geste simple. Ouvre ton cœur, tends la main, écoute l'autre ou prie avec l'autre. Si tu as besoin de l'aide, tu peux te tourner vers quelqu'un de confiance. Prends ton téléphone, envoie un message ou va vers quelqu'un. Mais aussi, nous sommes là à l'Évangile sans frontières 971 pour t'aider, pour t'accompagner à grandir ensemble. Si ton podcast t'a parlé, partage-le avec quelqu'un d'autre. Partage ce message. Et d'ici là, prends soin de toi. Que Dieu te garde et te bénisse.

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0: Bonjour, bonjour à vous tous, les auditeurs de la radio Méga FM. Vous êtes présents avec nous chaque premier et troisième jeudi du mois avec l'émission Si bon, dit y bon. Avec moi, toujours Patricia et Christelle et moi-même Gilles, toujours connectés pour de bons plats. Et aujourd'hui, nous allons parler d'un plat que vous ne connaissez sûrement pas. Ou peut-être que vous n'avez pas encore entendu. Mais peut-être que vous avez déjà essayé, c'est la patate douce rôtie et fourrée. Je reprends, patate douce rôtie et fourrée. Les amateurs et les professionnels, ceux qui aiment la bonne nourriture, mais les bons repas, pas les choses grasses, mais les choses qui sont nourrissantes. Vous allez découvrir avec nous de bonnes recettes et des intervenants qui viendront vous parler aussi de comment planter cette bonne patate douce.
1: Eh bien, aujourd'hui, nous allons parler de la patate douce. On va parler de la patate douce. Oui. Fait, vous avez vu comment c'est doux. Je mange le micro. C'est ça. Bon, la patate douce qui est un féculent. Un féculent, mais c'est un tubercule comestible. D'accord? Tubercule comestible, ça veut dire... ça veut dire ce que ça veut dire, mais je veux vous dire, il y a des plantes qu'on met à terre qui grossissent,
2: oui.
1: Comme la ligname qu'on a vu. Le friapé, est-ce que c'est un tubercule?
2: Non.
1: C'est un arbre. Mm-hmm. Parce qu'on cueille les fruits. Le tubercule, on va chercher dans la terre.
2: D'accord.
1: Donc, la patate est un tubercule comestible qui est cultivé dans de nombreuses régions tropicales. Entre autres, en Guadeloupe.
2: Oui.
1: Nous avons plusieurs variétés de patates.
2: Mm-hmm.
1: On a la blanche, mm-hmm. on a la jaune,
2: oui.
1: on a la, celle qu'on dit, patate betterave.
2: Oui.
1: Elle est rouge. La jaune a une particularité, c'est qu'elle est jaune. Quand on vous dit jaune, on pense à carotte. On pense à giromont. Et qu'est-ce qu'il comporte, celui-là?
2: Carotène, bêta-carotène.
1: Carotène, bêta-carotène. Bonne pour les yeux.
0: La vue.
1: Pour la santé des yeux.
0: La vue
1: de nuit.
0: Oui.
1: Pour la qualité. Pour le cerveau. Pour la peau aussi.
2: Ah oui.
1: D'accord?
0: Mm-hmm.
1: Donc, bourré de vitamine A et de... vitamine A bonne pour les yeux, bêta-carotène. Voilà.
2: D'accord.
1: Quand on vous, je vous parlais de la jaune en particulier, d'accord? La rouge, on pourrait l'associer à la betterave, qui est bonne pour nourrir le sang.
2: Mm-hmm.
1: Nourrir le sang. En fait, et la blanche, elle a aussi les nutriments et les vitamines, mais plus c'est coloré, plus ça nous nourrit. Okay. Alors, il garde tous les trois, blanc, jaune, rouge, il garde tous les trois les mêmes propriétés, mais un pourcentage différent.
0: D'accord. Composition différente.
1: Yes.
0: Vois.
1: Ouais. Yes. Mm-hmm. Alors, les bienfaits, je vais vous détailler ça un peu après, mais je vous donne grosso modo les bienfaits. Favorise une bonne vision. Par rapport à la vitamine A, la bêta-carotène.
2: D'accord.
1: Vision de nuit et santé des yeux. Apporte des antioxydants. On ne va pas arrêter de vous parler des antioxydants. Les antioxydants travaillent contre l'oxydation de nos cellules.
2: Oui.
1: Les radicaux libres provoquent l'oxydation. Et les antioxydants que nous mettons en contrebalance permettent de maintenir la vie de nos cellules. Et ça fait que nos cellules se détériorent plus lentement. Parce que de toute façon, il faut que nos cellules changent. Sur une année, sachez que sur une année, le corps que nous avions quand on a commencé l'année n'est plus le même. Parce qu'à tour de rôle, les cellules, chaque cellule a une durée de vie.
0: Mm-hmm.
1: Chaque cellule a une durée de vie. Si je n'ai pas noté, peut-être que je vais chercher pour vous dire. Certaines cellules ont une durée de vie de 3 semaines.
3: D'accord.
1: Au bout de 3 semaines, c'est changé. Donc, toutes les trois semaines, ces cellules-là changent. Donc, vous imaginez bien que vous avez commencé janvier avec certaines cellules. Au mois de juin, vous n'avez plus les mêmes parce que ça a changé. Et c'est ainsi de suite. Il y en a d'autres qui, ça dure pendant 90 jours. De la naissance à la mort. Comment on dit ça, Christelle? Quand une cellule meurt. J'ai oublié le terme. On va trouver. De la naissance de la cellule à sa mort, il y en a qui durent 90 jours, il y en a qui durent 30 jours, il y en a qui durent... Vous voyez? Donc, notre peau change pratiquement tous les jours. D'accord? Les cellules se régénèrent. Voilà. Donc, améliore le transit intestinal parce que porteur de fibres, on n'a pas l'impression. Pour nous, les fibres... Alors, j'allais chercher quelque chose tout à l'heure là, j'ai oublié. Pour nous, les fibres, c'est ce qu'on voit, les fils. Mais ce n'est pas forcément ça. C'est la peau qui contient les fibres pour la patate. La peau contient les fibres et il nous est conseillé de manger la patate.
3: C'est ça.
1: Mais c'est exactement ça.
0: Bon?
1: Exactement ça. Et de manière générale, c'est sous la peau que se trouvent les nutriments pour nous, de manière générale. Mais la patate, oui, la manger avec la peau. D'ailleurs, patate rôtie, tu n'enlèves pas la peau.
3: Non, mais non.
1: Sauf cas exceptionnel, n'est-ce pas, Christelle?
3: Du verbe exceptionnel.
1: Mais la patate rôtie, on n'enlève pas la peau.
3: Non.
1: Tout est bon à manger, tout est comestible. Donc, porteur de fibres qui favorisent le transit. Les fibres favorisent le transit. Alors, j'ai noté pour vous que les fibres, c'est comme le balai de l'estomac. Le corps...
0: Belle illustration.
1: Le corps, on met dans la bouche, ça tombe dans le tube digestif, c'est orienté, c'est malaxé par et diminué par le subgastrique. Et après, il y a quelque chose que... Bon, ça sera pour la prochaine fois.
0: Ça favorise le transit, c'est ça?
1: On va toujours devoir revenir sur le transit et ce que j'ai raté de noter là, je vous le dirai. Donc, il y a trois processus de la digestion. Je vais vous parler de ça après. Mais arriver au...
3: Nécrose.
1: La nécrose, d'accord. Au niveau de... Quand le corps, les parties du corps qui doivent faire les changements, les dispatchines l'ont fait, eh bien, c'est les fibres qui permettent encore de la circulation de se faire.
0: Une question, c'est quoi le dispatching?
1: Dispatching, c'est que chaque cellule a besoin de recevoir certains nutriments.
3: Voilà.
1: Et nous sommes faits tellement bien faits par notre créateur.
3: Merci,
1: que le créateur a mis dans notre cerveau ce système automatique-là.
0: Donc c'est un tri, un type de tri aussi,
1: c'est
0: une répartition.
1: C'est un tri, c'est une répartition.
0: En fonction des besoins donc, des cellules.
3: Oui.
1: Voilà.
0: Catégorie de cellules.
1: Et donc après, à la fin, nous nous retrouvons avec l'évacuation par nos selles,
3: sueur et tout ça.
1: C'est ça. Voilà. Donc, je vous disais que la patate douce est excellente donc pour le transit intestinal,
0: oui.
1: Pour le balayage de nos intestins, on va dire ça comme ménage, ça va faire l'image. Fournit une énergie durable. L'index glycémique, je suis toujours dessus, est bas à modéré.
3: Okay.
1: On peut avoir trois types d'index glycémique avec la patate. La patate cuite à l'eau a un index glycémique de 46.
3: Ok.
1: Quand elle est cuite au four, ça fait un pic de glycémie. Et on peut monter à 95.
3: Wow.
1: D'accord? Mais de manière générale, l'index glycémique de la patate, c'est entre 61 et 63.
3: Okay.
1: Donc, ça veut dire que c'est bon. Et pour les diabétiques, alors? Bon pour les diabétiques aussi.
3: D'accord.
1: Parce qu'il y a une décharge de sucre lent.
3: Oui, c'est ce que j'allais dire.
1: C'est une décharge de sucre, mais lent.
3: Oui.
1: Donc, le diabétique peut le prendre. C'est une réserve aussi d'énergie pour le sportif. Vu que il libère le sucre de manière lente. Le sportif, c'est un allié pour le sportif. Et donc, le sportif peut manger la patate pour avoir de l'énergie au long cours, à libération prolongée. Voilà. Et ensuite, il contribue aussi à la santé cardiovasculaire.
3: Oui.
1: Régule la tension.
3: Oui.
1: Régule le système cardiaque. D'accord? Donc, vous voyez bien que la patate douce, c'est un...
3: Métamanioc.
1: En métamanioc.
3: Ah ouais.
1: Dans nos vies.
3: Et je, ça, ça, en t'écoutant, ça m'a ramené à mon enfance quand j'étais à l'école, à Poissard. Et il y avait des élèves qui venaient avec un goûter. Tout le monde avait son goûter. Mais certains avaient.
0: Goûter de patate douce.
3: Patate douce. Et c'est après coup, et c'est en t'écoutant, que je me suis dit. Alors, ma grand-mère m'a expliqué pourquoi. Mais quand je t'écoute, ça me ramène à savoir quoi. Ces enfants la mangeaient de la patate douce au lieu de nous
1: de sandwich, de jus et tout ça,
3: et tout ça. C'était de la patate douce. Yes. Et je suis pas si vieille que ça.
1: Ouais.
3: Et ils tenaient sur le long cours. Ils étaient plus vaillants, c'est le mot, hein, plus vaillants, costauds que nous qui mangeions notre pain. Avec du beurre de cacahuète. À l'époque, c'était beurre de cacahuète ou la confiture.
0: Ou du beurre tout seul.
3: Du beurre tout seul ou de l'huile ou du sucre. Mais eux, ils mangeaient de la patate douce rôtie. Et franchement, je peux vous dire que nous avons en Guadeloupe, comme je le dis, j'aime bien le dire. Hein.
0: Oui.
3: C'est le jardin d'Éden, c'est bien en Guadeloupe qu'il est. Parce que purée, tout ce que Dieu a créé,
1: tout
3: est bon. Tout.
0: Il faut qu'on valorise un peu plus ce qu'on a.
1: C'est pour ça que nous sommes là. C'est pour cela que nous sommes là, ce trio.
3: Tout à fait.
1: Pour vous aider à découvrir que ce que nous avons chez nous, c'est ce qui est meilleur pour nous.
3: Mais oui, mais oui.
1: Et notre objectif n'est pas de vous faire manger moins.
3: Non.
1: Mais de vous faire manger bien.
0: Et en bonne qualité.
1: Et je peux vous dire, je peux vous dire que depuis qu'on a commencé ces émissions-là avec vous, ma vision de l'alimentation a changé.
3: Moi aussi.
1: Je suis pas encore à 100% dans le top des tops, mais ma vision de l'alimentation
3: tout à
1: a
3: fait.
1: Changé.
3: La mienne aussi, c'est bizarre.
1: Ouais, ouais, mais c'est pas bizarre puisque nous apportons aux gens. Mais il faut que ça nous serve
3: tout
1: aussi.
3: Tout à fait, c'est
1: pas,
3: vrai.
1: Faut pas faire qu'apporter et que ça te serve à rien
3: c'est
1: du
3: ça,
1: tout à toi.
3: C'est ça.
1: Il faut, on apporte aux gens, mais il faut que ça nous serve aussi. Je peux vous dire aussi, hein, que pour pouvoir préparer cette émission-là, chacun de nous, de son côté, fait des recherches.
3: Oui.
1: Et nous sommes à la découverte de choses pas possibles.
0: Ah.
1: J'ai découvert encore des choses que je ne peux pas tout vous donner.
3: Donne-nous ce que tu as découvert.
1: Je ne peux pas tout
3: ce
1: vous
3: que
1: donner.
3: Tu peux.
0: Tu nous mets le doigt à la bouche.
1: Je veux bien vous donner à manger une fois.
3: Oui.
1: Mais j'aimerais mieux vous montrer comment pêcher.
3: D'accord.
1: Comment pêcher. Il faut aller chercher. On vous donne une partie des choses là. Mais nous espérons, et moi en tout cas, j'espère que ça ne s'arrête pas quand cette mission est finie. Parce que j'ai laissé un plan des choses sur la patate douce. Alors que nous n'avons plus de patate douce, c'est aujourd'hui.
3: Oui.
1: Mais je vais retourner dessus parce qu'il y a encore des choses intéressantes.
3: D'accord. Ok, je ferai comme tu as dit. Mais pour ceux qui n'ont pas les moyens d'aller sur les réseaux, qu'est-ce que tu peux leur dire d'exceptionnel sur la patate douce que tu as découvert qui t'a toi-même étonné? Moi, j'ai plaisir à t'écouter.
1: La patate douce. La patate douce.
3: Oui.
1: Zéro gluten.
3: Oui.
1: Gluten free.
3: Yes.
1: Donc, on peut manger, et je répète, même les diabétiques. L'excès en tout nuit.
3: C'est tout.
1: Si tu sais que tu es diabétique, tu ne vas pas aller manger de la patate douce matin, midi, goûter, soir.
3: Voilà.
1: Mais quand tu en manges tous les jours, ou deux fois par semaine, ou trois fois par semaine, ce n'est pas nuisible pour la santé.
3: D'accord.
1: Il faut penser à compenser le sucre qu'on trouve dans la patate avec d'autres choses, le concombre. L'aubergine, les courgettes. N'oubliez pas qu'on ne mange pas bim boum féculent. Il faut préparer une assiette.
3: Tout à fait.
1: Et l'assiette doit être arc-en-ciel.
3: Yes.
1: D'accord?
3: Ouais.
1: Et nos féculents doivent tenir sur une petite partie de notre assiette. Mmh. Donc, ça veut dire qu'auparavant, on aura mis concombre, aubergine, carotte, tomate, laitue, oui. Et j'en passe. Mmh. Et ces légumes-là, ces crudités-là, participent au fait de la satiété.
3: Oui.
1: Parce que tapissent déjà l'estomac. Et prennent place.
3: Oui.
1: Ça devient le fond, le papier peint de l'estomac. Donc, quand vous venez avec votre canari de fruits à pain ou d'indiam ou de patates pour pouvoir manger, ça ne passe pas. Parce qu'il y a déjà quelque chose qui a pris la place et c'est ce qui est meilleur.
3: Oui. C'est vrai, ça me fait penser à l'image que je vois, c'est les fondations d'une maison. Lorsqu'on veut construire sa maison, on met bien les fondations, on creuse bien au sol. Donc, les liquidités, c'est bien cela.
0: Oui.
3: Ensuite, on enduit, liquidité toujours. Mm-hmm. Et ensuite, on vient déposer des parpaings de 15, de 20, le ciment, et ça fait la toiture, ça fait du poids sur. Il faut que les fondations soient bien solides. Donc, il faut bien que je mange correctement. Ma liquidité, on a tendance à oublier. On pense que c'est qu'au restaurant qu'on fait ça. Il faut manger, comme on l'avait dit tout au début, hein, le cru, manger ses crudités. Et ensuite, manger tout ce qui est cuit après. Mais il faut que l'assiette soit belle ou.
1: Oui,
3: parce qu'on mange déjà avec les yeux.
1: Tout à fait. Et ce qu'on voit avec les yeux, on transmet un message au cerveau.
3: Voilà.
1: Qui transmet le message à nos papilles.
3: Voilà.
1: Et c'est comme ça qu'on dit, tu m'as fait saliver.
3: Tout à fait.
1: Mais la bouche est prête à recevoir l'aliment que les yeux ont vu.
0: Ouais. Vous me donnez l'impression d'avoir faim déjà. C'était pourtant, chers auditeurs, vous avez entendu l'importance aussi de tout ce qui est légumes. Ben, c'est important. On voit beaucoup de publicité pour beaucoup de viande, etc. C'est important, je peux comprendre, mais c'est important aussi d'avoir une bonne alimentation en termes de légumes, légumes jardins.
1: Alors, je vous redis, en consommant la patate avec sa peau, on baisse encore l'index glycémique. Donc, c'est tout avantage. C'est tout avantage.
3: Et toujours
1: parce que
3: avec la peau.
1: C'est dans les fibres.
3: Ouais.
1: Et les fibres ralentissent la libération du glucose. D'accord. Je suis en train de chercher parce que j'ai écrit tellement de choses.
3: Oui. Donc tu cherches.
1: Vas-y.
3: La patate douce, on associe souvent, pas l'associe. La phrase qu'on dit souvent avec la patate douce, c'est qu'elle est moins riche en sucre que la pomme de terre elle-même. D'accord, on l'associe. Elle est, on va dire, l'indice glycémique de la pomme de terre est beaucoup plus élevé.
1: Oui, c'est ce que j'ai dit.
3: L'indice glycémique de la pomme de terre est beaucoup plus élevé que l'indice glycémique de la patate douce.
1: Yes.
3: Et hier, pas plus tard qu'hier, je dis à ma belle-mère, hier mercredi, sur le marché, lui acheter ses légumes. Mm-hmm. Je lui demande, qu'est-ce que tu veux que je prenne? Elle me dit, Jacques Honnête, elle ne mange que de la patate. Très rarement l'igname.
1: Énergie.
3: Si je vous dis à 90 ans, elle n'a pas de problème de vue. C'est simplement bon, les yeux avec l'œil, c'est normal, mais elle voit très bien, elle fait ses mots croisés. Elle a eu déjà dans chaque genou, elle a eu 10 d'un côté et 5 d'interventions chirurgicales. Elle a subi des anesthésies générales pour ses deux genoux. Mmh. Cette femme est debout. Elle ne mange que ce qui provient du jardin. Et très rarement, elle mange du riz, des pâtes et tout.
1: Elle a raison.
3: Et je me dis...
0: C'est un exemple, ça.
3: Mais oui.
0: C'est un exemple pour pas mal de personnes qui nous écoutent.
3: Mais oui. Et elle mange sa patate. Elle ne mange pas patate et viande. Hein.
0: Oui.
1: Patate
3: et patate. Ou elle a sa patate, elle a ses légumes. Haricots verts ou brocoli ou... comment on appelle ça? Poupier.
1: Coquelaïa.
3: Merci, c'est ce que je sais, coquelaïa. Et elle met sa morue à côté. Et je vous dis, quand je la vois manger, je me dis, mais c'est comme cela qu'on doit manger. Ce qui assure notre territoire, c'est ce qui est bon pour nous. Mm-hmm. Pourquoi allons-nous chercher à manger des choses qui ne sont pas bonnes pour notre santé? Mm-hmm. Et lorsqu'on écoute les diététiciens, ils vont nous dire, maintenant, on inclut dans les repas pour les enfants, même à l'école, des légumes pays, soit l'igname ou la banane jaune. Parce qu'avant c'était. Maintenant on inclut dans l'alimentation des enfants à l'école.
0: Oui.
3: Et même pour les bébés, on a les petits pots, de production locale. J'en ai vu parce que ma nièce en a mangé. J'ai vu, ma belle-sœur lui a acheté, aubergine avec igname, banane jaune, je ne me rappelle plus avec quoi, mais des petits pots avec de la production locale.
0: On en vend dans le nord ou c'est uniquement sur d'autres zones?
1: Quoi donc? C'est dans les pharmacies. Mais c'est dommage qu'on ait attendu qu'on commercialise les petits pots. Mon aîné a 28 ans, 29 ans. J'ai pas eu besoin de commercialisation. Hein. J'avais derrière chez moi mon giromon. J'avais ma patate, j'avais mes carottes, je fabriquais mes petits pots.
3: Maman, pareil, ces petits pots étaient ça.
1: À tel point qu'elle est devenue jaune. À un moment, j'ai eu peur.
3: Ouais.
1: Et quand je l'ai emmenée chez le pédiatre m'a dit qu'elle fait une giromonite. Qu'est-ce qu'elle mange? Alors je dis, giromon. Eh bien, elle fait une giromonite. Continue à lui donner. D'accord. Donc, il faut qu'on prenne ce temps-là. Il faut qu'on prenne le temps de préparer pour que les enfants connaissent. Pour que les enfants, dès leur plus jeune âge, connaissent ce qui se fait ici.
3: Mm-hmm.
1: Qu'on leur montre aussi. Il faut avoir des sorties pédagogiques pour leur montrer où est-ce qu'on prend la patate. Parce que quand on a la patate et qu'on voit la patate sur l'étal.
3: Ouais.
1: On ne sait pas d'où ça sort. C'est propre.
3: Ouais.
1: On ne sait pas. Il faut que les enfants sachent.
3: Oui, tout à fait.
1: Mm-hmm. Ben pour l'instant, je vous laisse là. J'ai beaucoup parlé. Alors, Titelle, qu'est-ce que tu nous proposes aujourd'hui?
3: Alors, aujourd'hui, il y a les lentilles. Alors, c'est toi, hein?
1: Quoi donc?
3: C'est toi qui m'as proposé cette recette. Parce que moi, j'étais en train de chercher une recette pour... Qu'est-ce que je t'avais dit que j'avais préparé qui n'était pas... Oh, j'oublie. Je fais tellement de trucs à la maison.
1: Avec la banane.
3: Ouais, j'avais fait... Voilà.
1: Lentilles-banane.
3: Oui, mais j'avais fait une recette. Je cherchais... voilà. Je voulais faire une salade guadeloupéenne. Aussi, avec la patate douce. J'ai associé avec la banane jaune. Ça ne va pas. Sucré. On a plus le goût de la banane jaune que la patate, qui est un petit peu sucrée. Mais le sucre de la banane jaune couvre. Et je ne voulais pas. Je voulais qu'on retrouve aussi la patate.
1: La patate.
3: Et voilà que tu m'as conseillé les lentilles que j'ai faites sur le charbon ce matin. C'est tout chaud.
0: Alors, Christelle est en train de retirer de son,
3: voilà,
0: de son package à préparation.
3: Attention. Alors, c'est les lentilles. Au lait de coco.
0: Lentilles au lait de coco.
3: Oui, au lait de coco. J'ai pas mis d'oignon, j'ai pas mis d'ail parce que je ne veux pas enlever le goût. C'est du lait de coco et dedans j'ai mis la patate douce.
1: Yeah.
3: Voici la patate douce. D'accord. Yeah. Donc
1: tout ça, à l'heure tu vas nous faire
3: tout à l'heure,
1: goûter.
3: Ensuite,
1: parce que si tu nous fais goûter là, tu nous perds.
3: Bon, je ne veux pas vous perdre.
0: Avec la bonne odeur, chers auditeurs, vous n'êtes pas là, mais vous ratez la bonne odeur qui remplit le studio.
1: Oui.
0: Lentilles au lait de coco avec patate là-dedans. Oui. Ah, ça va vous maintenir pour au moins deux matchs de football.
1: Et oui.
0: Hein, de suite, hein, on va les...
3: Et à
0: bien costaud, là.
3: Alors, j'ai fait le... Alors là, c'est ce qu'il ne faut pas faire. Hein. J'étais tellement pressée ce matin.
1: Je ne vois pas, moi.
0: Alors, Christelle est en train de découper la patate rôtie fourrée.
3: Là, voilà. Voilà la patate rôtie. Voici l'œuf. J'ai mis l'œuf en haut. D'accord. Et dessus, on mange ce qu'il y a à l'intérieur. Avec un peu d'huile. Là, on va manger ça. On peut mettre la sauce des lentilles dessus.
0: Combien de tu as mis?
3: Alors, j'ai mis un seul. Pourquoi?
0: Un seul, hein?
3: J'ai pas fourré jusqu'au fond.
0: Ouais.
3: J'ai pas voulu fourrer jusqu'au fond. J'ai mis l'œuf seulement en haut. Et l'œuf, j'ai pris que le jaune. J'ai pas pris le blanc, j'ai pris le jaune et j'ai gratté. Alors j'ai coupé ma patate. Voilà, vous voyez la tête de la patate. J'ai coupé et j'ai pris mon couteau. J'ai fait un petit trou, le trou pour recevoir l'œuf,
1: le
3: jaune d'œuf. Okay. D'accord. Et quand j'ai fait cela, j'ai mis un peu de sel, mais très peu, du sel de Guérande. Et j'ai mis la tête dessus. J'ai badigeonné ma patate d'huile parce que je veux bien qu'elle soit bien cuite aussi à l'extérieur. Et comme j'ai mis dans les braises, avec mes lentilles que j'ai faites ce matin. Comme j'expliquais tout à l'heure, le feu repartit. Parce qu'il y a eu un vent. Il y a tellement de vent près de la maison que j'ai oublié d'enlever le réchaud à charbon et de le mettre à un endroit où il n'y a pas de vent parce qu'il faut que ça cuise tout doucement à l'étouffer. Donc j'ai bien étouffé, mais au moment, j'ai fait comme une flamme. Donc ça m'a brûlé un peu. Et voilà ce qu'on a fait ce matin. Patate rôtie fourrée à l'œuf. D'accord.
1: Donc, est-ce que Christelle,
3: oui,
1: on peut fourrer à n'importe quoi?
3: Alors, oui, c'est ce que j'allais dire. On peut fourrer avec. Tu peux avoir ta morue. Tu peux avoir aussi, si c'est une patate blanche, moi j'ai pris une patate blanche pour qu'on puisse bien voir le distinguo. Tu peux fourrer avec une giromonade, comme toi tu aimes. Voilà, une giromonade. Tu fais bien. Par contre, il faut faire le trou un petit peu plus profond. On met bien la giromonade. Dans ta giromonade, tu peux mettre quoi? Mets ta morue. D'accord? Mets ta morue déjà dedans. Et tu fermes ta patate, ton papier à l'huile, tu mets à l'étouffer. Et tu peux servir cela en entrée, en amuse-bouche. Pour. Voilà, n'importe qui peut manger ça comme ça. Ta sauce à côté. On va dire, on aime à des sauces chiens, mais notre sauce créole. Et oignons, l'ail et tout ça, la sauce créole. Et on verse, voilà, un petit piment, on verse dessus. Et ça, c'est une entrée bien riche, bien complète.
1: D'accord.
0: Alors, on a des questions qui nous arrivent. Hein,
1: ah ouais,
3: oui.
1: Mais moi, j'en ai une.
0: Oui, regarde
1: peut-être
0: ça.
1: Peut-être la dernière.
0: Oui.
1: Alors, Christelle, tu as fait au feu de bois.
3: Oui.
1: Est-ce que je peux faire au four électrique?
3: Oui, c'est genre, je venais.
1: Où et où?
3: Le four. Au four, tu peux faire au four.
1: Air fryer?
3: Le air fryer, non.
1: Pourquoi non?
3: Parce qu'il fallait envelopper ta patate.
1: Ouais.
3: Et le air fryer, avec l'électricité, je n'ai jamais essayé. Moi, je ne pense,
1: non, je
3: ne conseille pas non plus.
1: Pas.
3: Maintenant, si on met la patate sans papier alu, ok, j'aime pas cette cuisson-là. Je préfère la cuisson, j'utilise le papier alu que lorsque je fais la cuisson sous.
1: Sous braise. D'accord.
3: Dans mon four, je n'utilise pas le papier alu parce que j'aime pas, je sais pas, je cuisine pas avec le papier alu.
1: D'accord.
3: Je cuisine pas. C'est vraiment quand je fais cuisson dans la braise, je mets mon papier alu. Sinon, quand j'utilise le four, je mets du papier de cuisson. D'accord. Mais le papier de cuisson, faut vraiment faire attention parce qu'il brûle. Avec la puissance du feu, faut faire du four. Donc là, faut vraiment mettre le plat en dessous. Faire très attention parce qu'il va brûler. Là, on va croire que c'est cuit. Non. Et pour s'assurer que c'est bien cuit, je prends un couteau et je perce. Et je sais que c'est cuit. Ou sinon, je fais carrément l'étouffer. J'ai un plat en fonte et je recouvre. Je mets la couverture dans mon plat en fonte et je mets au four. Et la cuisson est
1: impeccable.
3: Sans huile, sans rien. Si on veut un petit peu d'aromatiser là, parce qu'on a, tu as dit de manger aussi la peau. Là, on peut pas la manger parce qu'elle est, comme j'ai expliqué, c'est trop cuit. Donc, pour ne pas faire une cuisine rapide, ne jamais être pressé lorsqu'on cuisine, être toujours calme. Parce que plus on est pressé, plus on fait des conneries. Donc, qu'est-ce que j'allais dire? Pourquoi je t'ai dit ça?
1: La peau.
3: Voilà. La peau. Tu laves bien ta patate et tout, machin. Alors, Tu mets un peu d'huile d'olive dessus, du badigeon, et tu peux mettre à l'intérieur de ton plat de fonte
1: des épices,
3: de l'ail, une gousse d'ail écrasée, juste à côté, pas dessus, à côté. Et l'arôme va entrer dans la patate, parce que la peau est très fine. Donc, les arômes rentrent bien dans la patate. Tu vas vous dire ça, vous mettez les saveurs à côté et dans le plat en fonte, tout rentre dans la patate. Et lorsque c'est bien rentré dans la patate, je coupe, je mange tout ce qu'il y a dedans. Je ne mange pas que ça à l'intérieur, je mange le tout. Et je mange l'intérieur que lorsque je fais cuire sur les braises, parce que les braises, ça va sortir bien foncé comme ça, parce que là, on recouvre. Mais au four, on contrôle. Et ensuite, après, quand ma patate est bien cuite, je coupe en rondelles, parce que c'est fourré soit à la giromonade, soit fourré à l'œuf, soit fourré avec. Vous mettez, je ne sais pas,
1: morue,
3: poulet boucané, vous faites une farce et vous faites entrer dans la patate et vous mettez. Ensuite, après, vous coupez en rondelles et vous servez cela avec une sauce créole à côté. C'est très délicieux.
1: D'accord.
0: Question.
3: Donc, Question pour Patricia.
0: Alors, question on va, des auditeurs qui nous écrivent sur le Facebook de la radio Méga FM. N'hésitez pas à nous poser des questions. Nous sommes là aussi pour interagir avec vous. Alors, la question vient de Anidi qui écrit sur le Facebook. Les chiffres d'index glycémique correspondent à quoi? La question est posée, à quoi correspondent les chiffres d'index glycémique?
1: Alors, c'est la vitesse à laquelle le sucre, c'est l'index glycémique, c'est la vitesse à laquelle le sucre rentre dans la circulation sanguine.
0: C'est cela. Donc, vous avez entendu, c'est une mesure en termes des aliments qui ont du glucide, on va savoir à quelle vitesse aussi, sous une période donnée, dit-on à peu près 2 heures, il y a une mesure pour pouvoir indiquer à partir des indices glycémiques comme tel que dit, pour savoir à quelle vitesse ça va passer dans le sang.
3: Et c'est bon pour savoir pourquoi on a un index glycémique. C'est pour l'alimentation, parce que comme nous avons des personnes actuellement malades, nous avons de l'obésité, nous avons l'hypertension, nous avons le diabète, nous avons le cholestérol, d'autres maladies. Donc le fait de savoir, de connaître l'index glycémique de chaque aliment permet de composer un menu pour ces personnes-là. Parce que plus on connaît, mieux c'est. Si on ne sait pas, on veut être diabétique, on sait que voilà, on lui donne quelque chose et après on dit, mais non, l'indice glycémique aussi permet de savoir quoi donner à cette personne qui a tel type de pathologie.
0: C'est important. C'est ce que Christelle vient de dire aussi avec Patricia. Oui. Important, notez cela, parce que vous avez aussi à prendre soin de votre santé et l'information vous donne accès à plus de connaissances pour pouvoir aussi prendre mieux soin des autres aussi. Parce qu'il y a des aidants qui nous écoutent.
3: Oui.
0: Nous en parlions récemment. Il y a des aidants qui nous écoutent, qui ont besoin de savoir. C'est pas uniquement pour vous-même. Vous faites partie aussi, il y a bien des soignants qui accompagnent des personnes qui, certain nombre de fois, ont des difficultés à accepter tel type d'alimentation parce qu'ils ne comprennent pas qu'ils souffrent soit d'un besoin, une maladie, quelque chose qui les affecte et qu'il ne faut pas manger certains aliments. Et on peut retrouver certains qui sont très récalcitrants et à ne pas vouloir manger certains nombres de choses parce qu'ils n'ont pas l'information, ils n'ont pas compris cela. Donc, n'hésitez pas à partager aussi en créole avec ceux que vous aidez puisque aussi ça facilite la compréhension.
1: Et ça facilite aussi l'acceptation.
3: Aussi, oui.
1: Mieux, quand on a compris,
3: oui,
1: on accepte mieux.
3: Oui.
1: Et on cherche des idées, on cherche d'autres façons de faire ce qu'on a toujours fait pour pouvoir améliorer notre santé.
3: Tout à fait. Merci pour la question.
0: Merci pour votre question. Merci.
1: Alors, on va s'arrêter là pour aller machin. Mais je veux vous dire une dernière chose.
3: Vas-y, ton micro.
1: Les vitamines du groupe B sont les vitamines de l'effort.
3: D'accord. Ah, ça, je connaissais.
1: Les vitamines du groupe B sont les vitamines de l'effort.
3: D'accord.
1: L'amidon qui est contenu dans la patate douce assure une libération progressive malgré sa teneur en glucides entre 60 et 63.
3: Oui.
1: Malgré cette teneur-là en sucre, l'index glycémique devient plus faible par rapport à la pomme de terre, par exemple, on l'a dit tout à l'heure. Là. Donc, pour pouvoir soutenir un effort, il nous faut avoir des aliments avec la famille des vitamines B.
3: D'accord.
1: Soutient l'effort.
3: Raison pour laquelle il faut vraiment connaître, savoir quelles sont les vitamines que contiennent nos différents
1: aliments. Tout ce que nous avons en Guadeloupe, c'est bien de savoir. Après, je me dis que ça peut être que rébarbatif, allez, je sais pas. Vitamine A, vitamine B, quel est son rôle, dans quoi on trouve, machin. Mais c'est la pratique qui fait que ça devient automatique après.
3: Ouais.
1: Ça devient automatique. Alors, Indispensable pour la transformation, on est dans les vitamines B1,
3: oui.
1: Indispensable pour la transformation des aliments en énergie.
3: Oui.
1: La vitamine B, si tu n'as pas de vitamine B, B6, B12, B3, B2, elles sont également pour propriété d'atténuer les effets du stress.
3: Oui.
1: Donc, en fait, il faut que nous voyons notre alimentation comme le remède de nos maux.
3: Ah oui. Oui, oui.
1: Que ton aliment soit ton médicament. Pourquoi tu l'avais dit.
3: Oui.
1: Et de plus en plus de nos jours, nous nous rendons compte qu'il nous faut devenir conscients que ce que l'on mange creuse notre tombe. Ah. Donc on creuse nos tombes avec nos dents ou nous prépare des lits bien douillets, bien fleuris, bien parfumés.
3: Et ça ne veut pas dire comme si on ne va pas mourir. Oui, mais on va mourir moins vite que celui qui mange tout ce qui est raffiné. Parce que tout ce qui est raffiné ne nous apporte rien.
1: Et si on vous dit que les pâtes alimentaires sont bourrées de sucre.
3: Et même plus loin.
1: Et on n'a pas cette impression-là. Hein? Mais les pâtes alimentaires sont bourrées de sucre.
3: Je vais plus loin cette semaine. C'est ce qui est embêtant, c'est que ce genre d'information ne passe que le soir très tard, vers 22h. Et on parlait du poulet. Comment que les poulets, avant c'était 90 ou je ne sais pas combien de jours qu'on leur demandait, plus de 90 jours pour qu'un poulet soit vendu. Maintenant, en 30 jours, on a déjà un poulet. Et ensuite, ils ont parlé des produits raffinés tels que le riz et les pâtes. Le riz et les pâtes contiennent des perturbateurs endocriniens. Quand j'ai entendu cela, j'ai eu froid dans le dos. Parce qu'à un moment, je disais ça à mon époux, je dis Doudou, dire que quand j'étais étudiante, parce que lorsqu'on est étudiant, c'est ça qui coûte le moins cher, c'est pâtes et du riz.
1: Pommes de terre,
3: pâtes au beurre, pâtes au fromage, pâtes au lait. Parce que c'est pas cher.
0: Voilà.
3: C'est ça que nous t'avons acheté. Et j'en ai mangé.
0: Ouais.
3: Et je me dis, purée, ce sont des dedans, à l'intérieur, il y a des perturbateurs endocriniens. Alors, lorsque j'entends ça, je me dis, mon cher, on dit merci. Merci pour patate, merci pour ziam, merci pour banane jaune, merci pour madère.
0: Nous avons mangé un pote qui a perturbé tout le système hormonal là.
3: On peut dire.
0: Et puis, nous comprenons en bonne santé. Mais c'est qu'il y a des conséquences pour arriver.
3: C'est ça.
0: Pour arriver. C'est ça.
1: C'est à bas bruit.
3: Voilà.
1: Donc la patate douce, je vais en finir.
3: Oui.
1: Il y en a beaucoup.
3: J'ai senti que tu as...
0: Faut donner.
1: La patate douce est un aliment complet.
3: Oui.
1: Et qui, j'ai perdu ce que j'allais dire, mais je vais dire autre chose. La vitamine B12, je vous ai dit que le B est constructeur
3: de l'effort,
1: mais de l'énergie aussi.
3: Oui.
1: De la, comment on dit, le truc rouge là.
0: L'hémoglobine.
1: Oui.
3: Ah, d'accord.
1: Parce que ça permet, comment vous dire? Oui. Ça aide à la production des globules rouges. Voilà,
3: la patate
1: douce de manière générale.
3: Ah,
1: donc imaginez qu'on prenne la patate betterave,
3: oui.
1: Ben on est ciblé dans la chose, d'accord?
3: Oui.
1: Donc participe à la production des globules rouges. Les globules rouges, c'est important pour notre corps.
3: Oui.
1: Ça alimente notre cerveau. Patate douce égale fer aussi. Le fer permet le transport de l'oxygène dans le sang et pour oxygéner notre cerveau.
3: Oui.
1: Donc, toutes les vitamines dont nous avons besoin se retrouvent dans la patate douce. Mangez patate!
3: Voilà. Alors, d'autres recettes pour continuer dans le manger patate. Frites de patate douce, on les a achetées en magasin. Parce qu'il y a qu'à sortir
1: avec modération. Hein,
3: non,
1: parce
3: que dans, au four, hein.
1: Parce que, écoute bien, ça je l'ai dit en filigrane.
3: Oui.
1: Mais quand.
3: L'indice glycémique est beaucoup plus important
1: quand nous
3: lorsqu'on cuit.
1: Mettons four.
3: Oui.
1: ça cristallise le sucre.
3: Voilà.
1: Et donc ça augmente.
3: Voilà.
1: D'accord.
3: Oui.
1: Donc attention.
3: À modération. Et
1: on nous
3: très
1: dit
3: bien.
1: Que, en fait, la patate douce, son indice glycémique est à son plus bas niveau.
3: C'est à l'eau.
1: À la vapeur.
3: À la vapeur. J'ai entendu et j'ai pris note. Ah, j'ai pris note. Donc, ouais. Comme à la, avec ouais. Modération.
1: Modération. Mais manger quand même.
3: Manger à modération. Frites, on peut faire des frites de patates douces de manière une fois comme cela.
1: Yes.
3: Bon. Fait en soi-même. C'est simple. Comme la pomme de terre, je coupe, mais je fais mes.
1: Et avec la peau.
3: Avec, oui, oui, tout à fait. Je n'enlève pas ma peau. Je fais, et ensuite, je lave bien mes frites de patates douces. Et je mets dans mon four. Je mets un peu de sel, un peu de ce que vous voulez dessus. Et au four, et 35 minutes.
1: Avec la petite mayonnaise.
3: La petite mayonnaise de Jérôme. Ah, si on vous dit que c'est bon, Seigneur. Moi-même, je ne peux pas vous dire. Enfin, et ensuite, on a le gâteau de patates douces que tout le monde connaît. Notre gâteau, fameux gâteau que tout le monde connaît, le gâteau de patates douces. Ah, vous connaissez pas?
0: C'est une blague? Ça me dit quelque chose, mais je ne me rappelle pas.
1: Au goût. Ça te dit rien?
0: Je ne me dis rien au goût.
1: Si, c'est très bon.
3: J'ai découvert ça au lycée agricole. Ça date dans les années 80. J'étais au lycée agricole. Le gâteau de patates douces. C'est très bon. La patate que j'écrase. Je mets mes œufs, certains rajoutent du beurre, tout ça. Non, moi, j'aime tout ça. Il y a certains qui rajoutent des œufs ou pas. J'écrase, ça fait une purée. Je mets un peu de farine. Je peux aussi ne pas en mettre.
0: Oui.
3: D'accord? Tout est facultatif. Mais c'est la patate est primordiale. Très peu de sucre parce qu'elle est déjà sucrée. Le sucre, c'est juste pour cristalliser.
1: C'est gros sucre, alors.
3: Pour cristalliser. Juste pour cristalliser le haut du gâteau, juste pour ça. On ne met pas une cuillère à soupe, va suffire.
0: Ça doit
3: et beaucoup d'épices.
0: Très bon.
3: Mais si je savais ça, j'aurais préféré faire. Au lieu de rater ma patate rôtie, j'aurais
1: fait. Tu ne savais pas que tu allais rater.
3: Non, je ne savais pas que tu allais rater.
0: Non, elle n'est pas ratée.
3: Ah,
0: on va goûter tout à l'heure.
3: J'aurais fait le gâteau à la patate douce. C'est délicieux. Je vous dis que c'est très bon.
1: Il y a aussi le chaud d'eau à la patate
3: douce. Oui, le chaud d'eau. Le velouté.
1: Il y a tout ça.
3: Donc, on va laisser maintenant pour qu'on puisse nos intervenants les mettre à manioc. 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
1: La fréquence du Nord, hein.
3: Et le numéro de téléphone, Patricia?
1: 05 90 23 17 11.
0: 23 17 11. Nous allons essayer d'avoir intervenante peut-être sur Marie Galante avec Dragin Jean-Christophe qui va nous mettre en contact avec quelqu'un, nous allons voir comment eh bien se plante la patate douce, comment elle est cultivée, comment aussi eh bien ne pas commettre un certain nombre d'erreurs car chaque type de plantation demande une connaissance, un savoir et une expérience car c'est aussi faisant des expériences qu'on peut aussi savoir comment faire pour avoir du rendement. Il ne s'agit pas uniquement de planter, il s'agit aussi d'avoir et de récolter eh bien, ce beau légume qui pousse un certain nombre de fois dans des régions que nous connaissons. Donc Marie-Galante est aussi une belle région de la Guadeloupe et je vous invite à la visiter, à aller. Et Jean-Christophe Dragin, que nous avons déjà eu, peut vous faire visiter son installation, sa plantation.
1: Et à côté des éoliennes.
0: Exactement, à côté des éoliennes.
3: D'accord.
0: Donc, dès que vous nous entendez, vous pouvez nous écrire et nous pouvons vous mettre en contact aussi avec lui pour pouvoir échanger là-dessus.
3: Donc, merci quand même pour les métamoniaux qui nous permettent de planter. Parce que la dernière fois, comme je vous disais, j'ai eu plaisir à écouter certains parler pour la banane jaune.
0: Oui.
3: Et j'ai des pieds de banane jaune. Et je me suis dit, il faut que j'écoute pour pouvoir avoir de beaux régimes, de belles bananes. Et les conseils donnés, même pour l'igname, ça m'aide aussi. Franchement, merci pour les personnes que tu contactes et qui se donnent un plaisir à nous parler de leur passion. Mm-hmm. Merci même. Merci.
1: Partager leur passion.
3: Mm-hmm. Ça, c'est beau.
0: Et donc sur les éléments de la patate douce, nous allons lui poser un certain nombre de questions. Alors nous allons poster aussi sur
3: la recette. D'accord.
0: Nous allons poster aussi un certain nombre d'indications sur l'indice glycémique.
3: Oui.
0: Comment ça fonctionne, comment ça permet aussi de savoir quel aliment choisir. C'est important. Donc, sur le Facebook, puisque nous aimons répondre des questions, certain nombre de personnes ont posé la question, Nico qui pose la question. Donc, vous dites que la patate douce contient des vitamines du groupe B. Mm-hmm. Oui, c'est cela, Nico. C'est ce que l'on disait, qui permet aussi de participer au processus de création de l'énergie dans le corps humain. Donc, c'est très important. La A, on l'a vu.
3: Oui.
0: La bêta-carotène, on l'a vu. Et vous voyez ici
3: la vie. L'énergie et l'effort.
0: L'énergie, et l'effort, et c'est important.
3: C'est la vie et la fibre. Si on en mange.
0: C'est ça.
3: Ça sera, le médecin ne sera pas obligé de me dire d'aller prendre de la vitamine B12 sous forme de comprimé. Mm-hmm.
0: Voilà.
3: Donc, ma vitamine B12 sera régulée de manière naturelle.
0: Tout à fait.
1: En fait, si nous mangeons régulièrement.
3: Oui.
1: J'insiste bien.
3: Régulièrement. Oh oui.
1: De tout ce qui se trouve sur notre territoire, nous sommes couverts de toutes les quantités que la haute autorité de santé préconise pour qu'un être humain soit en santé.
3: Oui.
1: Si nous mangeons régulièrement et de manière variée.
3: Oui. Eh ben voilà.
1: On n'a pas besoin de manger un kilo de patate.
3: Non.
1: On mange de la patate aujourd'hui, on a à côté des légumes, on a à côté nos fruits, on n'oublie pas l'eau.
3: Oui.
1: D'accord?
3: Oui.
1: 2 litres d'eau par jour.
3: Oui.
1: Hein? On y va petit à petit.
3: Oui.
1: Eh bien, on est couvert pour être en bonne santé. Ne pas aller casser tête à autres. Bon, là, qui a tout fait ça.
3: Ouais.
1: Ça se trouve ici.
3: C'est vrai.
1: Utilisons ce qu'il y a ici. Et le moins raffiné que possible ici.
3: C'est vrai.
1: Utilisons ce qu'il y a ici. Et le

0: Et donc, ça occasionne des douleurs ici et là.
1: Ouais.
0: La patate douce diminue l'inflammation.
1: Ouais.
0: Mais il y a d'autres choses encore qui diminuent l'inflammation. Il nous faut être des chercheurs, il nous faut être curieux pour notre santé, notre bien-être. Nous, on vous donne des pics. Espérant réveiller en vous le désir de connaître plus pour que vous soyez en bonne santé. Voilà.
1: Tout à fait.
2: Nous avons aussi d'autres intervenants qui vont interagir avec nous et nous donner aussi ces éléments. N'hésitez pas à nous appeler à la radio pour échanger avec nous. Oui, oui. Allô, bonjour.
3: Oui, bonjour.
2: Oui, bonjour, monsieur Drégin. Vous êtes connecté avec nous depuis Marie-Galante.
3: Oui, bien sûr.
2: Merci, merci pour aussi votre intervention, puisque ce n'est pas la première fois que nous recevons sur la radio Omega FM.
3: Oui. Et
2: nous avons beaucoup apprécié les conseils pour planter la banane jaune et comment éviter aussi un certain nombre d'erreurs. Et aujourd'hui, nous sommes avec la patate douce. Est-ce que vous en produisez?
3: Au départ, j'en produisais, mais là, j'ai arrêté parce que j'ai pas eu le temps de nettoyer.
2: Oui.
3: Et aussi, par rapport à la chaleur, j'ai dû perdre les patates. C'est plus de chaleur.
2: De chaleur, très bien. Alors,
3: comme ils ont duré quand même 2 ans, et à certains moments, quand il fait trop chaud, la terre, machin. Je ne suis pas irrigué en goutte à goutte, alors c'est tout ça.
1: Donc la patate, bonjour monsieur Drégin, c'est Christelle,
3: bonjour.
1: Pardon. Donc la patate douce ne supporte pas la chaleur.
3: Il y a des endroits où ça ne supporte pas. Ça dépend où vous êtes situé, la topographie,
1: d'accord,
3: où vous êtes situé aussi. D'accord.
1: Je comprends. Ok, je comprends mieux. D'accord.
2: C'est une très bonne question qui a été posée par Christelle, parce que souvent on peut penser que j'ai entendu dire que bon, il ne faut pas la mettre trop dans tel environnement.
1: C'est ça.
2: J'ai vu qu'elle pousse un peu partout, même dans des endroits calcaires, je me rappelle à un moment donné, je cultivais avec mon grand-père de la patate douce et il y avait une pente qui n'y avait que du calcaire. Et elle arrivait à avoir un très bon rendement là-dessus. Quelles sont les erreurs à ne pas commettre en plantant la patate douce?
3: En fait, la patate, il faut une bonne terre. Hein. Il faut pas trop d'argile.
1: Et
3: il faut une terre un peu profonde. Parce que la patate, c'est une racine qui rentre en profondeur. Et pour avoir des belles patates, il faut que la terre soit pas trop pierreuse, pas trop de calcaire. Parce qu'elle va faire, mais elle n'aura pas le bon rendement comme ceux qui sont sur la bonne terre. Vous voyez, elle va produire, mais elle ne va pas vous donner des grosses patates comme vous la désirez. Mais si vous avez une terre profonde et pas trop argileuse et pas trop rocailleuse, là vous avez, parce que quand je dis pas trop de pierre, c'est-à-dire quand vous allez la récolter, il ne faut pas qu'elle soit écorchée. Vous voyez, trop écorchée. Quand vous allez la retirer, elle risque d'être écorchée.
1: D'accord.
3: Et le client n'aime pas trop les patates écorchées comme ça.
1: Ouais.
3: Les clients, ils aiment quand même quelque chose de bien propre, bien. Ils aiment des patates comme ça.
2: Comment c'est donc la patate est bonne à être récoltée, elle est déjà mûre, comment est-ce qu'on en sait? Parce que certain nombre de fois je vois des personnes arracher leur plant de patate, ils pensent que la période est bien arrivée, lorsqu'ils arrachent ils trouvent des choses un peu petites comme patate. Donc quel est le conseil pour savoir que c'est bon, ma patate est mûre à être récoltée?
3: Mais la patate, normalement, si vous avez fait le... Parce que, comme je vous ai dit, il faut préparer la terre avant de planter. Et si vous avez une bonne terre, normalement, vous allez voir la patate qui cherche à sortir. Quand elle est grossie, vous allez voir la terre qui se fendit. Quand vous avez passé votre main, vous allez voir elle se fendit. Si elle se fendit, ça veut dire que la patate elle est bonne à planter. Vous passez votre main, vous allez voir la patate qui est à la surface. Et c'est de là qu'elle vous montre que vous pouvez la récolter. De là, vous allez chercher un piquet pour la récupérer. C'est à ce moment que vous voyez que... Mais il faut vraiment surveiller. Il faut vraiment surveiller la patate quand vous l'avez plantée. Et si vous avez fait le bon fonctionnement, comme je vous dis, et vous aurez des patates. Mais il faut aussi de temps en temps, parce que quand vous avez planté les patates, je sais qu'il y a des patates qui font 3 mois et d'autres 6 mois, ça dépend de la variété. Et quand vous plantez, vous avez planté au bout de mois à peu près, il faut redonner de la terre un peu aux branches. Pas tout la branche, hein, et vous donnez de la terre parce qu'elle fait des patates dans les branches aussi. Ils ne sont pas en terre.

0: la terre comme ça, parce qu'elle va donner les patates où vous l'avez planté, mais aussi sur les branches, normalement, elle vous donne les patates. Alors, il faut donner un peu de terre, un peu de terre là-dedans, et qu'elle puisse faire des patates même dans les branches. Et de là, dans les branches, vous allez voir que la terre se fendit. La terre se fendit, vous êtes une bonne terre, comme je vous ai dit, pas trop rocailleuse ou pas trop d'argile, elle va se fendiller. De là, vous allez passer votre main dans les branches, et vous allez voir, il y a des patates. Comme ça, vous voyez si elles sont bien bonnes.
1: Bonjour, monsieur Drachet, c'est Patricia. J'avais cru comprendre que lorsque les racines étaient prêtes à être cueillies, il fallait se fier aux feuilles qui séchaient.
2: C'est ça que j'allais dire.
0: Pas vraiment. C'est-à-dire, il faut regarder. En fait, il faut toujours noter quand vous plantez.
2: D'accord.
0: Quand vous plantez. Parce que les patates ne sont pas comme les vignames. Les vignames, les feuilles meurent. Vous voyez comment vous allez vous regarder quand les feuilles commencent à mourir. Vous allez voir que vous regardez votre calendrier que vous avez écrit. Mm-hmm. Vous savez, les vignames, les patates, c'est peut-être 3 mois, ça dépend de la variété. Mm-hmm. Mais vous surveillez. Et de là, vous allez mettre votre main. Parce que si vous n'allez pas là-dedans au bon moment, autre chose, les ravageurs vont le prendre avant vous.
2: Mm-hmm.
0: Les ravageurs vont les prendre avant vous parce qu'ils vont sentir que la patate est bonne.
2: Mm-hmm.
0: Alors il ne faut pas attendre ça dépend où vous êtes situé. Si la terre est vraiment chaude, les feuilles vont mourir. Mais si la terre, c'est une terre qui est humide, machin comme ça, les feuilles ne vont pas mourir. Mais les patates vont continuer à pousser, mais vous allez perdre des patates.
2: Mm-hmm.
0: Et fait, les ravageurs, ils vont là-dedans directement.
1: D'accord. Est-ce que vous regardez la lune?
0: Oui, en fait, je suis un peu. En fait, des fois, on plante aussi avec la lune descendante.
3: Lune descendante.
1: Donc, c'est actuellement, apparemment. J'ai besoin de planter des patates.
0: Pardon?
1: Je peux planter aujourd'hui, demain?
0: Oui.
1: Et jusqu'à quand?
0: C'est une lune descendante. Là, j'ai pas le calendrier, je peux pas vous dire. Parce que j'ai pas regardé.
1: C'est n'importe quelle lune descendante?
0: Oui, la lune descendante, et dès que c'est la bonne lune, vous attendez et c'est bon.
1: On est dans le dernier quartier là.
0: Je ne sais pas, comme je n'ai pas regardé.
2: Uh-huh.
0: Mais je sais que c'est bon, tout c'est juste.
2: D'accord, ok. Merci.
1: Okay. Qu'est-ce que vous pouvez nous dire, M. Drachet, concernant la plantation en sac?
0: La plantation de?
1: La plantation de patates en sac.
0: En sac?
1: Uh-huh.
0: En fait, quand vous plantez un sac, j'ai vu sur les réseaux sociaux, c'est des personnes qui n'ont pas de foncier. Ils le font, j'ai vu ça réussi. Je ne sais pas comment ils ont fait, mais ça a réussi. Mais en fait, dès qu'ils ont mis les branches, c'est-à-dire qu'il faut les surveiller. Parce que j'ai vu ça aussi sur Facebook, les réseaux sociaux.
2: Uh-huh.
0: Et j'ai vu que, je ne sais pas si c'est vrai, parce que vous savez, déjà mettre ça comme ça, je ne sais pas. Jamais essayé, je ne peux pas vous dire.
2: Uh-huh. Ok.
1: Et donc, beaucoup arroser si on choisit cette façon-là.
0: Bon, je pense qu'il faut arroser. Parce que quand c'est en sac, en fait, il n'a pas tous les nutriments de la terre comme parce que le ver de terre, les vers de terre, tout ça, ils ont un bon fonctionnement dans la terre. Les amandes de sol, tout ça. Si vous avez votre terre, vous n'avez pas de ça, et c'est pour ça que je vous dis en sac, il faut bien faire bien nourrir le sol en sac, parce que c'est pas pareil que quand c'est dans le sol. Les vers de terre sont bien là-dedans, mais en fait, par rapport à la chaleur, ça sera un peu difficile pour les vers de terre qui restent dans le sac.
2: Uh-huh. D'accord.
0: Mais il faut mettre un bon compost, faire composer, mettre un bon compost dans le sac, faire tout ça, pour mettre des vers de terre, avoir des vers de terre pour qu'ils puissent faire le nécessaire.
2: Uh-huh. D'accord. Et quelles sont les variétés que vous connaissez, que vous avez déjà utilisées, M. Drachet?
0: J'ai pas les noms, en fait. J'ai plus la patate blanche, la patate orange, je sais pas si ils ont des noms, comme machin.
2: Okay.
0: La patate blanche, la patate rouge, la patate betterave.
2: Okay.
0: Comme la patate betterave, c'est une patate, c'est un médicament.
2: Oui.
0: La patate betterave, c'est un médicament. Et il y a la patate orange, il y a cela, mais ce sont ceux que je cultive le plus.
1: D'accord. Monsieur Drachet, vous faites une différence entre la patate rouge et la patate betterave?
0: En fait, elles ne sont pas pareilles. Quand vous la coupez, vous voyez au niveau du cœur, c'est pas pareil. La patate betterave, c'est comme la betterave.
1: Ah ouais? D'accord.
0: C'est comme la betterave.
2: Ok, d'accord.
0: La patate rouge, vous n'allez pas voir, elle est rouge, mais elle est blanche à l'intérieur.
2: D'accord.
0: Et la patate betterave, vous allez la voir, c'est comme la betterave. Oui, c'est ça.
2: Ok. On prend une note pendant que vous parlez, parce que là, on ne savait pas cela. Parce que moi, j'utilise la patate. J'aime beaucoup, parce que j'ai un problème d'anémie. Mais la patate, j'avais jamais vu ça. Moi, j'achète la patate betterave. Je ne sais pas si c'est bien ça. La patate betterave, elle a la forme d'une betterave ou c'est une patate normale?
0: Non, c'est une patate normale, mais elle est, quand vous la coupez, vous allez la voir.
2: Le cœur est blanc. Rouge.
0: Mais pour les personnes qui sont anémiées, je conseille la betterave directement.
2: D'accord.
0: La betterave, comme moi, je cultive des betteraves aussi. J'ai des clients qui viennent directement.
2: D'accord.
0: Pour les personnes anémiées. Mais aussi, comme ma mère aussi, les personnes anémiées, je conseille aussi pour l'argile. Consommer l'argile. Arrêter la viande et consommer l'argile pour les personnes anémiées.
2: D'accord. Ok, c'est noté. Merci.
3: Y a-t-il des... Vous parliez des ravageurs.
0: Oui. Hein,
3: est-ce qu'il y a... On parle de l'animateur, etc., du charançon pour peut-être la banane, mais pour la patate douce, est-ce qu'il y a des menaces en termes de parasites?
0: En fait, les menaces, c'est-à-dire, bon, déjà, vous avez, comment on appelle ça il y a les racoons, je ne sais pas si vous les connaissez.
2: Oui, raton laveur.
0: Oui, pour chercher. C'est pour ça que je vous ai dit, il faut être parmi les premiers pour récolter. Parce que eux, il faut la patate, dès que la patate monte en surface,
2: ça, c'est vrai.
0: Vous ne l'avez pas appris, mais c'est eux qui vont le récolter pour vous. C'est une ravageur, mais vous avez aussi les vers. Les vers, il y a des vers, ça dépend de la période. Je ne sais pas vraiment, il y a une période quand vous plantez, c'est un mois, je ne sais pas vraiment, mais quand vous plantez, ça, c'est un mois de vers. Il y a un mois qu'il y a des vers. Et la patate, vous allez la voir, vous allez la couper, mais elle est agatée à l'intérieur.
2: Ouais.
0: Et si vous l'avez, comme je vous ai dit, si vous l'avez laissé un peu trop longtemps, mais les vers vont rentrer là-dedans. Et ils vont se gâter. C'est pour ça que quand quelqu'un coupe la patate, il voit la patate et des vers à l'intérieur.
2: Et bien souvent,
0: les
2: c'est ça.
0: Il y a plusieurs sortes de ravageurs, mais il y a les rats aussi.
2: Uh-huh.
0: Et vous avez les racons, les rats, mais vous avez d'autres ravageurs que je n'ai pas encore vus. Mais ça dépend d'où vous êtes aussi. Et il faut aussi pas trop, quand même de puits, parce que la puits, trop de puits, c'est, il y a la période, par exemple, période de septembre, octobre, tout ça, là, c'est une période de puits. Il faut même trop éviter, parce que
2: on peut planter
0: mais quand il pleut énormément, ça gâche la patate.
2: Mm-hmm.
0: Ça pourrit,
2: mm-hmm.
0: Ça pourrit vite.
2: Mm-hmm.
0: C'est bon pour la plantation, mais pas pour la récolte de patate. Et à la terre sera déjà trop dure, vous n'allez pas pouvoir la récolter comme vous le voulez.
2: D'accord. Parmi les ravageurs, il y a aussi les ravageurs de 10 doigts.
0: Ah ben oui.
2: Ouais, les ravageurs de 10 doigts.
0: Ils vont passer avant vous.
2: Ouais, ceux-là sont forts. Hein. Ceux-là sont. Maman, on ne les voit pas.
0: Ils n'ont pas planté, mais ils vont récolter pour vous.
2: Oui, oui. Tout à fait.
3: Comment ça, les raccoons n'ont pas 10 doigts alors?
2: Non, tu fais ce que tu veux. Tu dis des ravageurs de 10 doigts. Mets ce que tu veux dessus.
0: Deux pieds.
2: Oui, deux pieds, voilà, aussi deux pieds.
3: Merci Jean-Christophe votre bonne humeur aussi, ça donne envie de planter et puis ça donne envie aussi de vous visiter à Marie-Galante.
0: Il n'y a pas de problème, mais j'ai des clients aussi de Guadeloupe qui est, j'ai créé un groupe sur WhatsApp.
2: Okay.
0: Et je mets les photos de tout ce que j'ai, les paniers, les clients de Guadeloupe ou de Marianne. Pour l'instant, c'est plus de Marianne. Et compose leurs paniers, parce que moi, je m'organise pour faire des paniers fruits et légumes pour des clients, tout ça. Et j'ai des clients Guadeloupe, dès qu'ils voient, surtout les betteraves, ils surveillent les betteraves. Surtout les betteraves, parce que j'ai des betteraves qui font des fois de 3 à 4 kilos.
2: Oh, une betterave. Donc, le numéro de téléphone, faut qu'on les mette, faut qu'on fasse partie de ce groupe-là.
0: Eh bien oui, vous envoyez votre numéro, je vous inscris, votre numéro et votre nom, je vous inscris.
2: D'accord.
0: Vous allez être sur le groupe et dès que vous allez voir, monsieur Dragin, je vous dis ça. Moi, des fois, je descends le mardi parce que des fois, j'achète mes semis en Guadeloupe.
2: Ok.
0: Quand j'ai pas le temps, j'achète mes semis en Guadeloupe, je descends en Guadeloupe le mardi des fois, pas tous les mardis. Le mardi, vous avez vu ça? Vous me dites, monsieur Dragé, je vais ça, et je vous fais votre panier, je descends avec, et vous venez récupérer à peu près tout le port.
2: Pas de souci, super.
0: Merci.
2: C'est noté.
3: Très bien, merci, et puis nous restons en contact avec vous pour peut-être d'autres émissions. Merci à vous, monsieur Dragé.
2: Merci, monsieur Dragé, au revoir.
0: Merci, allez, au revoir.
2: À bientôt.
0: Allez, au revoir. Merci, allez, bye.
2: On peut donner son numéro pour ceux qui veulent, si ils sont intéressés. pour qu'on puisse.
3: Oui, on peut partager son contact, oui, tout à fait, pour ceux qui sont intéressés.
2: Tu peux mettre sur la Facebook aussi, si ça intéresse.
3: Oui, je vais poster quelque chose sur le Facebook, comme ça vous l'aurez dans un instant.
2: Ok.
3: Ok.
1: Okay,
3: très bien, nous allons faire une pause pour revenir en meilleure santé, parce que nous serons avec vous, avec d'autres intervenants et aussi Néo 7. Merci, à tout de suite.

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0: Bienvenue de retour sur la radio Méga FM, sur cette belle fréquence 88.9. Vous êtes connecté avec nous et vous pouvez nous appeler sur cette belle émission Si bon dit y bon. Et nous serons donc en direct avec des intervenants et nous allons tout de suite être connectés avec Jules Fezin, qui est un agriculteur engagé dans la région, dans cette belle région du nord de la Guadeloupe. Bonjour Jules.
1: Oui, comment va?
0: Eh bien, ça va. Qui genre? Ou Kakembe. Bon, dis-moi, est-ce que vous avez planté patate douce?
1: Oui, on a planté, patate.
0: Vous avez planté patate douce. Bon, assis qui commune vous y est?
1: Moi, Lance Bertrand. Assis commune à. Moi, assis territoire commune Lance Bertrand.
0: Bon, c'est exactement ça, c'est notre émission là. Eh bien, nous comptons, nous savons que vous engagez. Donc, essayez de partager avec Simona quelques conseils pour que vous savent qui gens fait pour planter patate douce là. Et parce que certains m'ont planté, ils ont dit, bon, faut planter, il a ni soleil, là, la panne soleil, là, la ligne montée, là, la ligne descend. Et qui conseille vous pouvez, ben, nous, pour nous ça planter belle petite pousse? Et nous paye ça récolter belle petite patate.
1: Alors, en principe, pour planter patate, déjà, pour choisir variété patate là qu'on veut planter là. Mm-hmm. Parce qu'il y a plusieurs variétés patates. Et patate là, on peut planter en fonction des variétés, on peut planter là, ou ça, ou qui genre. En bien veut dire qui j'en pour planter. Mm-hmm. Parce que patate là, c'est en principe, c'est bout de tirage qu'il y a au café avec. C'est bout de tirage au café. Et pour. Il faut choisir ces boutures.
0: Mais qui j'en va choisir?
1: Alors déjà, il faut choisir des boutures qui sont. Boutures, c'est là. C'est. Au cas où dans un pied patate.
0: Oui.
1: Et on va garder bois à patate là. On va prendre bois à patate, on branche à patate.
0: Mm-hmm.
1: Et on va garder. Si vous voyez une tache noire en l'air, ça veut dire qu'il est malade.
0: Mm-hmm.
1: C'est inutile ou mettre ensemble. C'est inutile ou mettre en terre. Parce que il peut jamais barrer une patate. Tout patate qui est barre, il y a qui pourri.
0: Mm-hmm. Quelle que soit l'espèce là. Variété hein? Là, quelle que soit variété là.
1: Quelle que soit variété là. Pour choisir, ou pas garder encore, pour continuer à garder, ou pas garder bourgeon à patate là. Bourgeon, ça veut dire qu'en bouquin, branche là, là, est parti terminal là.
0: Mm-hmm.
1: En principe, c'est là qui pisse à patate là. Et c'est là où on choisit plan pour préplanter patate là. C'est là qu'il nous moins c'est parasite. Tout autant pour la branche la jeune, ou que vous voyez pas ni tache assise, c'est là où qu'on choisit.
0: Mm-hmm.
1: Bon, ça c'est pour patate, pour branche à patate. Bon, on peut aller aussi, il y a donc, au côté, il y a donc, au fruit et légumes, au côté, il y a donc une patate. Et on peut choisir des petites patates. Mais qui sait. Et j'ai dit patate là, ça ou quoi prendre. Ou quoi prendre un son, ou quoi prendre un bassin, ou quoi prendre un machin, ou quoi mettre à dents. Et ou quoi planter ça à Kazao. Ou quoi mettre écouter Kazao. Et là, ça, c'est patate là, ça à présent, il est bourgeonné. Là, il est bourgeonné à présent, il est baou des tiges à patate, mais il est qui sait. Et c'est lui ou quoi prendre, ou quoi mettre en sol. Pour permettre vous de ni patate, pour prendre plus chance de ni patate qui sait.
0: Est-ce une technique? Une technique pour stimuler là ou pour un petit patate là? Ou faire bourgeonner? Et bien, ces plans là, est-ce une technique pour yopé ça fait pisse? On savait qu'il plantait type un pisse, c'est avec patate là. Hein?
1: Ouais, mais en principe, patate là ou. Ou quand il y a peut-être une dizaine de branches.
0: Mm.
1: En tout cas, les conseils patates, il y a une dizaine de branches. dizaine de branches là ça ou qu'après ou qu'a planté en jardin en haut. Et c'est à un moment là ça ou qu'a commencé à multiplier. Ça veut dire qu'il là il a poussé, là il a poussé, il a même donc il a d'autres branches. Et c'est ces branches là ça à présent ou qu'a pris à présent là ou qu'a planté quantité patate qu'a quantité patate qu'a ouvert planté ou qu'a fait un pépinière en moment ça. Parce que il est un peu difficile, on va dire difficile, mais ils ont pour sans éviter qu'ils tiennent un problème maintenant, parce que majeure partie des fois, ok, il y a quand on voisin, ok, il y a un côté à Kazan Moun, ok, prend plan à patate à Kazan Moun, ou mener à Kazan Moun, mais c'est maladie qui est à Kazan Moun, qui est au Kazan Moun, à Kazan Moun.
0: Parce qu'en l'eau, c'est ça, il y aura fait, il y aura demandé aux anti-branches. On s'y branche bois patate pour yopé ça planter. Mais yoka mené maladie à veille.
1: Ouais, ou ka prendre là, ou ka si ou ou pas fait ça bien pour un cadeau là, ça veut dire que branche patate là, que mouna ke baou là. Si, faut visiter, là ou visiter, si ou ou voye ka baou des branches, ou ka voye ki tini des taches noires assis, inutile que ou prenne. Inutile que ou prenne. Ou planter, pas planter, parce que c'est comme si dire que c'est une maladie qui a mené et venir à dans jardin. Pour un plan sain, pour un carré expliquer les autres, c'est des points, c'est bougeon terminal là. À dans bougeon terminal là, ou que pour peut-être un bon 20 cm à dans, si il n'y a pas de tâches noires, il n'y a pas de tâches, ou qu'il y a un bon 20 cm à dans, et c'est ça qu'on a utilisé pour planter. Alors, il a planté, au bout de peut-être grosso modo un mois, il a pris, il a poussé, il a fait une nouvelle branche. Et c'est ces nouvelles branches à présent là où on a pris, on a multiplié à Kazan. Mais pas penser qu'il y a quelqu'un qui a aidé à Kazan, un peu de branche à patate avec taille, il mettait en planté, il a fait, il a poussé, il est belle. Mais là, on peut venir pour récolter patate à présent, c'est une qui patate pour vous trouver. Parce que maladie à patate là, c'est en disant sève-là qu'il y a. Sève-là, c'est comme si dire qu'on a un monde qui sent contaminé, et bien ça, on peut contaminer, on sent contaminé, il y a au bord d'autres monde. Alors, sève-là, c'est à dans sève-là que vers là qu'a marché. Et il a trouvé, patate là, quelque soit la patate là d'ailleurs. Quelque soit la distance que patate là d'ailleurs de porteur là, il a trouvé là et automatiquement là où il fouille en patate, eh bien, il y va, il pose.
2: D'accord. Monsieur Faisait, bonjour, c'est Patricia.
1: Bonjour.
2: L'avoir dit non, nous apprend en bouchon terminal là. Là nous paraît pour nous permettre en terre. En combien de longueur à bougeon nous a mettre? Nous a coupé combien de centimètres?
1: 20. Oui, en disant environ 20 centimètres.
2: D'accord.
1: Nous ici, nous avons mettre environ 20 centimètres. Mais il y a des gens qui ont planté des bois à patate qui ont fait presque 50 centimètres. Hein.
2: Oh.
1: Ça veut dire qu'il faut mettre environ 20 cm, 10 cm ou 20 cm en terre, mais il y a environ 30 cm qui a resté dehors. Mais ça c'est des nouvelles, ça est nouvelle technique qu'on voit des mouns qui ont planté à présent. Mais ici, en Orlala, c'est toujours environ 20 cm au grand maximum, 30 cm qu'elle nous a pris et nous a planté.
2: Ok, d'accord. Et à peu près, nous allons mettre 5 cm à dentelle là.
1: Non, il faut mettre jusqu'à 25 cm. Il faut mettre environ 10 cm en bas tête.
2: D'accord.
1: 10 cm en bas tête.
2: D'accord.
0: Moitié en bas tête.
2: Oui. Et qu'en pensez, M. Faisin, des plantations en sac? Je vais poser une question là parce que moi, on commence à y planter en sac là tout à l'heure. Qu'en pensez de ça?
1: Oh, plantation en sac, bon, pourquoi jamais fait, mais ça n'a pas qu'empêcher que ça fonctionne. Si c'est un seul moyen que mon atiné puis fait, ça n'a pas qu'empêcher, parce que si vous regardez bien, là, on a planté en patate, même si c'est en plein champ qu'on a planté, patate là c'est un bâté qu'on va mettre lui. À dans sac là aussi il y a un bâté, il y a un bâté, sauf que il était là entouré avant un sac. Bon, ou bien on peut faire, et depuis plan racin et tout, et il y a une bonne condition, non, bon pratique culturelle, ah ben patate là, il a fait patate aussi.
2: D'accord.
1: Il a fait patate aussi.
2: Est-ce qu'on peut confirmer, nous, qu'elle est en bonne période pour nous planter là?
1: À présent, là, nous en juin. Mm-hmm. En juin, ça veut dire que nous sommes dans une période où la journée est longue. Mm-hmm. La journée est longue, et c'est pas un moment propice pour planter patate.
2: Ah ouais?
1: Non, pour planter patate, c'est une période où la journée est courte.
2: Pourquoi?
1: Ça veut dire que bon, je ne sais pas exactement, mais tout ça qui est patate ou ziam, tout ce qui est ça, c'est à dans ces périodes-là, ça qu'on va planter.
2: C'est-à-dire qui, moi?
1: On va planter à partir d'octobre.
2: Mais octobre, n'y a pas qu'être la pluie qui est pourrie en bataille là.
1: Non. Déjà, là où on va planter en octobre, il va quand même perdre feuilles. Ça veut dire que ces feuilles-là qui ont planté les patates-là avec là, pour que vous voyez, il va même mort. Il va même continuer pour pousser. Mais simplement, qu'il faut choisir aussi.
2: L'une-là?
1: L'une-là, mais il faut choisir le terrain-là, là où on peut planter les patates. Mm-hmm. Parce que les patates pas qu'à planter dans le terrain, dans le terre. Ça veut dire que côté qui est au niveau du sol ou ni à argile, ou qui a planté ça là, parce que c'est période à la pluie, c'est période où tu as ça, tu es la plus gorgée avec l'eau. Alors, faut chercher un côté qui tient un terrain qui a drainé naturellement. Mm-hmm. Un terrain aussi qui n'est pas trop calcaire et qui n'est pas trop vertisol. Vertisol, ça veut dire qu'il n'est pas trop argileux. Mm-hmm. Quand tu as un terrain à peu près en bon mix, et là, on va planter les patates là dedans. Mais il faut faire aussi, faut faire des billons. Ça veut dire que nous, faut aussi, on était là, et on va planter en l'écrète là, en haut là.
2: D'accord.
1: Qui va permettre que l'eau a carré essuyé facilement. Mm-hmm. Et là, on n'a pas de problème avec ça. Mm-hmm.
2: D'accord. Alors, c'est de octobre à quel temps pour moi faire ça? Octobre à janvier, février, pour moi planter?
1: Oui, octobre à janvier, février, oui.
2: Et en quelle ligne?
1: Bon, alors, en ce qui concerne l'île, c'est le monde qui a parlé de la lune montant. La lune montant, c'est à partir des premiers quartiers jusqu'à la pleine lune. Mais il faut pas attendre que la lune prenne certaines forces, à partir de peut-être 7, 8, 9 jours la lune avant la pleine lune, après la pleine lune, ou bien on peut attendre que la lune chavire. Après la pleine lune, on peut attendre 3 jours, on peut commencer à 3 jours. Mais c'est des gens aussi qui a dit que plus vous plantez patate là après la pleine lune, plus on a chance que patate là c'est. Restez sain. Alors on va choisir après la pleine lune. On va choisir après la pleine lune. On va choisir entre 3 jours. Et jusqu'à dernier quartier. Mais il y a aussi des mounes aussi qui ont dit qu'ils ont planté du coup perdu.
2: Ouais.
1: Du coup perdu, quand vous voyez que c'est la lune qui a trouvé juste avant nouvelle lune. Uh-huh. Juste avant nouvelle lune. Et au cas de une période là, ça a une forte chance que patate la pas pousse.
2: Tout à fait. Donc on dit avant nouvelle lune?
1: Ouais, on joue avant la nouvelle lune.
2: On joue, on seul joue.
1: On seul joue avant la nouvelle lune. Pour veiller ou pas rater.
2: Ah ouais. Alors les deux périodes de toute façon, cabano des patates qui pas pourries.
1: Là où on a planté la lune montant a été bah aux belles patates, bah aux gros patates, mais on est plus chance qu'elle est pourrie.
2: D'accord.
1: Et alors que là où la ligne nage à chaque il y a la ligne descendante, on peut trouver aussi à une période où on plante la piscine. Plus chance que la patate la c'est. Mais il y a d'autres bités qui sont en compte hein, pour permettre que les patates soient saines.
2: Mm-hmm.
1: Parce que quand on va expliquer ça, si le terrain est déjà contaminé,
2: mm-hmm.
1: quel que soit où tu es planté, quel que soit la ligne où tu es planté, eh bien, on ne peut pas obliger maintenant les patates.
2: Ah ouais?
1: Je bois la patate là, qu'elle mette là qu'elle mange.
2: Mm-hmm. Bon, il est bon comme ça?
1: Hein?
2: Bon, il
1: va
2: comme ça.
1: Il n'est pas obligé de boire pour nous, mais oui. Il va manger, je bois la patate là où aller, on va même trouver bois, bois là qu'on te met en terre là. On te planter là. On va même trouver quoi de mettre à manger. Il pourri.
0: Parce qu'en tout cas, il m'a dit au Julie, si j'ai essayé salade de bois patate avec vinaigrette.
2: C'est ça, t'es gagné.
1: Non, Faut pas zone infectée. Alors, en cas pensé qu'elles ont posé ma question parce qu'elles n'ont pas réutilisé tout ça qui produit.
0: C'est ça.
2: Exactement, on comprend bien.
1: Produit phytosanitaire. Mais tu mets des techniques pour employer. Ça veut dire que patate là, on peut planter. On peut planter patate là, mais après ça va buter. Faut qu'à buter patate là, ça veut dire qu'il faut qu'à biner et brouiller terre montée en pierre pour terre pour sol là rester meuble. Sol là rester meuble. Là, il y a bas ou déjà ou quatre pays ont chance de mener à bien culture. Bon, en deuxième lieu, tu mets en technique qui a existé. C'est une technique où il y a créé ça des pièges. Un piège, il y a créé ça piège et piège à Charançon. Alors, vers là, nous avons parlé à nous, c'est Charançon. Alors, machin, il y a créé piège à Charançon, son tissu, que vous pouvez mettre en sol là. Vous pouvez mettre en sol là. Et, continue en phéromone. En cas que ça phéromone, mais c'est un produit qui a attiré si mal Charançon. Cela avec moi, j'ai goûté.
2: Oui, nous avons goûté aussi.
0: Avec passion même.
1: Ils sont en phéromone et qu'on a mis à dans sur des tissus. Et là, ouais. Ces chansons là, senti l'odeur là, il y a venu à dans cela. Et à dans cela, il y a mettre de l'eau avec pec citron ou bien de l'eau avant savon, de l'eau avant truc. Et si bien que là où il y a venu, il y a tombé à dans cela et il y a trouvé un noyé en dans cela. Qui a fait que si c'est mal là qu'à mort, alors, automatiquement, ces femelles-là ne peuvent pas être fécondées. Ils
2: ont fini stérile d'un coup.
1: Hein?
2: Ils ont fini stérile.
1: Oui, ils ont fini stérile.
2: Oui. Tu mets.
1: D'accord.
2: Alors, monsieur Faisin, nous allons mettre cela à quel niveau?
1: Cela, c'est. Avant, gros saut, c'est un sort de petit.
0: Petit
2: saut?
1: Un petit coupelle. Oui, un petit coupelle. Voilà. Qu'on mette lui ou que
2: ou qu'on mette à côté.
1: Non, on va mettre lui en dedans à champ à patate.
2: En dedans
1: champ. On va faire un trou, on va fouiller à la table avec celui-là.
2: D'accord.
1: Et Charançon, normalement, c'est un petit cavolé, hein, c'est un petit nouvel cavolé. Malin cavolé. Et automatiquement, une fois qu'il sentit l'odeur à ce moment-là, il va venir dans cela. Et là, comme on piège, nous ne peut pas exactement, on ne peut pas expliquer les clics totalement, mais ça qui a existé, système-là, ça.
2: D'accord.
1: Donc ça, c'est Yon. En deux, c'est là où vous plantez patate. Vous récoltez patate là. C'est-à-dire que nous, on petit café cueillette. Cueillette, ça veut dire que vous avez un petit patate là, vous avez gratté, et vous avez tout ça qui est belle comme patate, que vous pouvez utiliser, vous pouvez prendre. Et les petits, vous pouvez laisser là, vous pouvez ramener terre en l'air. Ça, c'est cueillette.
2: D'accord.
1: D'accord. Et si nous, à présent, ça c'est pour les grands replanteurs, nous, à présent, ils ont venu, ils ont complètement racheté pièce patate là avant de tracter ou bien. Ils ont fait un seul récolte à danser.
2: Ok.
1: Ah ouais. Mais dans les deux, il faut trouver un moyen de couper cycle à Charançon là. Ouais.
2: Qui genre, ouais, qui genre.
1: Entre les moments que Charançon sont là, il fécondé, et les moments qu'il vient adulte, pour trouver les moyens de couper ce clay. Ça veut dire que lâcher pièce patate là. Depuis, on finit avec lâcher. Et tout ça qui est résidu, mettre-les en pile, brûler ou bâcher. Mais, pour couper ce cycle-là, qui a fait qu'à un certain moment, qu'on a diminué
2: la population là.
1: Ouais, qu'on a diminué, on m'avait dit qu'on a fini avec nous, qu'on a éradiqué nous, mais on a diminué la quantité à qui il y a. Ah ouais? Et c'est un moment ça, qu'on a une chance de faire une récolte à patate, même si on n'a pas ni à 100%, mais on a peut-être à 75%, 80%. On peut descendre peut-être aussi à 60%, 50%. Mais quand des gens qui capent patate là à 100%, pas de chance.
2: D'accord.
0: Ah oui, c'est grave. Nous avons un lot avec vous. Et nous qui étions connectés, parce que, à part la dernière fois, nous avons invité. Là, c'est commencé, nous commençons à apprendre. Parce que ou ni expertise là, ouais, des sols là, je n'ai pas expliqué ça, je n'ai pas ben, nos visions hein, de qui gens pour bénir en meilleure récolte. Ah, c'est important même. Hein. Ouais. Mais Gilles, nous avons une autre question, oui, Christelle, il y a une autre question.
2: Bonjour, je sais Christelle, c'est faisait. Alors, qui va y être patate au café et est-ce qu'on va petit côté Lance-Bertrand? Parce que c'est comme nous à Lance-Bertrand, nous à Mega FM. Si c'est mon nom, je vais être en business, acheter patate, mais ou avec d'autres bitins, c'est au Cavan, si la commune, la ville de Lance-Bertrand, ou au Cavan d'un autre côté. Donc, qui côté au Cavan et qui variété patate au café?
1: Alors, en principe, on ne peut pas passer exactement non à patate à un café là.
2: D'accord. Qui coulait?
1: Mais coulait,
2: oui,
1: Oui, sans patate qui pouaille blanc, pratiquement caillé au jaune.
2: Oui.
1: Et en dedans, à orange.
2: Orange.
1: En dedans, à orange.
2: D'accord. Oh, banane, carotte, là. Bon, là, t'as la moins aimée, là. C'est la moins aimée, là. Et est-ce qu'on est en. Est-ce qu'on est en stock, là, ces jours-là, ça? Parce que
1: tu as dit non, en ce moment, il gêne pousse.
2: D'accord.
1: J'ai une pousse pour nous à ce nombre de 10 mois à 3 mois.
2: D'accord. Est-ce que nous plan ou peut vendre nous ou ban nous?
1: Bon, à quel point exception, parce que là en principe. Bon, d'accord. Parce que moi, si nous demandons à dire que là, ouais, patate là, il y a beaucoup qu'à fouiller patate là, il n'y a pas qu'à couper brochet.
2: Ah ben, nous pouvons couper brochet. Mais savez non. Que nous en attente, là, vous parlez dans 3 mois, nous assurer pas peut-être, d'accord?
1: D'accord. Non, mais c'est juste que c'est un autre élément de Kaimene Bazot.
2: Dis-nous.
1: Oui. Si on n'est pas à planter,
2: oui.
1: On n'est pas à planter, il ne faut pas jamais pas marcher dans la patate là. Surtout là où la pluie est tombée, on va passer dans la patate. Ça va permettre que les pieds à eau qui ont enfoncé branchent la patate dans le sol.
2: Ah ouais. Ah ok.
1: Ouais. Pieds à eau qui permettent que la patate a grappé en sol. La patate là aussi, dans chaque chaque nuage, il y a une racine descendant du dantea et chaque racine là capable de faire une patate toujours. Alors, on ne peut pas ni patate ni qui en pied, on peut ni patate aussi, on peut créer sa patate en branche. On peut ni patate en branche, quoi. Alors, c'est des techniques. Ben, si l'applique a tombé, ou bien si on peut utiliser l'irrigation, là où bien, au sol là, bien humide, la sol là bien humide, on peut marcher dans la patate. Okay. Et là, ça va permettre qu'il n'y ait pas de café patate là, et branche à patate là, grappée au sol.
2: Eh bien, bon, nous, un petit secret, là.
1: Mais c'est un monde qui est pour moi.
2: Qui doit habiter en café et quand on y est actuellement?
1: En ce moment, Saint-Tini, c'est tout ça qui est condiment. Tout ça qui est condiment. Et aussi, on a planté patate, on a planté zinam. On a planté zinam, mais en ce moment, c'est période de la plantation à zinam aussi, on a planté aussi pastèque.
3: Ok.
1: On a pastèque.
3: Ok,
2: d'accord,
3: c'est noté.
0: Eh bien, merci en pile, monsieur Faisin, Jules Faisin, qui est un exploitant agricole, pas côté Hans Bertrand,
1: et qui parle
0: Notez, chers auditeurs, numéro
3: oui.
0: 06 90 40 19 64. En carré point I, c'est en portable 06 90 40 19 64. Et Zoka crié Richard Pans Bertrand.
2: Et songez, il dit ce jour-là, ça est ni sive, un peu dix autres que sive aille belle.
3: Et pastèque.
2: Criez monsieur Faisin au 40 19 64 et que faisons plaisir de préparer un panier condiment bazout.
3: Voilà.
2: D'accord, 40 19 64, c'est un portable. Monsieur Faisin, nous avons dit merci en pile.
3: Merci même.
2: Pour une belle éclairation et nous comptons tout bonnement. Nous pouvons t'aider à virer au hein. Nous pouvons t'aider, hein. Puisque nous avons senti qu'on a envie de nous habiter encore.
1: Mais pas ni pour
0: en général, là, vous avez dit que vous pouvez vous débarquer tout de suite.
3: C'est parti là, ça. Nous allons prendre des belles bites. Ouais, moi aimé partie là ça. Bien les recettes aussi, mais moi aimé partie là aussi mettre à manioc là.
0: Uh-huh.
3: C'est comme ça moi aimé que yo les mettre à manioc. Mm-hmm. Ça c'est pour la qu'a gérer dossier là, yo pas on pose n'importe question, c'est pour la qu'a dire ta ta ta ta ta. Et là on va coûter ou c'était ouais. Assuré ma tête
0: que OK.
3: Ah, ouais, assuré ma tête que OK, non vite. Ah, merci on pile. Qui autour c'est des intervenants là, merci on pile, mais merci.
0: Mm-hmm. Parce que ça belle nous connecter avec là. Parce que pour nous ça manger, faut nous cultiver, faut nous planter.
3: Ouais.
0: Hein, pas qu'une poussée comme ça. Il faut entretenir. Et donc là où on y conseille à ces monnaies, c'est mettre à manioc. Là, comme Christelle l'a dit, mettre à manioc. Mm-hmm. Ils savent nous attraper information pour nous ça améliorer, gens nous cultiver. Mm-hmm. C'est des fois nous à planter, mais nous pas une toute connaissance là.
3: C'est ça.
0: Et puis donc. C'est important ça. Donc, patate douce, c'est ça nos palais jaunes là, patate douce, ouais. Rôti et fouet. Hein? Ouais. Et c'est ça nos palais jaunes là.
2: Et donc, nous palais ça jaunes là, semaine prochaine, à dans 15 jours. À dans 15 jours, quand nous allons parler.
0: Aubergine.
3: Ah, aubergine.
2: Nous
0: allons auberginer. Nous allons auberginer. Ça vient
3: d'être.
0: Ah, donc, si Zoni. Et l'idée, c'est ça, de toute manière, oui. Madame recette là.
3: Oui.
0: Mais si ils ont écouté, vous voyez.
3: Sur Facebook, vous voyez deux recettes. Nous, petit jeune qui était créé l'autre fois là, il était dit qu'à Batimouna, nous t'es fait. Quand nous t'es fait. On t'a invité à nous aussi, vous savez qu'il y a pensé.
0: Et c'est aubergine même.
2: Oui, il a parlé de nous deux fois. Donc, moi, de,
3: oui, nous,
2: moi,
3: oui.
2: Moi, de, y a à intervenir
3: oui.
2: Nous.
3: Pour une recette qu'il y a fait à Kazaï. Ouais, ouais. On, il était créé, premier monde qui était créé.
2: C'est
3: les,
2: ça.
3: En les radios là, il était posé non question parce que j'ai quand même qu'à parler c'est ces hier mon bonhomme, mais
2: il dit qu'il a fait ça, il a fait ça.
3: Donc à quand on est?
0: Oui, je ne. Vous voyez que je n'ai pas passé des français à créole. Et puis je viens de nous lancer créole là.
3: Excusez.
2: Ouais, c'est quand on rencontre là.
0: C'est quoi?
2: Mais
0: quoi,
2: non, mais non, nous pas fait excuser.
3: Et quand j'ai un cas senti bien,
0: ben, je parle qu'à descendre. C'est quoi le
3: qu'à descendre, ouais. Qu'à descendre. Mais bon. Mais merci à tous.
0: Ah ben merci en pile. Et bien, encore 10 autres, encore plus autres, que chaque premier jeudi et troisième ouais. Jeudi, nous connecter avec les autres. Des nevers juste par 11 ans, nous connecter avec les autres. Voyez message bon, nous criez-nous ouais, en radio ouais. Là, nous bisez les autres. Nous savent qu'elles ont connecté avec ouais. Nous. Et puis, aubergine, nous allons parler aubergine, nous allons auberginer.
3: Ouais.
0: Et si ils savent qu'ils ont cuisiné.
2: Spécifique, avec aubergine là.
0: Bonne nuit. Voyez, nous, ni Facebook, radio là, cherchez Mega FM 88.9. Nous connecter avec les autres, nous allons dire à dans d'autres soleils.
2: On est au dernier tibité, moi, 10 autres.
0: Dernier tibité.
2: On est 10 autres,
3: on est 2 secondes. C'est parti.
2: Alors. À dans un livre très intéressant qu'on trouvait en Kébazotita et tout à l'heure, Rayon de Santé en Rapensi. Yoka dit nous, la connaissance des lois qui régissent la vie et la santé est une valeur inestimable. Vivez davantage, étudiez les questions sanitaires et mettons nos connaissances en pratique. À pas tout dit nous, tonne.
3: Mais faut nous mettre en pratique.
2: Faut nous mettre en pratique le plus rapidement que possible.
3: Ah d'accord.
2: Faut nous mettre en pratique. Nous n'avons monde.
3: Nous n'avons monde, c'est ça?
0: Oui, allô, oui,
4: c'est ça.
0: Allô, bonjour.
4: Bonjour, j'ai entendu qu'on voulait entendre ma voix aujourd'hui.
3: Ah. Merci, chère auditrice, ça mais c'est vous alors.
4: Oui.
3: En battant de vos mots.
4: Oui. Mais j'ai essayé d'appeler déjà, mais il y avait. L'agriculteur de Marie-Galante qui est
3: oui,
4: intervenu.
3: D'accord.
4: Donc, l'appel n'est pas passé.
3: Okay.
4: Et ça fait un moment que j'attends mon tour pour pouvoir appeler.
2: Ah, vous comprenez ça? Alors, quand on y peut dire non?
4: Alors, on a déjà raconté une expérience que je voulais raconter par rapport aux gigoumons pour les bébés. Effectivement, la gigoumonite, ça arrive quand on donne beaucoup de gigoumons aux bébés.
3: Oui.
4: Et pour la patate douce, alors j'avais plusieurs choses à partager avec vous. Dans un premier temps,
3: oui.
4: Je voulais vous dire effectivement que mon papa, lui, il a un jardin.
3: Uh-huh.
4: Et on allait récolter avec lui la patate douce et il nous donnait l'astuce de regarder la terre quand la terre est fondue.
3: Oui.
4: Quand c'est le moment de récolter, quand il y a des petites fentes à la surface, c'est qu'il y a des patates pas loin. Effectivement, c'est comme ça qu'on trouvait les patates dans la terre, quand on récoltait à la main.
3: Okay.
4: Dans le jardin de mon papa.
3: Super.
4: Quand on était petit.
3: Mm-hmm.
4: Et aussi une recette, deux recettes que je voulais partager avec vous.
3: On y va.
4: C'est la recette du vin lissé. C'est tellement
3: bon. Ah oui, oui, oui.
4: La patate douce.
3: Tout à fait. Oui, je connais. Vas-y, mais donne quand même.
4: Excellent.
3: On y va.
4: Avec la base, c'est patate douce et giroumon.
3: Oui.
4: Qu'on fait bouillir. On recouvre d'eau, on fait bouillir. Et puis après, quand ça commence à bouillir, avec le couteau, la fourchette, on voit que la chair sera moulue. On peut rajouter son oignon, son ail. Et n'importe quel légume qu'on a à la maison qu'on veut rajouter pour bénéficier des nutriments. N'importe quel légume, n'importe quelle feuille. Et on éteint le feu.
3: Oui.
4: On mixe avec le mixeur plongeur. Ça devient une texture lisse, onctueuse. Et puis une fois que c'est lissé, vous avez la belle couleur orange. C'est bien avec la patate douce orange, c'est intéressant.
3: Oui.
4: On rajoute après, donc on peut rajouter du beurre. C'est pas obligé, ça peut être du lait de coco.
3: Oui.
4: Et du piment végétarien pour parfumer. C'est comme ça. On baisse le feu, on ferme le canari et puis après il y a une odeur qui se dégage à la maison. C'est excellent.
3: Oui. Je confirme.
4: C'est délicieux, vraiment.
3: Délicieux. Tout à fait.
4: La deuxième recette, alors là, je peux que vous parler de mon expérience en tant que goûteuse, parce que c'est mon mari qui fait ça.
3: Oui.
4: C'est du. C'est une sorte de crème qui ressemble au chaud d'eau avec la patate douce.
3: Hé hey.
4: Oh là là là là là là, je peux vous dire avec du lait de coco.
3: Ok.
4: On fait ça sans lactose, hein.
3: Ok.
4: C'est des choses locales.
3: Oui.
4: Personnellement, j'utilise que le lait de coco jaja.
3: Oui.
4: Quand je ne mets pas du lait de coco fait maison, parce que c'est le seul lait de coco qui a pas du lait de coco dedans.
3: D'accord.
4: Quand j'ai déjà regardé la composition des effets de coco, il y a des additifs, il y a des conservateurs dedans. C'est moins intéressant, je trouve. Et il me semble que jaja, c'est que dans la Caraïbe. Donc,
3: j'ai trouvé, un peu en même temps, t'interromps, j'ai trouvé un lait de coco, 85%.
4: Ok.
3: 85 à 90%. J'oublie la marque parce que j'ai regardé. Je regarde toujours la composition. Il y a très peu d'additifs aussi. C'est dans un berlingot. Et c'est un petit format. Il y a le grand format, mais un petit format aussi. Quand j'aurai le nom, je vais faire le nécessaire pour que tu puisses avoir les informations.
4: D'accord.
3: Okay, vas-y, continue. D'accord. Tu m'as dit lait de coco, crème de patate douce. Vas-y.
4: Avec, donc, on fait bouillir la patate douce. Et puis après, on met avec pas beaucoup d'eau, on ajoute donc le lait de coco.
3: Oui.
4: Et la crème de coco.
3: Okay.
4: C'est en fait c'est du lait concentré, mais fait avec du lait de coco, donc pas de lactose.
3: Ok.
4: Et ça permet de sucrer.
3: Ok.
4: Et puis on rajoute ses épices, sa cannelle, son anis étoilé, sa muscade. C'est peut-être son amande amère, sa petite vanille. On mixe ça.
0: Il faut nous envoyer ça par écrit, parce qu'on va le poster.
4: Vraiment.

0: 18.
1: Le 18 juin.
2: Le 18 juin. Je suis libre le 18 juin.
1: Ah ben bon, nous avons pris rendez-vous. Donc on se dit au 18 juin, nous parlerons de la... de l'aubergine. Donc moi je viendrai avec une recette, toi tu viens avec ta recette et on partage ensemble, on va passer un moment ensemble, ça va te dire.
2: Ok, d'accord.
1: Ah, voilà, voilà, qu'on appelle, voilà le cadeau qu'on récolte. Venir avec nous partager un moment, passer à la radio sur Mega FM 88.3, 9,
0: la fréquence du Nord.
1: La fréquence du Nord. Merci
0: alors,
1: beaucoup.
0: Je n'avais pas fini, merci beaucoup Anneti, merci beaucoup.
1: Oui, merci et au revoir. À bientôt. Au 18.
0: Au 18.
2: Au rendez-vous le 18.
0: Yeah, yeah. Yeah. Alors, on parle des enfants, mais c'est valable pour vous. Oui. Enseignons à nos enfants la manière de conserver leur santé physique et mentale, oui, et d'user des talents qu'ils ont reçus pour que leur vie puisse honorer Dieu et être en bénédiction à leurs semblables. La connaissance des lois qui régissent la vie et la santé est d'une valeur inestimable. Voilà ce que je voulais vous dire. J'ai pris cela dans le livre Rayon de santé. Mm-hmm. Si vous êtes intéressé, posez-nous la question. Et nous avons, c'est au chapitre, dans le livre Rayon de santé, vous allez trouver. Voilà.
3: Eh bien, merci d'avoir été connecté avec nous sur avec l'émission Si bon, dit Ibon. Ah oui, t'es très bon. Avec des intervenants qui nous viennent de la Guadeloupe et des dépendances. Connectés, nous donnant des conseils. Vous aussi avec des recettes partagées sur le Facebook. Premier jeudi et troisième jeudi, chaque mois de 9h à 11h.
0: C'est Ibon.
3: Dit Ibon.
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3: Merci d'être connecté avec nous. L'émission prochaine est le 18 juin, jeudi 18 juin, de 9h à 11h. Merci à vous, à
0: merci,
3: bientôt.
0: Merci, bye bye.
1: Bye bye.

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3: Bonjour et bienvenue dans notre émission Parlons-en Pasteur, une émission spéciale où nous aborderons divers sujets bibliques avec différents serviteurs et servantes de Dieu. Aujourd'hui, comme chaque mardi, sera un temps spécial et enrichissant. Alors,

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1: Eh bien, soyez les bienvenus à bord de votre émission Faut qu'on en parle. La méritocratie, un mot qui résonne dans l'histoire de notre République comme une promesse, celle que chacun, par son travail, son effort, son talent, puisse réussir, quelles que soient ses origines. Mais aujourd'hui, cette promesse tient-elle encore? Alors, les inégalités sociales persistent et que l'école est souvent pointée du doigt, beaucoup s'interrogent. Notre société récompense-t-elle vraiment le mérite ou bien l'héritage, le réseau et la chance jouent-elles un rôle plus grand que ce qu'on imagine? Ce soir, nous allons donc plonger au cœur de ce grand débat. Avec nos invités, nous tenterons de comprendre ce que signifie réellement la méritocratie aujourd'hui et si elle reste une réalité ou un idéal difficile à atteindre. Et vous, via le hashtag FQEP et les réseaux sociaux ou encore au 07 839 839 75, vous êtes nombreux à réagir, à partager vos expériences et vos doutes. Vos témoignages seront donc au cœur de nos échanges. Et pour co-animer cette émission avec moi, Mylène, toujours vitelle au poste. Bonsoir Mylène.
2: Bonsoir, bonsoir à tous.
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2: Depuis l'enfance, on nous répète que le travail paie, que chacun peut réussir à force d'effort et de persévérance. C'est le grand récit de la méritocratie, chacun aurait sa chance, peu importe son point de départ.
1: Mais est-ce vraiment la réalité? Héritage, réseau, milieu familial, accès à une bonne éducation, autant de facteurs qui pèsent lourd dans une trajectoire, bien plus que le seul mérite individuel. Alors, la méritocratie est-elle une valeur à défendre ou un mythe qui sert à masquer les inégalités sociales?
2: Au cœur de ce débat, impossible de passer à côté du rôle de l'éducation et de l'université. Faut-il les considérer comme un droit universel? Au cœur de ce débat, impossible de passer à côté du rôle de l'éducation et de l'université. Faut-il les

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2: Et nous recevons Jean-Charles Ringard, qui est inspecteur général de l'éducation, du sport et de la recherche honoraire, coprésident du comité de suivi de la réforme du lycée entre 2019 et 2023, et coordinateur aussi d'un récent ouvrage en 2025, Le système éducatif français, principes et défis et gouvernance. Bonsoir Jean-Charles.
3: Bonsoir à toutes et bonsoir à tous.
0: Willy Charbonnier, conseiller national politique éducative et jeunesse à l'UNSA Éducation. Bonsoir.
4: Bonsoir, bonsoir à tous.
2: Nous avons Yann Forestier, qui est professeur agrégé d'histoire, historien spécialiste des débats publics sur l'éducation et la médiatisation des questions scolaires. Bonsoir Yann.
5: Bonsoir.
0: Et enfin François Dubé, qui est sociologue et professeur émérite à l'Université de Bordeaux et à l'EHESS. Bonsoir.
6: Bonsoir.
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0: Lorsque vous avez vu le sommaire de l'émission sur notre site internet fautquonenparle.fr ou sur nos réseaux sociaux, vous avez été très curieux et vous nous avez posé pas mal de questions. Commençons tout de suite cette partie avec quelques chiffres.
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0: Luc, l'école française corrige-t-elle vraiment les inégalités sociales ?
2: En théorie, l'école républicaine a pour mission de donner les mêmes chances à tous, mais dans les faits, les chiffres montrent une réalité bien différente. Selon les évaluations nationales PISA en 2022, en France, l'origine sociale explique 20% des écarts de performance en mathématiques entre élèves, contre seulement 15% en moyenne dans l'OCDE. Cela signifie que le poids du milieu familial est beaucoup plus fort chez nous que dans la majorité des pays compatibles. Concrètement, à la fin du collège, les élèves issus de milieux favorisés ont un niveau scolaire qui représente en moyenne 4 années d'avance sur ceux des milieux les plus défavorisés. Autrement dit, malgré le mérite et les efforts, l'égalité des chances à l'école reste un idéal plus qu'une réalité.
0: Tous les enfants ont-ils les mêmes chances d'accéder aux études supérieures et aux grandes écoles ?
2: Là encore, les données sont parlantes. D'après l'INSEE, seuls 36% des enfants d'ouvriers parviennent à suivre un cursus long dans l'enseignement supérieur, c'est-à-dire au moins jusqu'à la licence. À titre de comparaison, ils sont 76% parmi les enfants de cadre. Et si l'on regarde du côté des grandes écoles, censées être le symbole de la méritocratie française, la sélectivité renforce encore plus ces écarts. Près de 70% des étudiants qui y accèdent sont issus de familles favorisées, alors qu'à peine un quart viennent des milieux modestes. Autrement dit, l'ascenseur social fonctionne, mais pas pour tout le monde. L'accès aux filières d'excellence reste encore largement conditionné par l'origine sociale et non uniquement par le travail ou les résultats scolaires.
0: On passe tout de suite aux réactions de nos auditeurs.
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2: On a Julien, 42 ans de Toulon, qui nous a laissé un message à la vue de notre sommaire et qui nous a dit « On nous a toujours dit que l'école récompensait le travail. J'ai bossé dur, mais sans les moyens de mes parents pour financer une prépa, j'ai dû arrêter après mon BTS. Aujourd'hui, je me dis que la méritocratie, c'est surtout une chance pour ceux qui partent déjà avec les bonnes cartes. »
0: Sarah, 19 ans de Marseille. « Moi, je viens d'un quartier populaire et j'ai intégré une prépa grâce à mes professeurs qui m'ont poussé à croire en moi. C'est vrai que c'est plus difficile, mais ce n'est pas impossible. La méritocratie, je pense qu'elle existe encore, mais il faut se battre deux fois plus que les autres. »
2: En effet, on parle de méritocratie, mais clairement, qu'entend-on par méritocratie ? Est-elle un idéal ou une réalité concrète ? Qui se lance autour de nos invités ? Allez, peut-être Jean-Charles ?
3: Je veux bien me lancer, alors je vais faire tout de suite brièvement trois remarques pour poser un petit peu le décor. D'abord, le principe de la méritocratie scolaire en France est en fait hérité de la Révolution, il faut quand même se le redire, et consolidé sous la Troisième République avec, comme ça a été dit précédemment, l'idée que chacun peut réussir en fonction de son travail et de ses capacités, et indépendamment de son origine sociale, culturelle ou économique. Et de ce point de vue-là, l'école républicaine s'affirme et est un enjeu majeur dans le sens où elle est censée offrir à tous et toutes, naturellement, les mêmes chances de réussite et devenir par conséquent le vecteur d'une mobilité sociale juste. Autrement dit, quand on parle de méritocratie, il faut associer un autre concept qui est celui de mobilité sociale. Et donc, mobilité sociale pour la réussite scolaire. Première idée. Deuxième idée, on entend des critiques, y compris à travers les deux premiers intervenants. Il ne faut quand même pas négliger que depuis que ce principe a été érigé, la méritocratie scolaire en France, il y a quand même des effets positifs.

0: Je vais en citer trois. Le premier, on ne peut pas négliger, je pense que François sera d'accord avec moi, on ne peut pas négliger l'impact de la massification scolaire. Je rappelle qu'on a un accès généralisé à l'école primaire au 19e, on a, grâce au collège unique 75 habits, un effort qui est fait sur le secondaire, avec ensuite, dans les années 80 et 90, la démocratisation du bac. Donc on a un effet de cette méritocratie scolaire autour du process de massification. Nous accédons plus facilement maintenant au collège unique, au lycée unique. Deuxième point qui mérite d'être souligné pour la France, les derniers résultats, en dehors de ceux de PISA sur lesquels je reviendrai un petit peu après, montrent, ma foi, que la France compte aujourd'hui un des taux les plus élevés de diplômés du supérieur en Europe. Donc on peut aussi considérer que, d'une certaine manière, l'ascenseur social a plutôt pas trop mal fonctionné. Et il est vrai, et je reprends le dernier propos de cette jeune fille de Marseille, qu'il y a des parcours d'excellence qui participent, comme le disait un jour un ministre qui s'appelait Monsieur Chevènement, un parcours d'excellence, que ce soit dans les classes prépa, les grandes écoles, etc. Donc, ce modèle de méritocratie scolaire a produit, d'une certaine manière, des réussites. Mais, il a aussi produit un certain nombre de limites, pour ne pas dire de critiques. Alors, je vais en citer là encore trois, juste pour poser le débat. Hein. Bon, évidemment, il est clair que toutes les données aujourd'hui montrent que la réussite scolaire en France reste fortement corrélée au milieu socio-économique. Donc, on a un modèle qui produit d'une certaine manière des inégalités sociales qui sont persistantes dans le temps. Et à certains égards, les derniers résultats montrent qu'ils sont non seulement persistants, mais qu'ils sont aggravés. Deuxième idée, c'est que malheureusement, on a un modèle qui s'installe sur une sorte d'effet de reproduction. Alors, je ne vais pas remonter aux travaux de Bourdieu ou de Passereau de 64, mais force est de constater que l'école valorise plutôt les codes culturels, en particulier famille, ménage favorisé, ce qui défavorise par conséquent les élèves issus de milieux plus populaires. Et puis enfin, troisième élément qui est une source de critique, c'est dans les parcours de formation, force est de constater qu'on a une sorte de stratification sociale, qu'on a une sorte de différenciation sociale selon le parcours. C'est pas le même public qui est en voie pro si je suis dans un lycée professionnel, c'est pas le même public qui est en voie techno, c'est pas le même public en voie générale. Et si je veux être un peu plus fin, on voit bien qu'il y a là aussi, tout en s'élevant dans les parcours de l'enseignement supérieur, une stratification sociale. Et il y a une corrélation entre la nature des parcours et l'origine sociale, sous-entendu, origine socio-économique des jeunes filles. Voilà les.
1: Oui, là, du coup, un avis.
0: C'est-à-dire, on a un système qui est fondé sur, qui font que l'école vienne. Deux, ce système produit des effets positifs. Donc, trois, ne mettons pas la poussière. Effectivement, de difficultés qui apparaissent de plus en plus.
1: Est-ce que, du coup, Willy, peut-être François? Oui.
2: Je pense sous le contrôle de Yann Forestier, de l'historial, le modèle méritocratique français, bon, si on aime. Pour la Révolution française et l'Empire, c'est de remplacer les anciennes élites par de nouvelles élites. C'est le lycée français, c'est la sélection des meilleurs, c'est les grandes écoles. C'est un système très très particulier qui vise à produire des élites très particulières. Mais je rappelle que jusqu'aux années, à la fin des années 50, pour l'essentiel des élèves, l'école n'est pas méritocratique. Le destin, la naissance détermine le destin social, le destin scolaire. Et comme il y a des héros, évidemment, des Albert Camus, si vous voulez, on crée ce mythe. Mais moi, je peux vous parler d'enquêtes qui, dans les années 50, montrent qu'un enfant d'ouvrier jugé excellent a beaucoup moins de chances d'aller au lycée qu'un enfant de cadre jugé médiocre.
1: Bon. Donc ça veut dire que ça s'est amélioré. Ça s'est amélioré depuis longtemps.
2: Jusqu'aux années 60, on est dans le monde de Bourdieu et Passeron, c'est la naissance qui détermine le parcours scolaire.
1: Donc aujourd'hui, en 2025, on a encore ce reste. Alors, finalement, ça s'améliore.
2: Ça change. Avec la massification, ça change, parce que tous les élèves vont rentrer en concurrence avec la promesse méritocratique. C'est-à-dire, si tu travailles bien à l'école, tu vas t'en sortir. Et ce qu'on observe, évidemment, 60 ans après, c'est que l'impact des inégalités culturelles, sociales, du regroupement des élèves dans les classes, les établissements, tout un ensemble de mécanismes font que, au bout du compte, il y a une explosion de l'égalité d'accès en enseignement secondaire et supérieur, mais il n'y a pas du tout une égalité des chances d'accéder aux mêmes positions dans l'enseignement supérieur. Le recrutement des élites, grosso modo, n'a pas bougé, et les élèves de lycée professionnel sont à peu près toujours les mêmes, mais ça se fait dans le système, alors que naguère, tout simplement, ces élèves n'entraient pas dans le lycée, très peu au collège, etc. Donc, la déception est d'autant plus grande que la promesse méritocratique a été faite à tous, et n'importe quel professeur des écoles de CP dit aux élèves, si tu travailles bien à l'école, tu vas t'en sortir, autrement, t'es fichu, tu n'auras pas de niveau, puisqu'on est dans une société où le diplôme, plus que dans les autres sociétés, détermine l'accès à l'emploi. Un des effets très paradoxaux de la méritocratie française, c'est qu'elle elle donne au mérite scolaire une sorte de monopole qu'il n'a pas dans d'autres pays. Moi, je peux vous parler de l'Allemagne et de l'Angleterre, qui sont des sociétés pires, mais dans lesquelles le diplôme n'a pas le poids. Je rappelle qu'en France, on se présente par son diplôme. Vous avez la rubrique Nécrologie du Monde qui fait mes délices, où un grand dirigeant d'entreprise a une nécrologie qui rappelle son rang de sortie de Polytechnique. Ça s'est joué à 18 ans après, c'est secondaire, ça compte pas, etc., etc.
1: Il y a donc un avis maintenant,
2: le rapport, je termine, le rapport, oui, à la méritocratie est très particulier chez nous, etc. Et la question qui se pose, de mon point de vue, c'est que tout système méritocratique, je m'appuie sur des philosophes qu'on va pas, on va quelque part embarrasser le débat, mais la question de la méritocratie pose la question des vaincus. Si vous êtes dans un système méritocratique, vous avez des vainqueurs et des vaincus. Et même si les vainqueurs étaient par miracle triés par leur seul mérite, sans que la chance, la naissance, les relations, le quartier jouent un rôle, la question qui se poserait, c'est celle de vaincus. Et aujourd'hui, la question qui se pose à nous, c'est pas tellement qu'il y a peu d'enfants d'ouvriers à l'école normale supérieure, parce qu'il n'y a pas beaucoup de monde à l'école normale supérieure. La question qui se pose à nous, c'est celle de tous ces élèves qui ont le sentiment d'avoir été vaincus dans la compétition méritocratique et qui aujourd'hui, je le fais remarquer, ont un vote qu'ils manifestent. Ils votent à l'extrême droite, ils sont dans le ressentiment, ils n'aiment pas les intellos, les intellectuels, les profs, ils se méfient du savoir, etc. Et ce que je raconte là, on l'a massivement dans l'Amérique trumpienne, on l'a massivement dans l'Angleterre d'aujourd'hui, etc. Donc, le problème qui se pose avec la méritocratie, c'est pas simplement qu'on n'y parvient pas, pour les raisons qui ont déjà été évoquées. Ça supposerait que les parents aient la courtoisie d'être tous pareils, que les profs soient tous pareils, que les établissements soient tous pareils, ce qui serait quand même difficile. Mais même si on y parvient, c'est un système vaguement darwinien, si je peux me permettre. C'est-à-dire qui, d'une certaine façon, laisse pendante la question des vaincus de la méritocratie. Donc, il faut faire deux critiques à la méritocratie. La première, c'est un principe incontestable. On ne parvient pas à le réaliser. Et la seconde, c'est que quand on le met en place, il engendre des frustrations, des ressentiments et des violences qui sont quand même un véritable problème aujourd'hui.
1: Yann, du coup.
3: Je crois que François Dubé a dressé un tableau incontestable de la situation actuelle. Et je crois que nos deux premiers intervenants, dont François Dubé justement, ont tout de suite commencé par une référence à la Troisième République. Je crois que c'est une référence historique fondamentale et qu'il faut aborder et qu'il faut décoder, parce que elle est à l'origine de ce qu'on pourrait appeler un grand malentendu ou un mythe, qui est le mythe de la méritocratie républicaine. Incontestablement, la République s'est fondée sur l'idéal méritocratique. La Troisième République a mis en avant cette question et s'est fait un honneur de construire un discours qui a été et qui est encore une référence qui guide nos débats, nos réflexions, qui organise notre univers de référence quand on pense à l'école. Pour autant, si on regarde un peu la réalité historique, on se rend compte que la Troisième République, l'école de la Troisième République n'a pas été conçue en priorité pour être méritocratique. L'école de la Troisième République a d'abord été conçue pour former des citoyens, qui seraient des ouvriers pour la révolution industrielle, qui seraient des soldats pour reprendre l'Alsace et la Lorraine, et pour aller conquérir des colonies. Et l'idée méritocratique était au fond accessoire dans cette école. Du moins, l'idéal méritocratique de la Troisième République était véritablement défendu, comme l'a dit François Dubet, pour recruter les élites. L'idéal méritocratique de la Troisième République, c'était de remplacer les élites de la naissance, telles qu'elles existaient sous l'Ancien Régime, remplacer les élites de la naissance par les élites du mérite. Mais ça ne concernait que les élites. C'est-à-dire que l'enjeu de la méritocratie de la Troisième République, c'était un enjeu de distinction. C'était les lauréats des distributions de prix, par exemple. Ah, là, lorsqu'on distribuait des prix, les lauréats du concours général, les bacheliers qui avaient les meilleurs résultats et qui faisaient de grandes études, certains d'entre eux pouvaient être issus de milieux populaires. Et là, on disait, oui, la République est une organisation véritablement méritocratique. Alors, je crois que tout le monde sur ce plateau connaît la façon dont Ferdinand Buisson, qui est un peu le père de l'école de la Troisième République, qui était le bras droit de Jules Ferry, la façon dont Ferdinand Buisson parlait de ses élèves, de ses anciens boursiers de l'école primaire, qui accédaient au lycée, qui rentraient au lycée et qui faisaient derrière une grande carrière scolaire, donc qui était la preuve de la réussite de cette méritocratie, je le rappelle, limitée aux élites. Il appelait ça des exceptions consolantes, parce que ça nous consolait de l'injustice qui dominait très largement le système scolaire. Et cette expression est ressortie récemment, puisque Jean-Paul Delahaye, qui est lui-même une exception consolante, issu d'un milieu populaire et qui est devenu directeur général de l'enseignement scolaire au ministère, qui a fait une grande carrière universitaire, qui est un historien reconnu, Jean-Paul Delahaye vient de publier un livre sur son parcours qui s'intitule justement « Exception consolante », un livre autobiographique. Donc, la méritocratie sous la Troisième République, au fond, était très limitée. Et je rappelle que son enjeu, c'était un enjeu de distinction. Or, ce qu'a rappelé François Dubel, c'est qu'aujourd'hui, on n'en est plus du tout, on n'est plus du tout dans la même logique. L'enjeu de la méritocratie, c'est d'éviter la mort sociale. C'est-à-dire que l'emprise du diplôme, pour reprendre l'expression de François Dubet, l'emprise du diplôme sur les carrières est telle qu'il faut absolument avoir un diplôme. Alors que dans l'école de la Troisième République, on n'avait pas prévu véritablement de donner des diplômes. Si, il y avait un diplôme auquel tous pouvaient prétendre, c'était le certificat d'études primaires. C'était un diplôme qui n'avait pas d'application professionnelle. C'était un enjeu de distinction. Et d'ailleurs, la façon dont on choisissait les élèves qui se présentaient au certificat d'études, à l'examen, révèle que l'enjeu était relativement limité, parce que c'était l'instituteur qui lui-même, souverainement, choisissait quels élèves il allait présenter à l'examen. Je crois qu'on n'imaginerait pas ça aujourd'hui, l'enjeu de la sélection est devenu tel que ça a rendu toutes les procédures de sélection extrêmement sensibles et extrêmement conflictuelles d'ailleurs, porteuses de conflits possibles. Donc voilà, cet idéal méritocratique de la Troisième République est... A eu une certaine réalité, mais extrêmement limitée à un petit groupe. Et donc, prétendre aujourd'hui le mettre en œuvre, ou du moins le réactualiser, n'aurait pas de sens. L'école d'aujourd'hui a d'autres fonctions, et la société attend autre chose de son école, et on ne peut reprendre cet idéal tel quel. malgré les discours, alors, pardon, je termine, sur le fait que ça reste une référence omniprésente dans les débats sur l'éducation, dans le débat public, dans les discours ministériels, et c'est d'autant plus effrayant, c'est d'autant plus révélateur de notre incapacité à repenser l'école, parce qu'on se réfère à une référence qui n'a pas d'actualité.
2: En 1902, 2% de nos classes d'âge passent le bac. Et le sommet de succès au certificat d'études, c'est en 1950, c'est 50% de nos classes d'âge qui a le certificat d'études. Aujourd'hui, 80% ont le baccalauréat. Donc, la question est réglée, on a changé de monde. La conception de la sélection de la méritocratie depuis des chiffres comme ça, je veux dire 2% de nos classes d'âge, ça veut dire une tête d'épingle. Pour la majorité des élèves, c'est la naissance qui détermine directement le destin social.
3: Willy. Si vous permettez, j'ajoute juste un chiffre, puisqu'on donne les chiffres, et ça sera très court.
1: Oui.
3: En 1900, puisque vous citez 1900, dans les lycées, seuls 6% des élèves étaient boursiers, et seul un tiers d'entre eux étaient issus du primaire, un tiers des boursiers, c'est-à-dire 2%, encore 2%, c'est pas les mêmes, mais 2% des élèves des lycées étaient issus du primaire. C'était des exceptions consolantes.
1: Willy.
4: Oui, merci. Ouais. Alors, moi, je voudrais rebondir, en fait, la méritocratie, donc, pour notre fédération, dans l'UNSA Éducation que je représente aujourd'hui, c'est vraiment pas un étendard à mettre en avant. On préfère parler d'égalité des chances et d'un objectif comme un objectif à atteindre déjà. Ensuite, aussi, on affirme clairement que chaque jeune est éducable. Hein, il y a l'éducabilité de tous sans distinction. Et c'est ça qu'on vise. Et ça implique ensuite que chacun et chacune, si on reprend le terme de mérite cette fois-ci, mérite ce droit à l'éducation, ce droit à la formation, et que la réussite peut être au rendez-vous. Ensuite, si j'aimerais distinguer aussi deux choses pour nos auditeurs. C'est la volonté. Faut pas confondre non plus. Et ça n'a pas été du tout le cas là. C'est pas ça que je veux dire. Mais il faut pas confondre la volonté individuelle de récompenser l'effort quand on est dans une salle de classe, quand on est dans un établissement, hein, de récompenser le progrès de chacun et un constat macroscopique qu'on peut faire de l'état de nos sociétés, de nos écoles et des universités. Ça, c'est la deuxième chose. Pour l'écrasante majorité des personnels qui sont enseignants, médico-sociaux, vie scolaire, encadrement, il y a une volonté d'accompagner tous les jeunes vers la réussite. Hein, pour l'écrasante majorité. Pour les accompagner vers la réussite, vers l'autonomie, vers l'émancipation, à travers l'école et l'université de la République. Alors, bien sûr, on est tous pétris de biais. Et on peut les reproduire de manière inconsciente. Hein, on peut, dans les salles de classe, reproduire des biais entre les filles et les garçons en fonction de comment on va les interroger ou pas. Il y a pas mal d'études qui sont sorties là-dessus. On peut aussi avoir des biais sur la façon dont on traite les enfants en fonction de leur origine sociale. Hein, on a entendu ça, c'est de moins en moins le cas, mais ça peut exister encore malgré tout. On dit bah toi, non, faudrait mieux que tu fasses un bac pro. Hein. Tes parents ils pourront pas t'accompagner ou t'auras pas les sous ou, voilà quoi. Et lorsqu'on en prend conscience de ces biais, on peut essayer de travailler dessus pour les réduire, voire pour les faire disparaître. Après, il y a des difficultés qui sont insurmontables à l'échelle locale, hein, les inégalités dans un système éducatif et plus largement dans la société. Moi, c'est ce que j'aimerais démontrer aujourd'hui à travers différents exemples. Elles sont criantes et elles empêchent une partie de ce rôle émancipateur de l'éducation nationale et de l'enseignement supérieur. Et après, je voudrais rebondir sur ce qu'a dit François Dupé tout à l'heure aussi. Si on revient à ce que sous-entend la méritocratie, c'est-à-dire que effectivement, si certains méritent de réussir, et s'ils réussissent lorsqu'ils en ont le mérite, alors ça veut dire effectivement que ceux qui échouent le méritent également. Et ça, c'est très très violent. Et ça provoque effectivement des rancœurs envers, alors moi je vais me focaliser sur le système éducatif, hein, mais on voit que par exemple les enseignants dont je fais partie sont parfois considérés comme des donneurs de leçons, particulièrement par les familles qui sont en difficulté. Et ça pousse ces personnes-là vers un vote, par exemple, en démocratie, vers un vote, vers les mouvements populistes, vers les extrêmes, et plus particulièrement ceux qui ont échoué dans le système scolaire universitaire français. Voilà. Si je voulais juste rebondir sur une chose quand même aussi, ce qui a été dit tout à l'heure, sur le fait qu'aujourd'hui, on n'envisagerait plus de sélectionner ces élèves qu'on présenterait aux examens. On en reparlera certainement tout à l'heure, mais ça existe encore, hein, à la marge peut-être, mais ça existe encore dans certains établissements, particulièrement privés sous contrat ou privés hors contrat, qui peuvent sélectionner leurs élèves, en éjecter certains et les renvoyer vers le secteur public quand ils n'ont pas les résultats qu'ils attendent pour pouvoir les afficher ensuite une fois les examens passés.
5: Tu parlais, Willy, de l'égalité des chances tout à l'heure. Aujourd'hui, on a les zones d'éducation prioritaire, les ZEP, les REP, qui existent. Est-ce que ça réduit réellement les écarts? Est-ce que ça fonctionne?
4: Alors, moi, la première chose, bon, ça fait 20 ans que j'enseigne, hein, et j'ai enseigné pendant un an en REP+, puis 7 ans en REP. Et déjà, ce qui est marquant, c'est quand même que ces REP n'existeraient pas si la politique de la ville n'avait pas été ce qu'elle a été depuis des décennies. Hein, c'est-à-dire que les REP, c'est vraiment quelque chose qui a été construit pour pallier cette politique indigente de la ville qui concentre tous les problèmes sociaux dans les mêmes quartiers. Voilà, ça c'est la première chose. Ensuite, il y a deuxième chose quand même, c'est que bien sûr, on peut pas dire que c'est mal l'éducation prioritaire. Bien sûr, c'est très bien. Il y a des moyens, surtout maintenant, il y a quand même des effectifs qui sont réduits, etc. Il y a des moyens qui sont donnés, et encore, on peut en reparler parce que financièrement, si on regarde la masse qui est d'argent qui est investi dans les REP REP+, elle est moins importante que par exemple dans les lycées de centre-ville.
1: Oui, et puis on entend aussi des clichés où les ZEP, les REP, c'est là où on met les jeunes profs qui démarrent.
4: Voilà, exactement.
2: Ouais. C'est
4: pas pourquoi dire
1: c'est,
4: ensuite,
1: c'est ça en fait.
4: C'est souvent les personnels les plus expérimentés. Moi j'ai été muté.
1: Donc c'est une idée reçue alors ça.
4: Non, moi j'ai été muté par exemple, là, c'est un exemple, mais bon, j'ai été muté en première sans avoir demandé. D'accord. Dans une REP+, en premier poste, sans expérience. Alors, si l'expérience sert à quelque chose, hein, ben dans ce cas-là, ça veut dire que les établissements d'éducation prioritaire sont moins bien pourvus que les autres. Hein, en termes de pédagogie, on n'a pas encore l'expérience, on n'a pas la même pédagogie que quelques années plus tard. Sur la gestion de classe et le climat scolaire, qui peut être très important aussi, on a du mal à gérer, on peut se, entre guillemets, comme disent certains enseignants, quand ils arrivent, je me suis fait bordéliser. Hein, mais ça peut arriver, et ça arrive d'autant plus qu'on n'a pas l'expérience. Et donc, effectivement, non, on ne peut pas dire qu'il y a égalité de traitement entre les REP et les REP+, malgré les compensations qui peuvent être mises en place. Je vais laisser la parole.
1: Oui.
2: Donc, je voulais dire que vous avez très bien répondu. C'est pas une légende. Je veux dire, quand vous démarrez dans les établissements, il est plus difficile. Bon. Imaginez que l'on mette dans les services hospitaliers les plus difficiles les médecins qui démarrent. Voilà, c'est à peu près... On le fait pas à l'hôpital, mais on le fait à l'école. Et pardonnez-moi, c'est pas la priorité de l'UNSA, mais les syndicats défendent rigoureusement ce système qui permet ensuite de gérer des carrières à l'ancienneté plus qu'à la performance. Donc c'est quand même un problème qui nous caractérise. La seconde chose que je voulais dire, c'est que une des vertus du ministère de l'Éducation nationale, c'est la DEP, c'est la Direction de l'étude et de la prospective, qui travaille de manière assez indépendante et qui fait de très bons rapports. Et elle évalue toutes ces politiques et la conclusion est toujours la même. C'est-à-dire, ça serait pire s'il n'y en avait pas. C'est-à-dire que ça ne compense absolument pas les inégalités entre les établissements, mais s'il n'y avait pas ces moyens supplémentaires, ces dispositifs, etc., ça serait encore pire. Mais d'une certaine manière, on accepte ça. Et je voudrais faire une remarque. C'est qu'il faut bien voir aujourd'hui qu'en France, quand vous êtes dans un établissement difficile, d'un quartier difficile, le recrutement de l'établissement est plus défavorisé que ne l'est le quartier. Parce que tous ceux qui ont pu fuir l'ont fait. Et dans bien des cas, d'ailleurs, aucun enseignant ne scolarise ses enfants dans le quartier où ils travaillent. Là encore, si j'imaginais un hôpital dans lequel les médecins diraient, moi, quand je suis malade, c'est pas là que je vais. Bon, il y a quand même un message subliminal qui est un peu compliqué. Et de l'autre côté, dans les quartiers riches, les établissements sont plus riches que ne l'est le quartier lui-même. Donc, il y a quelque chose dans notre gestion. Alors, le public, là-dedans, puisque on va quitter le public vers le privé, mais au sein du privé, par le jeu des filières, des options, etc., il y a tout un tas de micro-stratégies
1: public
2: qui fait qu'aujourd'hui, C'est ça que je voudrais essayer d'expliquer. Aujourd'hui, le poids du diplôme est tel sur le destin social des enfants qu'on ne peut pas reprocher aux parents, ça serait du moralisme un peu bébête, de tout faire pour que leurs gamins s'en tirent le mieux possible. Et donc, même si nous sommes tous très attachés à la justice scolaire, dès qu'il s'agit de nos enfants, ça ne compte plus.
1: Alors là, si on vous écoute tous, par rapport aux...
2: Oui. Je veux dire, enfin, tous. Non, presque tous.
1: Je disais par rapport, en fait, aux zones, en fait, au REP-REP+, où finalement, on est en train de dire, et c'est pas qu'un cliché, que les profs, c'est souvent des jeunes profs qui sont mutés là. Donc, ça voudrait dire qu'il y a une différence de traitement entre les gens qui vivraient dans des milieux finalement défavorisés, qui auraient des profs finalement moins expérimentés, alors que dans les zones, on va dire, riches, voilà, avec des gens, des jeunes issus de milieux plus favorisés, eux ont le droit finalement à des profs qui ont beaucoup plus d'expérience.
2: C'est ce qui se passe.
1: C'est alors. Ce qui se passe aujourd'hui, mais donc il y a déjà rien que là finalement. Je crois que Jean-Charles veut réagir aussi. Il y a déjà un écart entre les.
2: Il y a probablement une inégalité. Je ne suis pas certain que les jeunes profs soient moins efficaces que les vieux machins. Bon, ça se pourrait se discuter. En revanche, c'est un effet dissuasif du recrutement des enseignants considérable. Puisque vous entrez dans la profession où on va vous dire, on vous nomme loin de chez vous, là où c'est le plus difficile, et si vous vivez, vous finirez dans un établissement tranquille, pas trop loin de chez vous.
1: Ah, c'est sûr que ça incite pas et ça donne cette réputation, en fait, où les gens veulent plus.
2: Ce n'est pas très, très équitable.
1: Les gens veulent plus être professeurs aujourd'hui, clairement, oui. Mais ça doit y contribuer. Jean-Charles? Oui,
0: Jean-Charles. Je vais réagir rapidement sur trois points que j'ai entendus, là. À la fois sur l'éducation prioritaire, sur le privé, parce qu'on l'a évoqué, François a raison de l'évoquer, sur la situation des profs. Je vais essayer de faire vite. Sur l'éducation prioritaire, je rappelle qu'il y a une disposition du candidat Mitterrand, Savary et ministre de l'Éduc, on est en 1981. Bon. Ce dispositif a donc aujourd'hui, bon an, mal an, on va dire 45 ans. Là où l'ADEP montre, depuis qu'elle existe, donc 1988 pour être précis, montre effectivement ce qu'a dit François, c'est-à-dire, en fait, si les zones d'éducation prioritaire, les réseaux d'éducation prioritaire, les réseaux d'éducation prioritaire plus n'existaient pas, alors on peut penser que les résultats seraient pires. Cependant, il y a quelques inflexions qui apparaissent dans les dernières évaluations nationales, je pense en particulier en lecture et en mathématiques, sous l'influence notamment, je pense que Willy, tu confirmeras, du dédoublement des effectifs, en particulier en grande section CPCE1. Bon, il y a un début d'effet sur les apprentissages et un début d'effet, je vais dire qualitatif, pas seulement quantitatif, sur... les résultats et les performances des élèves. Mais le problème, et c'est une deuxième donnée que l'ADEP démontre, le deuxième problème, c'est que ces performances ne perdurent pas dans le temps. C'est-à-dire qu'on peut avoir une inflexion en CP et ça n'est pas perduré en CE1 et encore moins en 6e. Première remarque. Deuxième remarque, toujours sur l'éducation prioritaire. Il y a objectivement encore un débat aujourd'hui, et tu l'as dit, Willy. Est-ce que il appartient à l'éducation nationale d'avoir une politique de compensation, c'est-à-dire, comme le disait Savary au début, j'apporte du plus à ceux qui ont moins, intrinsèquement, j'allais dire, au sein même de l'éducation nationale, ou est-ce que cette politique devrait être davantage articulée, et tu l'as dit, autour de la politique de la ville, c'est-à-dire ce que fait l'éducation nationale, sachant que les gamins retrouvent le creuset familial après, retrouvent effectivement leur quartier, est-ce que ce n'est pas, d'une certaine manière, une compensation toute relative? C'est ce que je voulais dire sur l'éducation prioritaire. En gros, l'idée que je défends sur la notion d'éducation prioritaire, certes, l'éducation nationale doit s'en emparer dans une perspective de compensation, apporter plus à ceux qui ont moins, mais elle ne peut pas être seule dans la résolution de ce type de problème. Premier point. Deuxième point, vous avez abordé, mes amis, le problème du privé. J'espère qu'on y reviendra.
1: Oui. On avait prévu d'y venir, effectivement.
0: Et c'est un vrai sujet pour la France, y compris ce que disait Yann par rapport à l'historicité de la méritocratie scolaire. Je rappelle là encore deux données récentes. Hein. La situation du privé en France à travers un indicateur qu'a produit l'ADEP en 2016, qui s'appelle l'indicateur de positionnement social, l'IPS, montre que dans les collèges et dans les lycées, il y a 20 points d'écart. Qu'est-ce que ça veut dire, ça? Mais c'est aussi un élément qui participe à une forme de ghettoisation des zones d'éducation prioritaire. C'est que, évidemment, les familles les plus favorisées, 20 points d'écart, mes amis, faut bien mesurer ce que ça veut dire, ça, hein, 20 points d'écart. Ça veut dire effectivement qu'on a aujourd'hui une école qui est socialement marquée, mais qui est école à au moins deux vitesses. C'est-à-dire que le privé sous contrat, majoritairement urbanisé. Je ne parle pas du privé sous contrat qui est dans les zones rurales. Non, je parle du privé sous contrat qui est urbanisé, où là, objectivement, on a une ghettoisation du public scolaire qui participe, évidemment, d'une autre forme de clivage social et qui ne participe pas de l'égalité des chances, telle qu'on essaye de le définir à partir du concept de méritocratie. Enfin, troisième remarque, sur les profs. Alors, sur l'attractivité des profs, je rejoins ce que dit à la fois Willy et François. Aujourd'hui, effectivement, quand on parle de la désattractivité du métier d'enseignant, qui n'est pas propre à la France, l'Allemagne, qui a quasiment un salaire moyen double de celui de l'enseignant français, a les mêmes problématiques d'attractivité. Donc, ce n'est pas simplement un problème de salaire, les éléments de conditions de travail y participent. Et parmi les éléments de conditions de travail, j'ai lu récemment, mais je parle sous ton contrôle, Willy, l'enquête que vous faites régulièrement au niveau de l'INSA sur le baromètre des enseignants, où objectivement, la part des conditions de travail, en particulier les conditions de nomination, sont un élément important, si je puis dire, pour rendre attractif ce métier. Et ça, je boucle du coup mon raisonnement par rapport aux zones d'éducation prioritaire. C'est pas parce que je nomme pour avoir été DAZN et recteur, donc je sais à peu près ce que je parle, c'est pas parce que je nomme un jeune prof dans une zone d'éducation prioritaire que ça va mal se passer. En revanche, si je ne l'accompagne pas, ne lui donne pas les conditions de formation initiale et formation continue, alors je le mets en difficulté. C'est ça l'enjeu de mon point de vue.
1: Oui, Yann.
3: Alors, oui, la question de l'éducation prioritaire est intéressante parce que moi, j'aimerais revenir sur le moment où on a créé les zones d'éducation prioritaire en 1982. Et ça a été étudié par Lydie Ordier et Lydie Ordier a montré que on avait délibérément soustrait cette question au débat politique. C'est-à-dire que les ZEP ont été créés, les zones d'éducation prioritaire ont été créées par Alain Savary par une circulaire. Une circulaire, c'est le texte le plus bas dans la hiérarchie des textes officiels. Ça a été créé par une circulaire alors que c'est vraiment un changement paradigmatique parce que c'était la mise en place d'un système de discrimination positive, ce qui, en France, était quelque chose d'absolument nouveau et on peut dire même révolutionnaire. La moindre des choses serait été qu'il y ait un débat au Parlement. Et précisément, si on a fait ça par circulaire, c'était pour éviter un débat au Parlement, pour éviter un conflit, pour éviter de rouvrir des cicatrices et des fractures dans le monde syndical qui étaient très liées au Parti Socialiste qui venait d'accéder à la présidence de la République et d'obtenir une majorité à l'Assemblée. Donc, on a évité le débat et si j'insiste là-dessus, c'est parce que c'est révélateur de la difficulté qu'on a à faire évoluer l'école en France. Si on veut faire évoluer l'école, je crois qu'il faut un projet mobilisateur, un projet politique. C'était justement la grande réussite de la Troisième République que d'avoir un projet mobilisateur, un projet qui donne sens au changement que l'on réalisait. Et depuis, la massification et la démocratisation dont on a parlé, pour laquelle Jean-Charles nous a donné des chiffres, ça a été une vraie transformation des structures de l'école, mais au fond, cela s'est fait sans un véritable débat politique, sans définir un idéal et un imaginaire qui donnerait un sens à cette démocratisation. Et donc justement, lorsqu'en 1981-82, le Parti Socialiste, qui vient d'arriver aux affaires, lance cette idée de discrimination positive avec les zones d'éducation prioritaire, il n'ose pas le faire parce qu'il n'ose pas le faire franchement, comme si c'était un grand projet politique. Et le résultat, on le paye toujours aujourd'hui, parce que lorsque ça a été mis en place, justement, on s'est efforcé de, que ce soit dans les zones d'éducation prioritaire ou même dans le débat public en général, on s'est efforcé de présenter cela comme des lieux où on faisait la même chose qu'ailleurs, comme des lieux qui étaient organisés comme le reste de l'éducation nationale. Il y a eu là-dessus une étude de Viviane Isambert-Jamati qui a montré que tous les efforts des enseignants de zones d'éducation prioritaire servaient à faire les choses qui ressemblaient le plus à ce qu'on pouvait faire par ailleurs. Et donc, c'est dans ces conditions, les zones d'éducation prioritaire fonctionnent sensiblement comme le reste de l'éducation, alors que elles avaient été définies comme un espace d'innovation, un espace qui devait être articulé à la politique de la ville, un espace où on devait monter des projets qui associaient plusieurs établissements, qui associaient le milieu associatif local, qui associaient les institutions locales, et pour avoir une véritable politique de territoire. Et ça, au fond, c'est la partie qui a été complètement négligé. Tout ce qu'il est resté des ZEP, c'est une logique de discrimination positive, c'est-à-dire un lieu où on fera la même chose qu'ailleurs avec un peu plus de moyens. Et ce plus de moyens, au fond, n'a jamais fonctionné, n'a fonctionné qu'à minima. Quand on voit par exemple qu'en Seine-Saint-Denis, qui est pourtant un département où l'immense majorité des établissements relèvent de l'éducation prioritaire, la moyenne d'élèves, du nombre d'élèves par classe est supérieure à la moyenne nationale, et je dis à la moyenne nationale hors ZEP. Donc ça n'a marché que très partiellement, et le problème aussi, c'est que les enseignants qui enseignent dans ces établissements, eh bien, sont nommés selon le même régime d'affectation pour faire le même travail que dans les autres établissements, et donc relèvent des mêmes règles d'affectation et des mêmes obligations de service. Donc, il est évident que ce sont des lieux qui ne sont pas attractifs et n'y sont nommés que ceux qui ont le moins de points, c'est-à-dire les enseignants débutants. Et derrière, ça pose le problème de la transformation, de la logique de discrimination positive, la logique des politiques de territoire en articulation avec la politique de la ville, et du métier enseignant qu'il faudrait faire évoluer lui aussi. Or, il est quand même assez impressionnant de voir que, alors que la massification et la démocratisation ont été décidées et mises en œuvre à partir des années 60, le métier enseignant a été et resté défini, dans le second degré en tout cas, par le statut de 1950 jusqu'en 2014. Donc, il a fallu, entre les années 60 et le changement de la définition du métier enseignant, il a fallu une cinquantaine d'années.
1: Je pense qu'on a bien développé les ZEP. Vous êtes dans votre émission Faut qu'on en parle. On se retrouve là dans quelques secondes sur votre radio.
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5: Effectivement, on a beaucoup parlé des ZEP. Vous avez commencé à l'aborder, le côté privé, le côté public dans les écoles, de manière générale et pour tous les niveaux. Est-ce qu'il y a une réelle différence? Est-ce que ça a un impact sur les recrutements dans les filières très sélectives qui pourraient s'obtenir plutôt au mérite ou juste parce qu'on est finalement le fils ou la fille d'un milieu social favorisé?
4: Oui, merci. Alors, et la particularité française, quand même, il y en a une pour le privé sous contrat notamment, c'est que, pour faire simple, le privé sous contrat a le beurre et l'argent du beurre. Il a à la fois la liberté de recrutement et le financement public à hauteur de 75%. C'est pas le cas ailleurs. Si on prend l'exemple de la Belgique, le financement du privé est public, mais par contre, le secteur privé est intégré à la carte scolaire, pour faire simple, à la sectorisation scolaire. Si on prend le cas de l'Angleterre, c'est totalement l'inverse. Le secteur privé a la totale liberté, comme en France, de recruter qui il veut, mais par contre, il n'y a pas de financement public. Donc là, c'est vraiment un point saillant et une différence majeure. Et qui fait, et j'insiste sur ce point parce qu'en fait, on dit souvent c'est les familles qui choisissent d'envoyer leurs enfants dans le privé. Mais le dernier mot, il est quand même aux établissements. Hein. Les établissements sélectionnent les familles.
1: C'est ce que j'allais dire. Ils sélectionnent.
4: Ils regardent les notes. S'ils estiment qu'un enfant est trop perturbateur, pas assez performant, ou tout simplement porteur, ça peut être aussi très simplement porteur d'un trouble, la dyslexie, hein, ou d'un handicap qui est difficile à gérer. Et ben dans ce cas-là, ils peuvent décider soit de ne pas l'accepter, soit carrément de le renvoyer.
1: Là, on est loin de l'égalité des chances, là, clairement. Oui.
4: Voilà. Donc après, moi, j'ai beaucoup d'autres choses à dire sur le privé, mais je vais laisser peut-être aussi la parole.
1: Vous pouvez développer, effectivement.
2: Je partage ce qui est dit sur le privé. Je ne suis pas favorable au privé. L'affaire est réglée. Mais je crois qu'il faut quand même éviter un piège, c'est de dire on a des problèmes dans l'école publique à cause du privé. Je veux dire, il y a beaucoup de l'école publique ne s'explique pas par le privé. Il faut quand même. Et ça serait d'ailleurs une erreur à la fois intellectuelle et politique que de le penser. Qu'est-ce qui a changé? D'abord, c'est que longtemps le privé a été catholique, donc c'était une école culturellement différente. Aujourd'hui, c'est un choix de marché. Je veux dire, s'il y a 20% d'élèves en stock dans le privé, il y a 40% des élèves qui vont aller dans le privé. Et moi, j'ai connu une époque, il n'y a pas si longtemps, où la lutte de classe opposait le lycée Henri IV et le lycée Stanislas. Excusez-moi, je veux dire que c'était la bourgeoisie d'État contre la bourgeoisie d'argent qui me paraissait l'une plus vertueuse que l'autre, mais il ne faut pas quand même exagérer. Donc la question qui se pose à nous, c'est pourquoi les gens vont dans le privé? Et si les gens vont dans le privé, c'est parce que le privé triche, c'est parce que le privé a des moyens, mais c'est probablement parce qu'il y a une grande déception à l'égard de l'école publique.
1: C'est souvent le cliché qu'on entend sur le privé, hein, c'est que les gens pensent qu'il y a des meilleurs résultats, mais comme il y a une sélection des élèves à l'entrée.
2: Moi, j'ai fait des enquêtes auprès de gens qui mettent leur gamin dans le privé. Ils le font pour des raisons incroyablement triviales. D'abord, on imagine évidemment que le niveau est meilleur, que les profs sont plus disponibles, mais on vous dit, nous sommes maudits qui me les gardent jusqu'à 18h alors que dans le collège public, je ne sais pas quoi en faire. Enfin, des choses extrêmement banales. Bon. Donc, je crois qu'il faut quand même ne pas imaginer. Moi, je crois qu'il faut que demain, le privé, son financement soit indexé sur le recrutement des élèves, que les inspections jouent leur rôle, etc. Je suis d'accord. Mais ça ne réglera pas la question de l'enseignement public. Et en particulier de ce qui a été dit tout à l'heure par Yann Forestier. C'est-à-dire que le grand truc français, c'est qu'on a massifié l'école en rêvant de ne pas la transformer.
4: Oui.
2: C'est ça qui est la chose. On a dit, on va passer d'une école qui a 10% de bacheliers, celle dans laquelle je suis rentré, à une école qui en aura 80%, mais ça bouge pas. Les profs, c'est les mêmes, les programmes, c'est les mêmes, les horaires, c'est les mêmes, les hiérarchies, c'est les mêmes. Et chaque fois, d'ailleurs, qu'il y a eu un changement, les syndicats, l'UNSA, un peu moins que les autres, ont résisté de toute leur force à l'idée qu'on allait changer, coucher quoi que ce soit, que ça serait pire, que c'était du néolibéralisme fou, quitte d'ailleurs à défendre la réforme qui avait été appliquée comme un acquis 3 ans après, la réforme qu'on avait combattue devenait un acquis. On a rêvé de ne pas changer l'école. Je prends l'exemple de la réforme Abi. Abi crée le collège unique, et la question qui se pose, c'est est-ce que le collège unique sera l'école élémentaire pour tous jusqu'à 16 ans, ou est-ce qu'il sera le petit lycée bourgeois pour tous? On a choisi qu'il serait le petit lycée bourgeois, parce qu'il fallait faire un cadeau au SNES pour équiper la FEN, pour dire les choses de manière triviale. Il fallait faire un cadeau au PC pour affaiblir le PS. Bon, le résultat, évidemment, c'est que le collège ne s'en est jamais remis. Le collège est à la fois l'école pour tous, mais ses programmes, ses méthodes, c'est le petit lycée. Et l'avenir des bons élèves, c'est d'entrer dans le petit lycée de la guerre. On a inventé des slogans qui ont été répétés à satiété, l'élitisme pour tous. Enfin, moi, si un élève me disait l'élitisme pour tous, il est collé. Parce que c'est un oxymore, ça n'a pas de sens. Et on vit sur ce genre d'imaginaire depuis des années. Donc, je suis d'accord sur le scandale du privé en France, et je crois qu'il faut faire des choses, mais imaginez que nos problèmes se régleront quand on aura réglé la question du privé me paraît une illusion totale.
1: Alors Willy, et après je reviens.
4: Juste pour rebondir une seconde, rebondir juste sur un point. Quand même, il y a, c'est vrai que c'est pas la totalité du problème, mais il y a quand même des choses qui ont été montrées. Par exemple, il y a des travaux de Youssef Swiggy qui ont été faits, publiés il y a pas longtemps, qui montrent que quand il y a à proximité géographique immédiate, ou à 10 minutes à pied, ou un quart d'heure à pied, un lycée, on va dire REP, REP plus, et un lycée privé sous contrat, vous avez un évitement de la part des familles les plus favorisées qui est quasiment à hauteur de 50%, c'est-à-dire qu'une famille sur deux qui peut le faire va envoyer ou essayer d'envoyer son enfant et comme vous l'avez dit, c'est pas le but, c'est pas de les blâmer, mais l'envoyer vers le collège privé qui est juste à côté, et ça participe quand même à l'affaiblissement du public, particulièrement dans ces collèges là si un élève sur, et c'est particulièrement les élèves les plus en réussite scolaire qui vont partir, donc ça ne fait qu'entretenir et alimenter un cercle vicieux de l'affaiblissement du public.
2: La question, ça, c'est la première chose. C'est pourquoi des élèves et des familles, y compris les familles de profs, qui ont des ambitions pour leurs élèves, fuient l'école publique.
4: Il y a des phénomènes.
2: Je veux dire, si les gens vont bouffer dans le restaurant d'en face, je me demande aussi pourquoi ils délaissent le mien.
4: Mais il y a des phénomènes aussi de gentrification, c'est-à-dire qu'il y a des quartiers, il y a un phénomène du prix de l'immobilier qui a extrêmement explosé, donc il y a des gens qui veulent aller se mettre dans des quartiers plus accessibles financièrement, qui en ont les moyens, donc des classes moyennes, on va dire, hein, mais derrière, bien sûr, comme vous l'avez dit, ils ne veulent pas aller dans un lycée qui, historiquement, est un lycée très populaire avec un IPS très très bas. Et donc, la création, et là, je vais citer un exemple, aujourd'hui, dans la ville, qui est la grande ville la plus proche de chez moi, qui est Marseille, vous avez au cœur du 15e arrondissement, qui est le quartier le plus populaire de la ville, un collège privé qui s'est construit, qui s'est ouvert à cette rentrée, qui a été financé à hauteur partielle, mais qui a été financé à hauteur de 2 millions d'euros par le conseil départemental. Il y a eu un prêt garanti de 10 millions d'euros par ce même conseil départemental, alors que tous les collèges aux alentours ont des IPS qui sont entre 60 et 80, qui sont très très bas, l'indice de positionnement sociaux, et que les collèges privés du département ont une moyenne qui a plus de 120, 125 ou 126 de mémoire. Donc il y a quand même un schisme qui est insurmontable si on ne met pas de l'ordre là-dedans. Voilà. Et pour rebondir aussi, donc moi je suis syndicaliste, donc là je porte aussi la parole de ma fédération. Et là le message que nous avons est très clair, le financement public doit aller à l'école publique. Hein, depuis trop nombreuses décennies, nous finançons le séparatisme scolaire sur fonds publics. Donc là, même si on peut imaginer des mécanismes de compensation, de modulation par les IPS. Et ces mécanismes ne doivent pas être spécifiques au privé. Comme vous l'avez dit tout à l'heure, le lycée Louis le Grand, le lycée Henri IV, ils ne doivent pas accueillir que des IPS très élevés. Et ils le font un peu plus maintenant, ils accueillent un peu des familles un peu plus populaires. Et les règles qui doivent s'appliquer doivent être les mêmes pour les établissements publics et privés si ces modulations existent. Voilà.
5: Jean-Charles ?
0: Oui, d'abord, un petit rappel institutionnel, si vous le permettez. Je rappelle qu'en France, une particularité de la France, il y a une liberté d'enseignement. C'est un des principes fondamentaux hein, du système éducatif français. Et dans cette liberté, ça veut dire que chaque famille peut choisir ou le public, ou le privé sous contrat, ou le privé hors contrat, ou l'instruction à domicile, même si elle a été revisitée il y a quelques années. Bon. Quand on voit ce panorama-là, il faut donner, me semble-t-il, deux, trois petits chiffres pour bien poser le problème. Le premier, c'est que le privé, depuis une quinzaine d'années, n'a pas progressé. Bon an, mal an, on est autour de 20-21%. Un peu moins dans le premier degré, un peu plus dans le second degré. Donc, en gros, ça veut dire qu'on a en France à peu près un cinquième des élèves qui choisissent le privé sous contrat. Je mets de côté le hors contrat et je mets de côté instruction à domicile. Bon. Quelle est l'évolution? Et là, je rejoins ce qu'a dit François Dubé. Quelle est l'évolution? L'évolution, c'est pas l'augmentation quantitative du privé. L'évolution, c'est l'augmentation qualitative de la composition sociale des familles qui choisissent le privé. C'est ça, le sujet. Qui a été révélé par quoi? Qui a été révélé, effectivement, on le savait à peu près tous, mais lorsque le ministère de l'Éducation nationale sous une contingence et sous une pression médiatique et juridique, a été obligé de rendre compte des IPS, là est sauté à la figure les 20 points d'écart entre collège public et collège privé, les 20 points d'écart entre lycée public et lycée privé. Premier élément de clivage dans le fonctionnement du système. Il y a un deuxième élément sur lequel je veux attirer votre attention, c'est un rapport de, Willy, tu l'as évoqué, c'est un rapport donc de l'Assemblée nationale sur le privé et le financement du privé. C'est un rapport qui date de 2024 et qui révèle quoi? Que 73%, alors après on peut dire 73-75 selon les données qui ont été agglomérées, mais bref, en gros les trois quarts du financement du privé sous contrat sont des deniers publics à charge de l'État, notamment sur les maîtres, et à charge des collectivités territoriales, départements ou régions, concernant à la fois des forfaits d'externat et une contribution relative à l'investissement. Donc, on découvre en quelque sorte là une forme de réalité qui est que le privé est sous contrat, et je rappelle que ça, c'était constitutif de la loi Debré du 31 décembre 59, c'est-à-dire, c'était déjà dedans. Donc, le privé en France sous contrat est financé aux trois quarts par les deniers publics. Et pourquoi nous avons, troisième remarque de ma part, pourquoi il y a une sorte de débat qui se ravive en quelque sorte? Ben, il se ravive parce que il y a cette accentuation du clivage social. Il se ravive parce que les trois quarts du financement du privé est alimenté par le déni public. Donc, on a un débat qui se ravive et de ce point de vue-là, deux remarques en termes de, si j'étais encore aux affaires, ce qu'il faudrait peut-être inviter à faire. Évidemment, l'État aurait avantage à prendre l'expression du contrat avec le privé dans son acception la plus large. La démarche contractuelle n'existe pas aujourd'hui. On reconnaît la typologie des classes, mais il n'y a pas de contrat au sens contrôle de l'État qui valide en quelque sorte ce qui se passe dans le privé. Premier élément. Deuxième élément, il est évident que la contribution de l'État et des collectivités à 75% ne peut pas maintenir le fonctionnement actuel du privé, c'est-à-dire qui conduit en quelque sorte à ce que les familles en toute liberté puissent aller dans tel ou tel établissement. Il y a là une anomalie historique, si je puis dire, mais en même temps qui crée un clivage institutionnel et un clivage scolaire qui est de plus en plus majeur. Je pense que à minima, et je rejoins aussi François, à minima, il y a des inflexions à faire sur le pilotage de l'État à l'égard du privé et la les contreparties que devrait avoir le privé sous contrat sur l'État. Je dis bien les contreparties, et l'une des contreparties, c'est que je prends le public tel qu'il est. C'est-à-dire que moi, je suis sûr qu'on pense que le privé sous contrat devrait participer de la carte scolaire, pour être encore un peu plus clair, dans une logique de bassin de vie.
1: Alors, ce soir, vous avez bien éclairé nos auditeurs sur ce point-là, puisque les gens ne le savent pas, ça, en fait, comment ça fonctionne derrière le financement du privé.
0: J'ajoute un point qu'a signifié François et qui fait échange avec Willy. Autant je conforte ce que je viens de dire en termes de logique de politique publique, hein, mais il y a un autre élément de politique publique, c'est-à-dire que c'est pas parce que le privé, dans les conditions actuelles, en France, et Willy a raison, en France, il est ainsi piloté, développé, géré, que pour autant, il ne faut pas s'interroger sur le public. C'est pas en contrariant le privé que pour autant je résous les problèmes du public. Il y a la ségrégation par le haut, c'est-à-dire.
2: C'est envie d'être dit, quand même.
0: Et fait qu'il y a une forme de ségrégation sociale, la ségrégation sociale au détriment du public. Tout à fait d'accord. Mais pour autant, à l'intérieur du public, il y a des éléments de dysfonctionnement qui lui sont intrinsèques.
1: Alors, Jean-Charles, lors de la préparation de cette émission, tu m'avais indiqué qu'il faudrait peut-être, pourquoi pas, vous allez tous donner votre avis sur le sujet, le fait qu'il y ait une baisse des naissances actuellement va donc faire forcément dans les années à venir des baisses d'élèves dans les écoles.
0: Ouais.
1: Peut-être profiter de ça pour réformer le système éducatif.
0: Ouais. Alors, si je peux me permettre, juste mes amis, pour inviter à l'échange et à la progression. Alors, nous sommes confrontés, mais c'est un problème mondial, hein, mondial. Il y a des pays qui sont plus marqués que d'autres. Je pense au Japon, je pense à la Corée du Sud, par exemple. Mais bref, Si on reste dans la métropole, je rappelle deux chiffres que tout le monde connaît aujourd'hui. Le taux de fécondité, il est de 1,61, c'est-à-dire il faut remonter à 1919 pour avoir un taux de fécondité plus bas, qui était de 1,59. Deuxième élément, au mois de juin-juillet, sauf erreur de ma part, l'INSEE a fait le constat que le taux de mortalité était supérieur au taux de natalité. Donc on rentre dans les projections de l'INSEE dans une baisse structurelle de 2025 à 2039, vraisemblablement un effet plateau selon les hypothèses, hein, 2039-2049, et à nouveau une baisse. Donc, cette baisse devient un enjeu. Je suis d'ailleurs surpris, mais les conditions politiques sont peut-être pas réunies, mais je suis quand même un peu surpris que ce sujet-là ne devienne pas peu à peu un sujet majeur pour le système et par conséquent pour le ministère. Pourquoi ? Parce que dans moins de 5 ans, en cumulé de 2017 à 2029, 1 million d'élèves en moins dans les écoles. 1 million. Écoles primaires, maternelles et élémentaires. 200 000 collégiens en moins. 200 000 collégiens en moins d'ici 2029. Et 100 000 maternelles et élémentaires. 200 000 collégiens en moins. 200 000 collégiens en moins.

0: pense qu'il faut notamment considérer cela comme une opportunité positive. Ça peut paraître paradoxal, mais c'est pour moi une réalité. Une opportunité positive. Dans les 10 années à venir, nous aurions avantage à avoir un projet politique qui participe notamment de cette meilleure idéal républicain et égalité de chance, mais en même temps, envisageons aussi des restructurations et des aménagements du réseau scolaire qui soient davantage équitables sur le territoire, quelle que soit d'ailleurs la situation des territoires.
1: Yann,
2: ouais.
3: Oui, alors je trouve ça très très stimulant cette invitation à la réflexion sur la baisse démographique et la nécessité de l'anticiper. Je crois que c'est pas la première fois que l'éducation nationale fait face à un défi qui pourrait lui permettre de se remettre en question. Actuellement, pour reprendre ce qu'on disait tout à l'heure, l'affirmation du privé comme alternative et moyen de séparatisme pour les milieux favorisés, hein, dont on parlait, c'est aussi un défi. Or, jusqu'ici, la seule réponse qu'on a trouvée, c'est un peu d'imiter le privé. Par exemple, en exfiltrant les élèves qui réussissent le mieux dans les milieux populaires, en assumant cette logique de compétition et de distinction d'une petite élite, peut-être méritocratique, mais d'une petite élite avec des systèmes comme les internats d'excellence ou l'assouplissement de la carte scolaire, qui était le grand projet de Nicolas Sarkozy. Alors, des défis, il y en a eu d'autres historiquement. Il y a eu par exemple l'entre-deux-guerres, les années 20-30, un moment où la forte baisse démographique due à la Première Guerre mondiale et à la baisse des naissances pendant la Première Guerre mondiale, au début des années 30, c'est arrivé dans les collèges et les lycées, et ça aurait pu permettre de remettre en question le dualisme scolaire qui existait à l'époque entre le système primaire, parce qu'il faut rappeler que jusqu'aux années 60, le système primaire allait de l'école maternelle jusqu'à la fin des études, et le système secondaire, lui aussi, les classes élémentaires étaient dans le secondaire. Et ces systèmes n'étaient pas faits pour communiquer. Et on a eu l'occasion de fusionner cela et de créer une nouvelle école. Bon, on ne l'a pas fait. L'autre moment où on a eu des occasions de changer les choses, ça a été les années 60, puisque les années 60, alors là, c'était exactement le contraire, mais c'était aussi une occasion de remise en question, c'était la massification du fait du baby-boom et de l'allongement des études. Et c'est l'époque où on a construit, hein, on inaugurait un collège par jour, dit-on, entre 1965 et 1975. Faut savoir qu'on a rendu l'instruction obligatoire jusqu'à 16 ans en 1959. Mais c'était pour les enfants nés en 1953. Ça voulait dire que ça n'entrerait en vigueur qu'à la rentrée 1967. Donc on avait 8 ans. 8 ans pour inventer l'école qui scolariserait tout le monde. Et alors, moi, j'ai été impressionné par la une du Monde à la rentrée 1967 qui s'intitule, avec un gros titre, que faire des élèves soumis à l'obligation scolaire? C'est-à-dire qu'à la rentrée 67, on n'avait aucune idée de ce qu'on allait faire de ces 25% d'élèves qui quittaient l'école à 14 ans et qui, là, allaient devoir rester jusqu'à 16 ans. Et voilà, on n'y avait pas réfléchi. Donc, il y a un problème d'imagination. Et quand Jean-Charles parle de la nécessité d'un projet politique, moi, je crois justement que l'enjeu, il est là. Il est de construire un imaginaire de la démocratisation scolaire. Et c'est un travail qui a été notamment par le plan Langevin-Wallon en 1947, et bon, il a fini au fond d'un tiroir, à tel point que Jean-Pierre Chevènement, dans les années 80, et il l'a encore redit il y a quelques années, a prétendu citer le plan Langevin-Wallon en disant, il préconise, je cite, « la promotion de tous par la sélection des meilleurs ». Alors, j'ai pas trop bien compris ce qu'il veut dire, la promotion de tous par la sélection des meilleurs. J'ai cherché dans le plan Langevin-Wallon, ça n'y figure pas, et personne ne l'a jamais repris là-dessus. Ce qui montre à quel point il y a eu un déficit de réflexion, d'information, de documentation sur cet imaginaire de la démocratisation qu'on pourrait construire.
4: Oui, je suis ravi parce que j'avais étudié le plan Langevin-Wallon, c'est une légende. En particulier, les syndicats étaient extrêmement hostiles au plan Langevin-Wallon. Mais il est devenu une icône parce qu'on n'en a jamais rien vu. En particulier, le plan Langevin-Wallon suggérer de faire que les collèges aient des formations professionnelles liées à l'environnement économique du secteur, ce qui était une abdication devant le capitalisme sauvage, etc. Enfin bon,
3: Et c'était des communistes.
4: C'était des communistes.

0: sur des légendes là-dessus. Je voudrais rappeler juste un retour sur l'école privée. Deux fois, la gauche s'est saisie du problème de l'école privée. Contre la ville de Savary en 83, 1 million de manifestants, le statut de l'école privée qui en ressort est plus favorable que celui qui était contesté. On remet le couvert avec Lang dans les années 90, même affaire. Donc, je suggère, je me contenterai entre nous de suggérer une certaine prudence sur ces histoires, sur la manière de négocier cette affaire, parce que le principe de choix des parents est quand même, aujourd'hui dans une société où je choisis à peu près tout. Et c'est très difficile de dire aux gens, vous choisissez à peu près tout, sauf l'école de vos gamins. Et moi, j'ai fait des enquêtes dans les quartiers difficiles. Les gens aimeraient bien choisir l'école de leurs gamins. Ils disent, on m'oblige à envoyer mes gosses dans une école où les enseignants eux-mêmes ne mettent pas les leurs. Je rappelle, c'est un peu cruel, mais quand même, il faut de temps en temps dire qu'on ne vit pas dans un monde absolument soft. Donc, je crois que on est devant un problème aujourd'hui, et je partage la vision de Yann Forestier. Aujourd'hui, on a vécu une histoire scolaire qui a été dominée par la massification pendant 60 ans. Je crois que la massification, ça a été le cœur des politiques scolaires. On ouvre. Aujourd'hui, ça nous tombe sur les mains parce que les inégalités se réduisent pas, parce que les diplômes se dévaluent. Ça ne marche plus. Donc, il faut bien réfléchir à ça. Et ce qui me navre, au fond, c'est que d'une certaine manière, d'un côté de la vie politique, on a des nostalgies du retour à une école de naguère qui n'était pas aussi bien qu'on l'imagine, et de l'autre côté, des gens qui disent « si on met plus de moyens, ça va bien finir par marcher ». C'est-à-dire on continue à faire la même chose, mais avec plus de moyens, parce qu'il y aura moins d'enfants, ça va finir par marcher. Je crois qu'on est politiquement paralysé sur les politiques scolaires. Je ne cacherai pas de quel côté va plutôt ma sensibilité, mais quand même, de ce côté-là, on est paralysé. D'un côté, oui, si on descend à 12 élèves par classe, ça va bien finir par marcher. Non. Ça coûtera plus cher, ça sera plus sympa, ça ne marchera pas mieux. Et de l'autre côté, on rêve de revenir pas à l'uniforme, à tout un tas de trucs. Il y a vraiment une paradoxe pensée qui est que on considère que l'école républicaine est le cœur de la République, mais c'est associé à une incapacité politique sur l'incapacité politique et intellectuelle de réfléchir sur l'école qui, moi, me navre, je dois dire, de plus en plus.
1: Willy, je vois que tu voulais réagir.
2: Moi, je voudrais réagir. Je voudrais réagir juste à une chose, donc sur la démographie, déjà pour répondre très rapidement, même si l'objectif n'est pas forcément de descendre à 12 élèves par classe, comme vient de dire François Dubé, mais on pourrait au minima essayer de profiter de cette opportunité-là, qui est une opportunité historique malgré tout, pour réduire le nombre d'élèves par classe, pour arriver au minimum à la moyenne.
1: Oui, parce qu'aujourd'hui, on est à quoi, 35 élèves par classe environ.
2: Parce que là, on est quand même encore malgré tout au-dessus. Donc ça pourrait être une partie de cette utilisation de la baisse démographique pourrait contribuer à cela, même si ça ne suffirait pas. Et qu'il faut malgré tout effectivement continuer d'envisager des réformes. Pour revenir sur, et pas que sur le privé cette fois-ci, on peut aussi parler de la modification et de la refondation de la sectorisation scolaire, non pas pour supprimer la carte scolaire, mais aujourd'hui on a vu que il y a des initiatives locales depuis la ministre Najat Vallaud-Belkacem avait lancé des expérimentations localement par exemple à Toulouse, ça a essaimé pour essayer de supprimer des REP ou des REP plus, de faire de la mixité sociale. Bien sûr, c'est compliqué. Bien sûr, ça demande du temps et la participation de tous les acteurs, y compris des parents d'élèves. Ça demande aussi la création parfois de lignes de transport. Ça a été fait encore une fois à Nantes avec la suppression de 3 collèges, dont un REP+, pour réouvrir au centre-ville avec la création d'une ligne scolaire dédiée, hein, porte-à-porte des quartiers au centre-ville. Et moi, je l'ai visité, cet établissement tout neuf de Nantes. Il est magnifique. Et tout à l'heure, je ne sais plus qui a évoqué le fait de choisir l'école ou de choisir une bonne école pour ses enfants. Je pense qu'il y a une certaine fierté des parents d'élèves de ces quartiers populaires de la périphérie nantaise quand ils voient l'état et la qualité de l'établissement et des équipements qu'il peut y avoir dans cet établissement scolaire qui a été totalement rénové. Donc ça, c'est possible. Par contre, et là, je rebondirai sur une étude qui a été publiée récemment par Choukri Benayed, qui pointe le fait que ces initiatives locales ne suffisent pas. Elles sont largement insuffisantes et ne régleront pas le problème. Et donc, du coup, qu'effectivement, il faut un plan national pour faire de la mixité sociale, refaire de la cohésion sociale, éviter cet entre-soi qui est mortifère, ces générations qui grandissent séparément les uns des autres et qui finalement après ne se connaissent pas, seront bourrés de préjugés les uns envers les autres et qui présagent des lendemains plus que difficiles avec des événements comme on le voit parfois, hein, c'est pas des révolutions mais des heures quoi. Voilà.
3: Je voudrais me permettre de faire deux remarques à ce stade de notre échange. Compléter mon propos un peu sur le privé, peut-être pour ensuite aborder un autre point, mais François, je suis d'accord avec toi quand tu dis il faut respecter la liberté de choix des familles. C'est constitutif du système éducatif français, qu'on le veuille ou non. Enfin, ça va changer la législation, jusqu'où il faut aller. Bon. En revanche, je me permets d'insister sur un point, c'est que cette liberté de choix, au point où nous en sommes rendus dans l'évolution du système, son efficacité et son efficience, fait qu'il y a une sorte d'inéquité de traitement entre le privé sous contrat et le public. J'insiste aujourd'hui sur l'idée que lorsque Debré crée en quelque sorte le privé sous contrat en 59, on est dans un contexte sociopolitique particulier. Aujourd'hui, on voit clairement que le privé provoque ou accélère, notamment en secteur urbain, une ségrégation sociale par le haut. Il m'apparaîtrait légitime que l'État, je parle de l'État, réactualise le contrat, c'est-à-dire quelles doivent être les contreparties que l'État demande au privé sous contrat dès lors qu'on finance à 75%. Et pour moi, dans l'une des contreparties, et c'est pas très éloigné du débat que nous avons sur l'égalité des chances et la méritocratie, l'une des initiatives qu'avait essayé d'initialiser Pape Ndiaye en 2023 quand il avait lancé en mai 2023 une initiative sur la mixité sociale et scolaire dans l'ensemble des réseaux. C'est au moins de dire qu'en termes de compte, et qui n'a pas abouti, hein, mais c'est au moins de dire en termes de contrepartie, voilà, on vous apporte 75% de deniers publics. Les contreparties aujourd'hui, c'est pas simplement on vous finance les profs et vous devez appliquer le programme. Non, il y a un minimum de règles institutionnelles qu'il conviendrait, me semble-t-il, aujourd'hui. C'est parce que c'est le contexte d'aujourd'hui. Appliquer, et en particulier le respect d'une carte scolaire. En particulier le respect d'une carte scolaire par Bassin. Première remarque que je voulais faire là pour le débat du privé. Deuxième remarque, Willy, sur ce que tu dis sur la mixité sociale et mixité scolaire. Alors, tu as eu raison d'évoquer l'exemple de Nantes. On peut aussi citer, il y a un très bon exemple qui est intéressant à analyser, à Toulouse. Hein, Toulouse a fait à peu près la même chose, deux établissements fermés à Mirail, rassemblés, etc. Alors, évidemment, gardons-nous de triomphalisme par rapport à ces situations. Observons que dans les deux cas, il y a des recherches qui accompagnent la transformation scolaire et observons, je dirais, avec le temps nécessaire, ce qu'il adviendra. Mais, à travers ces exemples, on voit bien. Et ça relève aussi du débat que nous avons sur la méritocratie, ça relève aussi du débat sur l'égalité de chance. C'est que la mixité sociale et la mixité scolaire sont deux ingrédients, et je reprends à mon compte un rapport du CESE qui dit « Il y a urgence à mettre en œuvre une réelle politique en faveur de la mixité sociale. » à l'école, le CE1. C'est un rapport qui date du 25 octobre 2024. Donc, on voit bien que cette problématique-là est au cœur, sans doute, de parmi les points qu'il faut améliorer, particulièrement sur le public, qui est au cœur. Et je rejoins Yann, et je reprends un propos sur la démographie. Je pense qu'il faut saisir, on a une opportunité là, et sans être angélique, hein, même sans sous-estimer les forces politiques en présence ici ou là, mais je pense qu'il y a une forme d'opportunité à redessiner un dessin scolaire. Si nous ne le faisons pas, en prenant l'opportunité de la baisse de démographie très significative, si nous ne le reprenons pas, je crains, et je ne suis pas décliniste en disant cela, mais je crains effectivement que la France va accélérer son décrochage par rapport effectivement au cadre mondial dans lequel nous sommes aujourd'hui.
4: On a parlé du coup de tout ce qui était école publique, école privée, des ZEP, etc. On a aussi la différence des sexes qui, à un moment donné, a joué aussi sur la méritocratie. Les garçons ont des meilleurs postes que les filles, par exemple.
5: On en parle dans quelques secondes. 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
5: Alors effectivement, est-ce que cette différence de sexe a un rôle sur la...
0: C'est un peu paradoxal. La première, c'est que la massification scolaire, c'est-à-dire le passage de 15% d'une classe d'âge à 80% d'une classe d'âge au bac ou bien 50% d'étudiants, a été extrêmement favorable aux filles. C'est-à-dire les filles ont triomphé scolairement. Alors, elles sont moins nombreuses dans les sciences et les techniques, mais elles sont devenues en médecine, elles sont majoritaires en droit. Enfin, scolairement, on a envie de dire, les filles ont plutôt gagné le match. Et quand on regarde, par exemple, les jeunes issus de l'immigration, le taux de bachelière chez les filles des populations issues de l'immigration est équivalent à celui des autres. Le taux des garçons est deux fois inférieur. Ce qui fait d'ailleurs qu'ils sont souvent un peu désagréables ou énervés, les dix garçons, parce que leurs sœurs réussissent nettement mieux qu'eux. Donc, scolairement, les filles ont plutôt gagné, entre guillemets. Même si on sait qu'elles sont moins nombreuses dans les écoles d'ingénieurs, etc., etc. Bon, c'est vrai. Mais si vous comparez la situation sur 50 ans, il n'y a pas photo. Je veux dire, les filles sont parmi les bénéficiaires de la massification. Tout le problème, c'est que la conversion de leur niveau scolaire en emploi est coincée par le fait que les filles font des enfants, s'occupent de leurs enfants, etc., etc., et donc sont tirées vers des carrières et des boulots qui sont beaucoup moins rentables que ceux des garçons. Donc, il faut peut-être pas, enfin, l'école ne traite pas peut-être exactement pareil les filles et les garçons, même si la majorité des enseignants sont les enseignantes. C'est un détail qui ne peut pas être laissé complètement de côté. Mais le problème aujourd'hui, c'est que le triomphe scolaire des filles ne se traduit pas en un triomphe professionnel équivalent. Parce que il y a des stéréotypes professionnels, parce qu'il y a la division du travail familial, etc., etc. Donc, je crois qu'il faut faire très très attention. J'ai des jeunes collègues qui travaillent beaucoup là-dessus et qui montrent que les pays qui sont sont comme la France, les pays où les filles réussissent à l'école, mais comme dans les pays scandinaves, des pays où le travail familial est divisé à égalité entre les hommes et les femmes. Parce que dans ce cas, le succès scolaire se traduit en une position professionnelle équivalente. Donc, je crois que sur ces affaires-là, il serait peut-être, de mon point de vue, un peu rapide d'attribuer les inégalités entre les hommes et les femmes à la seule école. C'est la cause fondamentale est plutôt hors de l'école. Voilà. Mais je donne ce jugement pour lancer le débat. Je vous assure, quand vous regardez les données entre 1960 et aujourd'hui sur les filles à l'école, elles ont gagné. Il n'y a pas photo, elles sont meilleures, elles ont gagné, même si elles sont pas encore majoritaires dans les écoles d'ingénieurs, elles le sont en médecine, elles le sont en droit.
5: On pourrait faire tout un autre débat sur l'égalité des sexes tout court, ça pourrait être une émission.
0: Si vous m'aviez dit quand j'étais étudiant que les filles seraient majoritaires aujourd'hui en médecine, je ne vous aurais pas dit.
4: Willy?
2: Oui, juste pour rebondir, pour dire que du coup, ça n'enlève pas malgré tout. Et pour continuer sur ce qui vient d'être dit par François Dubé, c'est que ça n'enlève pas le rôle que peut avoir l'école pour la réduction de ces inégalités à travers l'éducation, à travers des rôles modèles, à travers des exemples qui peuvent apparaître dans des manuels scolaires, à travers plein d'autres choses. Hein. Si on regarde dans l'actualité toute récente, la société évolue et là, par exemple, ben, sur la tour Eiffel, je me souviens la dernière fois quand j'étais en famille, ma fille voulait absolument monter sur la tour Eiffel et on s'est aperçu, en regardant le nombre de tous les scientifiques qui ceinturaient le premier étage de la tour Eiffel, qu'il n'y avait aucun nom de scientifique femme. Et ça fait partie des choses qui changent. Et là, il y a une initiative qui a été portée pour mettre autant de femmes que d'hommes et rajouter par-dessus cette ceinture de noms d'illustres scientifiques des femmes. Et l'école a un rôle à jouer. Alors, tant mieux si les filles ont été les grandes bénéficiaires de cette massification scolaire. Et l'école peut continuer à accompagner malgré tout vers plus d'égalité, y compris dans le monde professionnel. Voilà, y compris en les accompagnant vers des filières scientifiques. Et, par exemple, en mathématiques, ça a été souligné, notamment par la ministre, même si après on peut se demander ce qu'il y a derrière les propos qui ont été tenus, mais les filières qui sont les plus rémunératrices sont majoritairement masculines. Voilà. Et donc, du coup, il y a encore des choses à changer et l'école, a un rôle à jouer là-dedans. C'est tout ce que je voulais dire sur ce sujet.
5: C'est déjà effectivement le point de départ. Hein. Si les filles peuvent avoir les formations qui les emmènent dans des postes qui ont les meilleures rémunérations, ça démarre de là. On est bien en phase. Oui, Jean-Charles, je crois.
3: Oui, trois remarques. La première, je conforte absolument ce que dit François Dubé sur... Les filles ont été, tout à l'heure tu parlais de vainqueurs et de vaincus, mais elles ont été en quelque sorte les vainqueurs de la massification, en quelque sorte. Bon. Deuxième remarque, je vais aller dans le sens de Willy pour compléter. Pour autant, elles ont été les vainqueurs de la massification, mais pour autant, aujourd'hui, force est de constater que bien que les filles réussissent mieux à l'ensemble des évaluations nationales et internationales, mieux, hein, il n'en demeure pas moins que l'école produit, sans doute par effet sociétal, l'école produit de la stéréotypie de genre. Cette stéréotypie de genre, je vais vous donner un exemple que vous connaissez sans aucun doute. C'est le rapport des filles avec les maths. Donc des études ont été faites et l'ADEP a produit il y a 2 ans une excellente note là-dessus. C'est en gros, quels sont les résultats des filles en CP ? Comparé aux petits garçons. Bon. Ben, quand on fait une évaluation sur l'année de CP en septembre, pas de différence. Maths, évidemment, les populations sont appareillées. Hein, je mets ça de côté. Donc, en maths, début septembre, pas de différence de performance garçon-fille. En janvier, janvier-février, il y a un début d'écart. Et en juin, cet écart s'est agrandi. Alors, qu'est-ce qui s'est passé alors qu'on est sur des populations dont on dit objectivement que potentiellement elles sont équivalentes et qu'il y a même une propension des filles à mieux réussir, qu'est-ce qui se passe? C'est dans la classe que ça se passe. Donc ça veut dire que à travers cet exemple, il y a un rapport qui a été fait récemment d'ailleurs sur le problème des filles et l'enseignement scientifique. Et lorsque je m'occupais de la réforme du lycée, j'avais fait avec 2 autres collègues un rapport sur la place des filles dans la réforme du lycée. Bon, parce que il y avait une différenciation de parcours, notamment dans le choix des enseignements de spécialité. On retrouvait davantage les filles sur littérature, langue vivante et art, et évidemment moins sur maths et physique et numérique, NSI. Bon. L'école produit en son sein un certain nombre de stéréotypies de genre qui sont liées à la pratique pédagogique, c'est-à-dire au rapport maître-élève. Les décisions qui ont été prises là, de mettre en place des quotas. Les décisions qui ont été prises de mettre en place des formations pour les enseignants, pour les sensibiliser à cette stéréotypie de genre, de manière à ne pas faire que les filles s'auto-censurent des parcours. Moi, je dis aussi, il ne faut pas que les garçons s'auto-censurent des parcours. Je rappelle qu'il y a peu de garçons qui sont dans les EDS de langue vivante, dans les EDS de littérature, etc. C'est-à-dire que le problème des parcours genrés est à poser, certes, du côté des filles, mais il est aussi à poser du côté des garçons. Ne soyons pas dans l'exclusive. Là où il y a, me semble-t-il, un problème majeur, il y a des initiatives ministérielles qui sont prises depuis une trentaine d'années sur ces problèmes d'égalité, et malheureusement, ça bouge pas beaucoup. Là, il y a des dispositions qui sont prises sur le quota de filles dans telle ou telle filière ou dans telle ou telle classe prépa, etc. Il faut apprécier cette mesure, mais François a mis le doigt sur un des points clés, c'est-à-dire que si l'école produit en partie de la stéréotypie de genre, c'est aussi parce que l'école est insérée dans la société, donc on est dans le comportement sociétal. Première remarque. Et deuxième remarque, les choses évolueraient davantage s'il y avait, en termes de perspective d'emploi et d'insertion professionnelle, moins d'inégalités qu'il n'existe aujourd'hui. Si effectivement les emplois étaient beaucoup plus dans une logique égalitariste homme-femme, alors serait probablement une répercussion sur les parcours de formation choisis par les uns et par les autres.
5: En effet, Yann, je crois qu'Yann veut intervenir.
7: Oui, alors je voudrais rebondir sur cette idée là qu'avance Jean-Charles, parce que c'est un point fondamental de la réflexion sur la méritocratie. Est-ce que c'est bien à l'école d'être l'instance qui fait vivre la méritocratie et qui assure la sélection et l'allocation des places sociales? Ça paraît effectivement assez juste. Si on veut mesurer le mérite, l'école semble être sans doute l'institution la plus à même de le faire. Mais elle n'est pas forcément la seule, et il y a une quantité d'éléments du mérite que on ne mesure pas à l'école. Et d'un autre côté, c'est faire reposer sur les épaules de l'école une charge très lourde. Historiquement, je rappelle que l'école française n'a pas été conçue comme une instance de sélection et d'allocation des places sociales, et qu'elle l'est devenue de façon très progressive, un peu à son corps défendant, au gré des réformes qui ont permis sa massification, et qui ont abouti à ce que l'école est devenue un lieu de concurrence, de compétition pour s'assurer une place dans la société. Et donc cela risque de dénaturer les apprentissages, parce que ça contribue à leur instrumentalisation, et ça risque aussi de créer des tensions autour de l'école, de faire de toutes ces procédures de sélection des moments extrêmement sensibles et anxiogènes. Et ça risque aussi de dédouaner la société des vrais problèmes, parce que si l'école reproduit les inégalités, c'est bien parce qu'il y a des inégalités, que ce soit les inégalités garçons-filles ou les inégalités de classe ou les autres inégalités. Et c'est pas devant François Dubay que je vais entreprendre une liste des inégalités qui minent la société aujourd'hui. Mais c'est bien parce qu'il y a des inégalités. Alors moi, j'avais lu plusieurs fois dans la presse des gens qui défendaient l'école traditionnelle en disant « Bon, l'ascenseur social, d'accord, mais pour qu'il y ait un ascenseur, il faut qu'il y ait des étages ». Eh ben justement, le problème, c'est peut-être que les étages sont un peu trop éloignés les uns des autres, et que si la société était moins inégalitaire, il y aurait peut-être moins de problèmes dans la fonction d'allocation des places sociales que l'on donne à l'école. Et j'ajoute qu'évidemment, alors Bourdieu avait développé cette idée, hein, que lorsque l'école est chargée d'allouer les places sociales selon une logique de sélection qui se veut transparente et égalitaire, évidemment cela réduit la contestation sociale, parce que on peut dire aux perdants de la compétition « Ah, vous avez eu votre chance !» Donc ça fait de l'école une instance de...
0: Il vote à son moment national.
7: Parce que, c'est la réponse.
0: C'est la réponse à Bourdieu, oui.
7: Même si le Rassemblement national est peut-être le défenseur le plus fort d'une école méritocratique extrêmement stricte, avec une forme de méritocratie particulièrement exclusive, et on ferait bien de rappeler justement la distinction des différents types d'égalité des chances. Et donc voilà, il ne faut pas non plus tout parier sur l'école et la méritocratie. Au fond, il n'y a pas forcément que l'école qui doit s'en occuper. C'est une question que doit se poser toute la société.
0: J'aimerais dire un mot là-dessus parce que c'est une. C'est que je crois que la massification nous a entraîné dans une sorte de piège qui est de. La définition du mérite des individus. Alors, le mérite économique n'est pas plus juste que le mérite scolaire. Le mérite professionnel n'est pas plus juste que le mérite scolaire. Mais une société qui reconnaît plusieurs formes de mérite est plus juste qu'une société qui ne reconnaît plus. Je m'appuie sur des philosophes comme Walzer, etc. C'est-à-dire que ce qui est aujourd'hui en train de se refermer comme un piège sur l'école, c'est qu'on lui confie le quasi-monopole du tri des individus. Et je pense que s'il y avait d'autres systèmes de tri, pas plus justes que ceux de l'école, ça donnerait une latitude et une possibilité d'expérience différente. Je pense, et c'est pas complètement abstrait. Je pense, par exemple, alors c'est en train de changer, mais une des grandes vertus du système scolaire suédois, par exemple, c'était de faire que les gens qui travaillaient pouvaient revenir faire des études en faisant valoir leurs compétences professionnelles dans le monde académique. Et en même temps, un monde dans lequel le diplôme ne détermine pas aussi fortement en France qu'en France le statut professionnel. Et donc, si vous êtes dans un monde un peu, je dirais, dans lequel il y a une pluralité de principes, vous êtes dans un monde qui est probablement plus vivable que celui dans lequel nous sommes en train de nous enfermer, et ça me renvoie à un vieux livre que j'ai redécouvert récemment, Dilich, La société contre l'école. Il dit, au fond, l'école est étouffée parce qu'on lui demande tout. Et alors, je voudrais m'arrêter en disant qu'en France, c'est une vraie maladie nationale. Il n'y a pas un problème social dont on nous demande à l'école de se saisir. Mais ça en frôle le grotesque. Je veux dire, évidemment, l'égalité garçon-fille, évidemment, l'obésité, évidemment, la gentillesse, évidemment, je ne sais pas quand est-ce qu'ils apprennent à lire, enfin, parce que, au fond, on a confié à l'école la tâche qui était celle de l'Église. Le paradoxe français, c'est qu'on a fabriqué une école laïque pour liquider l'Église, et rien ne ressemble plus à l'Église, que l'école qu'on a construite d'une certaine manière. Donc, je pense qu'aujourd'hui, il faudrait que l'on réfléchisse sur l'école, c'est aussi se poser la question, qu'est-ce qu'elle peut? Et moi, je crois que comme elle ne peut pas tout, il faut en exiger ce qu'on en attend. Or, nous sommes dans une situation où on en attend tout, mais on n'en exige rien, si je peux me permettre. Et on aurait plutôt intérêt à, je m'adresse là à l'historien, à revoir nos ambitions à la baisse, mais à les assumer, alors qu'on est toujours dans une sorte d'inflation, et c'est devenu insupportable. C'est devenu insupportable de dire à des gamins de 10 ans, si tu foutu. Et ils le savent. Et d'ailleurs, je signale qu'aujourd'hui, les collèges brûlent. C'est quand même invraisemblable. Les collèges brûlent, bon, de temps en temps, il y a des émeutes, c'est pas si grave, ça brûle. Eh bien, c'est quand même, si on avait dit ça il y a 30 ans, personne ne l'aurait cru.
5: Est-ce qu'il y a quelqu'un d'autre qui souhaite rebondir sur le sujet? Non, le débat est très très dense, hein, donc comme vous développez énormément chaque point, donc c'est vraiment, c'est très intéressant.
3: Est-ce que je peux faire une remarque sur le collège?
5: Oui, bien sûr.
3: Est-ce qu'on peut s'arrêter 30 secondes? Parce que
5: nous, on voulait dériver un petit peu justement sur chaque...
3: Parce que là, François, ce qu'il vient de dire... Je voudrais rebondir pour prolonger son propos, en fait. Mmh. Alors, là encore, quelques repères. Hein. Je rappelle quelques repères. Donc, On a un collège unique créé par Habille depuis 75, et depuis 75, donc ça fait 50 ans maintenant, même si ça a été mis en place progressivement, naturellement, le collège, c'est-à-dire les élèves qui ont entre 11 et 15 ans, ont bénéficié de 9 réformes ou transformations ou modifications. François, tu as d'ailleurs toi-même participé à un rapport en son temps.
0: Sur le collège. Je n'ai pas pêché.
3: On en a une. Vous voyez, vous avez un ordre d'enseignement qui, par rapport au primaire et par rapport au lycée, a le plus bénéficié en 50 ans de transformation et de réforme. Première remarque. Deuxième remarque, mais s'il y a eu autant de transformation et de réforme, ça veut dire qu'en gros, on n'a jamais été pleinement satisfait. C'est qu'à chaque fois, on a considéré qu'il fallait faire telle modification, tel ajustement. Imaginez ce que cela veut dire du côté des enseignants. Imaginez ce que cela peut avoir comme conséquence au niveau des élèves. Moi, j'ai fait un certain nombre de remarques sur le lycée, sur le collège, en disant qu'aujourd'hui, le collège était le lieu le plus maltraité. Je parle de maltraitance aujourd'hui. Maltraitance au sens, on ne l'a pas positionné dans une logique d'école du socle, pleinement, et ça rejoint une des idées de François de pouvoir déterminer des exigences minimales à partir desquelles on instaure le socle de connaissances et de compétences. Deuxième élément, non seulement on ne l'a pas positionné parce qu'on lui a donné cette vertu, entre guillemets, d'être un petit lycée, mais en même temps, aujourd'hui, force est de constater qu'on ne lui donne pas les moyens nécessaires pour pouvoir fonctionner équitablement. Willy, je vais aller là dans ton sens. Tu sais bien que le nombre d'élèves par classe en collège depuis 10 ans a augmenté, nombre d'élèves par classe, hein, qui est de 25,8 versus année 2024. Il a augmenté depuis 10 ans, que le volume de DHG, dotation globale horaire, attribué au collège, traduit en heures élèves, a diminué là depuis 7 ans. Et en même temps, on dit à cette tranche d'âge, vous allez faire 4 parcours en plus de toutes vos disciplines. Vous allez faire le parcours santé, vous allez faire le parcours développement durable, vous allez faire le parcours avenir, etc., etc. Ça rejoint ce que disait François, c'est-à-dire que on charge une barque telle qu'on en oublie l'essentiel. Mais j'insiste sur le fait, et c'est ma troisième remarque là sur le collège, que ce que je disais précédemment sur l'effet démographique, je m'adresse à toi, Willy, sur l'effet démographique va faire qu'un certain nombre d'établissements vont être plus fragilisés que les autres, en particulier les établissements qui sont en zone rurale éloignée ou périphérique, et les établissements qui sont en zone périurbaine parce que c'est grégué. Et quand je dis ça, je te donne deux chiffres. Il y a plus de 700 collèges, 711 pour être précis, qui ont moins de 200 élèves en France. Moins de 200 élèves. Ça veut dire deux classes de 6e, deux 5e, deux 4e, deux 3e. Et tu as un peu moins de 170 élèves, 170 collèges qui ont une 6e, une 5e, une 4e, une 3e. Si, à l'aune de ce qu'on essaye de dire là, profiter de la démographie pour redessiner, profiter de la baisse démographique, hein, pour redessiner un projet politique, tu vois bien que dans l'ordre des enseignements, je militerai en quelque sorte, intellectuellement évidemment, mais sur le fait qu'on s'interroge sur la fonction du collège. À quoi sert le collège et que doit-il devenir dans cette évolution nécessaire? De grâce, ne retombons pas sur les errements antérieurs.
4: Oui. Yann voulait intervenir.
7: Oui, cette abondance de réformes, c'est intéressant parce que on peut se demander si ce n'est pas parce que chaque politique veut absolument marquer sa pierre et laisser une trace, parce que, comme le dit Jean-Charles, parce que on n'est pas satisfait de la réforme précédente, alors on ajuste et on modifie, ou parce que, comme s'interrogent les sociologues des politiques scolaires, le vrai problème des réformes des écoles en France, c'est qu'elles sont très peu appliquées, ou du moins qu'elles sont absorbées par le système, et qu'on en applique ce qui permettra de ne pas changer le système. Donc on en fait d'autres après. Bon, je crois que c'est un petit peu de tout cela. Mais ça révèle aussi une chose, qui est le besoin de concevoir l'école comme quelque chose qui se dirige de façon extrêmement descendante et selon une logique d'uniformité. Et Donc, quand on fait une réforme, eh bien, on définit dans les moindres détails comment, combien d'heures on devra enseigner de ceci, de cela, qui le fera, de quelle façon. Une réforme très révélatrice de ce point de vue a été la réforme du collège de 2016, qui a été lancée par Najat Vallaud-Belkacem, qui, dans beaucoup de collèges, a été reçue très négativement, alors que c'était des collèges qui avaient déjà mis en œuvre des dispositifs qui se rapprochaient beaucoup de cette réforme. Pourquoi ? Parce que cette réforme ajoutait des contraintes administratives, des lourdeurs, des obligations et des cadres extrêmement stricts, et que certains enseignants se disaient qu'au fond, ça allait les obliger à remettre en cause ce qu'ils faisaient et à revenir sur des choses qu'ils avaient mises en place très progressivement. Et je crois que si on veut faire face à certains défis, aux défis dont nous parle Jean-Charles, notamment à la question de la baisse démographique, qui peut être une occasion effectivement d'aller vers un système plus égalitaire et plus juste, il faudrait remettre en cause ce management descendant et cette logique d'uniformité. Le cas des petits collèges est très intéressant. Effectivement, un petit collège dans un petit collège, on ne peut pas fonctionner comme dans un grand, parce qu'il y a des coûts fixes, parce qu'il y a certaines options qu'on ne va pas pouvoir faire, parce qu'on ne pourra jamais les remplir, on n'aura pas assez d'élèves, et le fonctionnement va coûter très cher en surveillant pour la restauration, et j'en passe des meilleurs. Alors, qu'est-ce qu'on fait ? Est-ce qu'on regroupe tous les collèges en unités de 500 élèves ? Mais alors, ça pose un vrai problème dans le monde rural. Le collège, c'est bien souvent ce qui fait vivre certains villages, certains chefs-lieux de canton. Et moi, je crois que la réponse, ça serait plutôt de dire aux équipes des collèges, eh bien, voilà, vous avez un certain nombre de moyens, vous avez des bâtiments, vous avez un nombre d'élèves, eh bien, allez-y, qu'est-ce que vous pouvez faire ? Qu'est-ce que vous avez comme idée en fonction des réalités locales, en fonction, bien sûr, des objectifs nationaux, en fonction des compétences que votre formation vous a apportées, en fonction de ce qui vous apparaît être comme des priorités, qu'est-ce que vous pouvez faire pour faire face à ces défis ? Définissez un projet adapté à ces conditions. Et c'est précisément ce que font les très très rares projets expérimentaux qui ont été exceptionnellement autorisés par l'administration, qui menace de les supprimer tous les ans et qui vivotent dans la précarité. Ce sont des projets de collèges alternatifs, d'écoles ou de lycées alternatifs, en général ça se fait beaucoup en collège, qui comptent rarement plus de 100 ou 150 élèves, parce que justement, c'est ce qui permet de constituer une équipe éducative cohérente qui pourra réellement monter un projet d'équipe. Eh bien, ça n'existe qu'à titre dérogatoire dans la précarité, et c'est totalement contraire à notre tradition, à nos habitudes, et cette tradition, elle est tellement forte au milieu de mythes et d'une image de l'école d'autrefois qu'on a complètement reconstruite, idéalisée et réinventée, qu'on n'arrive pas à imaginer que ça pourrait être possible, que ce soit dans le débat public, dans les milieux dirigeants de l'éducation nationale et même dans les milieux enseignants et dans beaucoup de syndicats.
5: Alors, très clair hein, pour ce collège. Effectivement, on se retrouve dans quelques secondes sur votre radio et on va parler un petit peu justement, recentrer le débat sur la méritocratie dans l'enseignement supérieur. C'est très intéressant comme questionnement.
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5: Parce que justement, pour être centré un petit peu sur l'université, souvent, elle est payante en fait. L'accès à cette université, il y a des frais d'inscription. Donc, est-ce que tout ça fait pas déjà un filtrage à l'entrée finalement ? Oui, peut-être.
0: Très rapidement, l'université française se caractérise par le fait qu'elle n'est pas payante. Oui. C'est 300 euros, c'est d'ailleurs le prix. Alors, quand vous allez ailleurs, c'est
5: ah oui, si on parle des États-Unis ou autres, on est d'accord.
0: Mais les États-Unis, l'Angleterre, l'Allemagne, c'est 20 000 euros, 10 000 euros, 15 000 euros. Enfin, je veux dire, en France, c'est grosso modo gratuit. Bon, le problème, c'est que la vie des étudiantes, elle n'est pas gratuite.
5: Oui, il faut se loger.
0: Quand on
5: souvent,
0: parle
5: du
0: prix des études, c'est pas le prix des études. Je veux dire, le prix des études, les locaux, les profs, c'est pris en charge par la collectivité. Le problème des inégalités devant les économiques devant les études, c'est pas le prix des études, c'est le prix de la vie étudiante. Il faut Alors ça n'a rien de consolant. Mais il faut se loger, il faut se nourrir, il faut se déplacer, etc. Et ça, ça coûte très cher. Et là, vous avez des inégalités sociales massives qui interviennent. Mais il faut quand même ne pas trop se dévaloriser nous-mêmes. C'est pas le prix à proprement parler des études qui fait les grandes inégalités, puisque elles sont et en plus, si vous avez la chance d'être un très bon élève, c'est encore plus gratuit. Donc puisque là on va finir par vous payer quasiment pour faire les études. Donc c'est pas là le véritable problème aujourd'hui. Moi j'interviens de Bordeaux aujourd'hui, pour un jeune qui ne vit pas à Bordeaux, se loger à Bordeaux, c'est devenu impossible. Voilà, c'est trop cher, c'est pas possible, il faut se déplacer, donc il faut beaucoup d'argent, et si vos parents n'en ont pas, il faut travailler. Si vous travaillez, ça pose autre problème. Donc le problème des inégalités économiques d'accès à l'enseignement supérieur, c'est pas le prix des études, c'est le prix de la vie étudiante, si je peux me permettre une formule un peu hasardeuse.
2: Ouais. Moi, je voudrais rebondir. Je suis totalement d'accord avec ce qui vient d'être dit par François Dubé. On a la chance de vivre dans un pays où globalement les études dans le supérieur sont peu chères. Et effectivement, le problème, c'est plus le logement, avant tout le logement.
5: Oui, parce que souvent, ensuite, effectivement, on n'a pas sa fac ou ses études supérieures à côté de chez ses parents. Et effectivement, alors, le budget logement, il est.
2: Oui, c'est énorme. Et on voit aussi des étudiants qui se passent d'un repas sur deux. Donc il y a aussi, comment faire des études quand on a le ventre vide. Il y a une partie des étudiants qui est obligée de travailler à côté.
5: C'est ce que j'allais dire. Après c'est pareil. Quand on est fils à papa maman, qu'ils ont de l'argent, ils peuvent payer un appartement, etc. Ils ont peut-être pas besoin de travailler à côté. Et d'autres qui vont se défoncer à aller bosser le soir, etc. Et quand est-ce qu'ils travaillent leur cours en fait?
2: Oui, et c'est une chance d'ailleurs. Hein. Je veux dire, pour les parents qui peuvent payer un logement à leurs enfants pour qu'ils aillent faire leurs études, c'est une chance qu'ils ont. Mais il faut pas le dénigrer non plus. Mais effectivement, il n'y a pas d'égalité de traitement à ce niveau-là, de par le fait que les logements étudiants sont pas assez nombreux, de par le fait que le logement privé dans les centres-villes ou dans les lieux universitaires, et particulièrement dans les lieux universitaires, sont plus chers qu'ailleurs. Donc oui, effectivement, c'est avant tout le prix de la vie étudiante. Et après, je rajouterais quand même une chose, c'est quand même la barrière, elle est pas sur les frais d'inscription, mais elle existe par contre sur l'accès à l'enseignement supérieur avant. Hein, donc dans le processus de sélection continu depuis le collège jusqu'à l'enseignement supérieur.
4: Jean-Charles.
3: Mes amis, trois remarques. La première, on a évoqué la massification scolaire. On est d'une certaine manière dans un processus de massification universitaire. C'est-à-dire qu'on sait que.
0: Pas d'une certaine manière, Olivier. Hein? Olivier, vraiment.
3: Oui, c'est ça. Hein? Donc, on a prolongé en quelque sorte. Alors, qu'est-ce que ça veut dire concrètement? Ça veut dire qu'aujourd'hui, vous avez un peu moins de 3 millions d'étudiants. Donc, la masse d'étudiants ne s'est pas accompagnée d'une réflexion suffisante sur les conditions de la vie étudiante. Je conforte ce que dit Willy et je conforte ce que dit François. Ce n'est pas le prix des études. Vous avez des étudiants boursiers qui payent même pas, les frais d'inscription sont pris en compte dans la bourse. Donc, c'est pas le problème des études, c'est objectivement les conditions de vie. Et là, il y a une forte corrélation entre la situation sociale et socio-économique du jeune et puis, forcément, la manière dont il vit son parcours et son cursus universitaire. Première remarque. Seconde remarque. Il y a quand même des parcours à l'université, enfin, d'enseignement supérieur qui sont un petit peu différents. Et vous savez que la situation n'est pas tout à fait la même quand je suis un étudiant d'université ou lorsque je suis un étudiant de filière sélective. J'entends par filière sélective, CPGE, BTS, il y a quelques grandes écoles qui recrutent presque à post-bac, quelques-unes, et puis, qu'est-ce que j'ai dit, CPGE, BTS, voilà, les filières sélectives en quelque sorte.
2: Des licences sélectives aussi.
3: Voilà, c'est ça, licences sélectives aussi. Donc, vous avez dans les filières sélectives, sur dossier Parcoursup, je ne vais pas rentrer dans le détail. Donc, là aussi, des conditions particulières. Un gamin de CPGE n'a pas les mêmes conditions qu'un étudiant. Je ne vais pas rentrer dans le débat des CPGE ici, mais permettez-moi de dire que les conditions de vie étudiante d'un gamin de CPGE qui est encore cocooné dans le lycée et qui est encore souvent interne ou dans le lycée ou à proximité n'ont rien à voir avec un élève qui se trouve à l'université. Troisième remarque, quand on voit l'évolution de la démographie universitaire et le développement des offres de formation universitaire, il y a quelque chose qui me trouble aujourd'hui. Pardon de revenir sur ce sujet, c'est pas une marotte, mais c'est une réalité de l'évolution de notre système, de la part du privé dans l'enseignement supérieur. Et la part du privé dans l'enseignement supérieur, il a une caractéristique, il a à la fois du privé sous contrat, et dans ce cas-là, on a à peu près une même analogie de conditions de vie étudiante. En revanche, on a du privé hors contrat qui ne cesse de progresser. En valeur absolue, ce n'est pas un élément considérable, mais en valeur relative, c'est quand même une évolution de près de 20 à 25% d'ouverture d'offres du privé hors contrat. Où là, évidemment, il y a une stratification sociale. Ce n'est pas n'importe quel jeune qui va dans telle ou telle école dite de commerce. Ce n'est pas n'importe quelle ou quelle personne qui peut se permettre d'avoir des coûts de scolarité allant de 8 000 à 15 000 euros l'année. Donc, objectivement, l'enseignement supérieur dans son évolution, mais ça rejoint le débat sur la massification. La massification dans l'enseignement supérieur a produit de la diversification. Mais en produisant de la diversification, ça a aussi produit des parcours socialement marqués. Et actuellement, force est de constater que ça l'est de plus en plus.
4: Yann ?
7: Oui, moi, alors sur la question des frais d'inscription, effectivement, c'est pas vraiment ça qui pose le plus de problèmes. Sauf, faut le signaler, depuis quelques années, pour les étudiants étrangers, pour qui il y a eu une très très forte augmentation des frais d'inscription. Alors pas tous les étudiants étrangers, mais tout particulièrement ceux originaires d'Afrique. Le problème, nous sommes très fiers de notre université gratuite en France, parce que comme le disait François Dubé, c'est un peu une exception. Le problème, c'est que dans la mesure où notre université, la qualité de notre université publique dépend du financement de l'État, les fluctuations de ce financement ont de réels effets et l'université est très sensible à ce problème. Or, il faut rappeler qu'en 15 ans, le nombre d'étudiants a augmenté de 30%. Et le financement de l'enseignement supérieur n'a pas bougé. Ça veut dire une baisse nette de financement par étudiant. Et aujourd'hui, ça se voit très nettement dans l'université, ne serait-ce que dans l'état des bâtiments et du matériel. Ça se voit aussi dans le statut des enseignants à l'université publique. Les enseignants d'université, les enseignants titulaires, n'assurent que les trois quarts des cours, et encore, s'ils n'assuraient que les heures qu'ils sont obligés d'assurer, ils n'en assureraient que la moitié. Ça veut dire qu'ils font énormément d'heures complémentaires, qui sont débordées, et qui ne peuvent plus faire correctement, comme ils le voudraient, toutes leurs tâches. Et pendant ce temps-là, plus de la moitié de la main-d'œuvre universitaire, ce sont des enseignants vacataires qui viennent faire quelques heures et qui font au bout du compte le quart des heures d'enseignement. Bref, il y a un vrai problème de qualité de fonctionnement de l'université publique qui, du coup, et c'est là qu'on arrive à la question de la démocratisation et de la méritocratie, c'est que cette université a énormément de mal à s'adapter à la nécessité de prendre en charge les nouveaux publics qui arrivent dans notre université massifiée. Et je pense que cette difficulté fait partie des raisons qui ont produit la multiplication des voies sélectives qui sont des alternatives à l'université publique. Alors, voies sélectives dans le privé.
5: On va essayer de laisser un petit peu la parole. On arrive bientôt au terme de notre émission.
7: Mais aussi dans l'université publique.
5: Oui, je vois que Willy veut réagir rapidement, c'est possible.
2: Je vais essayer de faire très très vite. Le problème, il est aussi, donc on disait tout à l'heure, sur l'accès à l'université. Et donc pour ça, moi je voudrais mettre en avant deux points. un point qui est que l'aide à l'orientation qui est dans les textes aujourd'hui, qui est de 54 heures au lycée, 54 heures annuelles pour se former à l'orientation et s'orienter ensuite, n'est que dans les textes. Donc, elle n'est pas dotée. Donc, ça, déjà, c'est un point qu'on pourrait aussi mettre en avant, c'est-à-dire avoir des vraies heures d'orientation qui pourraient limiter l'autocensure, par exemple, et orienter mieux, y compris les classes populaires, y compris ceux qui ont un peu moins de chance que les autres au départ. Ensuite, Parcoursup, très rapidement, Parcoursup, aujourd'hui, et là, je parle sous contrôle des historiens que vous êtes... Parcoursup permet pour la première fois d'introduire des quotas de boursiers dans les formations sélectives. Donc, emparons-nous de cette possibilité pour augmenter ces quotas et faire justement de la discrimination positive et un peu plus de justice sociale en permettant l'accès, y compris aux plus grandes écoles, aux classes populaires. Voilà, c'est tout ce que je voulais rajouter.
5: Parfait, effectivement. Eh bien... Un petit mot encore pour terminer.
4: François, je crois que je vais... il y a deux minutes.
0: Moi, juste un mot. Je veux dire, Parcoursup est un système beaucoup plus cruel que l'APB. L'ancien système, mais beaucoup moins. L'APB, c'est un système qui fait que vous alliez à la fac, qui n'était pas tenu de vous garder, et que les secteurs qui sélectionnaient le faisaient sans être tenu de vous donner leur critère. Donc, Parcoursup est crée un stress formidable, mais est plutôt moins inégalitaire que le vieux système plus libéral. La deuxième chose que je voulais dire, c'est qu'ayant enseigné à l'étranger, je me suis rendu compte que dans d'autres pays que le nôtre, on considère qu'un étudiant est quelqu'un qui travaille et qui vit à côté de ses études. Les études sont faites pour qu'on puisse bosser à côté. Les étudiants français bossent, mais on considère que c'est illégitime, que l'université n'est pas organisée de manière à leur permettre de le faire.
5: Eh bien, merci beaucoup, François, pour clôturer cette partie-là. Et nous, on va se retrouver donc avec nos invités dans quelques secondes.
4: Restez bien avec nous.
5: Oui.
4: Dans quelques secondes, on aborde la culture générale et c'est d'info qu'on en parle la suite.
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1: Bonjour et bienvenue dans notre émission Parlons-en Pasteur, une émission spéciale où nous aborderons divers sujets bibliques avec différents serviteurs et servantes de Dieu. Aujourd'hui, comme chaque mardi, sera un temps spécial et enrichissant. Alors, tiens-toi.

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0: Vous êtes bien branché sur la 88.9 de Mega FM. Vous êtes dans l'émission Tempo Weekend de ce samedi. Nous allons commencer l'émission aujourd'hui avec de la spiritualité. Nous avons avec nous le pasteur Poulier qui est avec nous au studio de Mega FM. Il va nous parler de la marche de Jésus. C'est bien ça, pasteur?
1: Oui, c'est bien cela. Bonjour, chers auditeurs de Mega FM. Donc, c'est une joie pour moi de me retrouver sur ce plateau en compagnie du serviteur Oni. Je te remercie pour cette opportunité que tu m'accordes de pouvoir intervenir dans cette émission, dans ton émission. Et je voudrais parler ce matin d'un événement d'une extrême importance pour la Guadeloupe. D'une semaine, je vais vous donner en détail ce programme que nous avons pour la Guadeloupe au regard de la déchéance spirituelle et morale grandissante dans notre département, la Guadeloupe, et conscient de l'impact limité des assemblées, des églises, d'accord, dans la transformation de la société, d'accord, compte tenu de l'imminent retour de notre Seigneur Jésus. Vous êtes d'accord avec cela? Que l'on soit prêt, comme je dis souvent, que l'on soit prêt ou pas, que l'on soit d'accord ou pas, le Seigneur Jésus va revenir. Et en perspective de Matthieu, chapitre 24 au verset 14, il nous demande à ce que la bonne nouvelle soit prêchée dans le monde entier, que toutes les nations entendent parler de la bonne nouvelle, et c'est alors que viendra la fin. D'accord, donc nous allons devoir moissonner ensemble pour arriver à ce résultat, et c'est la synergie des bien-aimés de l'Hexagone, nous avons des bien-aimés qui vont venir durant une semaine sur la Guadeloupe pour proclamer, pour prêcher l'évangile, et nous allons ensemble nous impliquer, des dizaines et des dizaines de chrétiens qui attendent avec patience le retour du Seigneur Jésus, vont pendant 10 jours être dans les villes en Guadeloupe, vont être dans les communes en Guadeloupe, vont dans les différentes sections pour proclamer la bonne nouvelle. Donc moissonner ensemble, c'est le corps de Christ respectant sa diversité afin d'exprimer son accord dans la transformation de la Guadeloupe par les valeurs du royaume de Dieu. Moissonner ensemble, c'est s'investir auprès des personnes sauvées, guéries, libérées, pour qu'elles deviennent eux aussi des ambassadeurs du royaume de Dieu. Donc, je tiens vraiment à attirer l'attention de chacun là-dessus. Je tiens à saluer tout le peuple de la Guadeloupe. Je tiens à inviter toutes les églises de la Guadeloupe, tout le peuple de la Guadeloupe, puisque nous avons une première étape par rapport à cet intitulé, je vais dire, moissonner ensemble. Nous avons une première étape pour mieux assurer ce mandat, bien-aimé, d'ambassadeur du royaume de Dieu. Le corps de Christ doit s'appliquer, d'accord? Il se doit plutôt d'appliquer dans le corps de Christ des principes bibliques, d'accord? Et ces principes bibliques consolideront notre collaboration dans le champ de Dieu. Premièrement, nous allons parler des 3 P, d'accord? La planification, la prière et la préparation. Avant toute chose et par-dessus tout, nous devons définir et valider les points d'appui permettant un accord pour annoncer Jésus au peuple. D'accord? Nous avons un peuple de la Guadeloupe qui a soif. Nous avons une moisson blanchissante. Nous avons une moisson qui est prête, qui est mûre. Mais dans le livre d'Amos, au chapitre 3, au verset 3, le Seigneur nous dit « Deux hommes marchent-ils ensemble sans être convenus ?» Donc, dans la planification, nous devons nous mettre d'accord sur ce que nous allons porter au peuple de la Guadeloupe. C'est une première chose. Deuxièmement, il faut se mettre en prière, puisque sur la base de cet accord, le corps de Christ est mandaté pour écrire l'histoire de la Guadeloupe. D'accord? Par une mobilisation sans précédent dans la prière qui a d'ailleurs commencé. D'accord? Et l'intercession. Et à partir de là, le peuple de Dieu, le peuple impliqué dans l'évangélisation, expérimenta le fameux 2 Chroniques 7, 14. Si mon peuple sur lequel est invoqué mon nom, si l'épouse, si l'église s'humilie, d'accord, cherche ma face, s'il se détourne de ses mauvaises voies, je l'exaucerai des cieux, je lui pardonnerai son péché et je guérirai son pays, je guérirai la Guadeloupe. Dans la troisième phase de cette première étape, nous aurons la préparation. Parce qu'il faut, avant d'aller sur le terrain, il faut une préparation. Avant de construire une maison, il faut un plan. Donc il y a la préparation comme toute armée bien organisée. Et grâce au respect mutuel de ses sensibilités et avec la complémentarité de ses forces, le corps de Christ se mobilise et mobilisera toutes ses ressources, toutes les ressources disponibles en son sein pour exercer son ministère de réconciliation. Souvenons-nous, peuple de Dieu, souvenons-nous, homme de Dieu, que nous avons comme premier mandat, comme premier ministère, la réconciliation, selon 2 Chroniques 5 au verset 20. Donc nous passons maintenant à la deuxième étape. La deuxième étape de cet événement moissonnons ensemble va consister à une marche. Une marche, marche pour Jésus. D'accord? Nous avons en 2002 une marche unitaire. En 2022 plutôt, une marche unitaire. En 2023, nous avons, avec la grâce de Dieu, créé l'association Marche pour Jésus Guadeloupe, qui est connectée, affiliée à l'association Marche pour Jésus France. Et cette année 2024 plutôt, le 25 mai, nous aurons à la ville du Moule la marche pour Jésus, et mise en place bien entendu par cette association. Nous aurons un départ à un rendez-vous plus ou moins à 14h30 au carrefour giratoire de l'éolienne à Damancourt, et de 14h30 15h jusqu'à qu'au départ vers 16h, nous aurons une animation, nous aurons la louange avec le canne, nous aurons une préparation avant ce départ qui aura lieu à 16h. À 16h, nous aurons un parcours, nous aurons des temps de proclamation de la parole, deux points ou trois points d'arrêt où nous allons avoir des ravitaillements, où nous allons proclamer la parole au peuple de la ville du Moule, de la Guadeloupe. Et ce sera un parcours de 4 kilomètres à l'intérieur de la ville du Moule. Et je tiens à remercier déjà le premier magistrat de la mairie qui nous donne l'autorisation pour mettre en place cette marche. Nous aurons à 18h un temps de louange, un temps de témoignage, un temps de festivité dans le Seigneur, où certains pourront recevoir le Seigneur, où d'autres pourront recevoir des guérisons au travers de la louange, au travers de la parole. Et c'est une manifestation, bien-aimée, qui est ouverte au public, d'accord, sans distinction, sans discrimination. C'est ouvert à toute personne qui adhère au message de Christ et qui croit à son impact sur la Guadeloupe. Et l'objectif de cette marche, c'est témoigner publiquement et surtout joyeusement du message de paix, d'amour, d'espérance du Christ. Donc cela sera le 25 mai, c'est-à-dire samedi prochain, à 14h30, rendez-vous au Moule. Et je lance cet appel à toute église, à tout habitant de la Guadeloupe, à toute génération, à toute appellation, à toute communauté, venez nous rejoindre pour cette belle aventure où nous allons pas remplir la ville pour la remplir, mais où nous allons impacter avec le nom de Jésus. La parole de Dieu nous dit dans Josué que tout lieu qui nous permet de fouler, il nous donne à prendre possession de ces lieux. Donc venez nous rejoindre, leader, je vous envoie cet appel, leader de fédération, leader de réseau, excusez-moi, leader d'église maison, leader de cellule maison, Venez avec tous vos fidèles, tous vos membres d'église, afin que nous puissions passer un moment merveilleux dans la ville du Moule. Ensuite, dans cette deuxième étape, nous avons une équipe mobile d'évangélisation qui sera sur le terrain, qui sera sur la Guadeloupe du 27 au 31 mai. Des dizaines d'évangélistes et de chrétiens de diverses communautés vont de lieu en lieu avec des amplificateurs pour annoncer Jésus et démarrer des relations de disciples. Ce sera sur toute la Guadeloupe. Vous aurez les informations tout à l'heure, d'accord? Et durant du 27 au 31, tu vas pouvoir t'exprimer. Toi qui es enfant de Dieu, toi qui as débuté dans l'évangélisation, toi qui veux débuter sur le terrain, apporter la bonne nouvelle, proclamer Jésus, proclamer, témoigner de ce qu'il a fait pour toi, tu es le bienvenu. Et à la suite de ces jours d'évangélisation sur le terrain, nous aurons 3 soirées magnifiques de prédication de la bonne nouvelle et d'espoir, de guérison, de miracle sur la place de la victoire à Pointe-à-Pitre. Et là encore, je remercie Monsieur le maire de nous avoir permis de mettre en place ces 3 jours d'évangélisation. Ce sera du 31 mai au 2 juin. D'accord, où nous aurons des podiums d'animation, nous aurons la louange et nous allons pouvoir vraiment parler de Jésus, vraiment s'exprimer. Donc je t'invite à ces 3 jours sur la place de la victoire.
0: Est-ce qu'il y a un site pour que les gens puissent aller regarder tout ce que vous faites?
1: Alors nous avons sur, c'est une très bonne question. Le site c'est en cours, hein, nous pensons à cela, mais nous sommes sur les réseaux sociaux, sur Facebook, nous avons le groupe Marche pour Jésus Guadeloupe. Nous avons également Instagram Marche pour Jésus Guadeloupe. Nous avons un numéro de téléphone, je vais donner tout à l'heure. D'accord? Et vous pouvez nous appeler, vous pouvez nous joindre. Nous avons créé justement un groupe, WhatsApp Marche pour Jésus. J'oublie le terme exact, pour nous contacter. Donc nous allons vous communiquer tout cela. Je vais te laisser, Ronnie, tout cela pour que tous ceux qui sont concernés, tous ceux qui se sentent concernés, nous avons voilà créé une chaîne WhatsApp Marche pour Jésus Guadeloupe. Donc tous ceux qui seront intéressés pourront nous rejoindre, pourront nous appeler, tous les ministres de Dieu, tous les leaders de la Guadeloupe, tout être humain en Guadeloupe, la personne lambda peut dire voilà, je viens aussi marcher. Comme je disais, c'est ouvert à tout public, toute personne en tout cas qui adhère au message de l'évangile, au message de Jésus-Christ.
0: C'est la 4e ou la 5e édition?
1: C'est en temps avec l'association Marche pour Jésus, c'est la 2e édition. Et en 2022, nous avons débuté, comme j'avais dit, j'avais expliqué la dernière fois, il y avait 2 collectifs d'église qui voulaient mettre en place une marche. Et quand nous avons appris cela, nous sommes mis ensemble pour faire une marche unitaire en 2022. Et à partir de cela, et par rapport à la sollicitation également de Marche pour Jésus France qui ont vu l'impact, ils nous ont proposé également de rejoindre Marche pour Jésus France et Marche pour Jésus, de créer une association. L'association a été créée en 2023 où nous avons eu la Marche pour Jésus à Pointe-à-Pitre. Et là, naturellement, nous avons voulu changer de ville, de commune pour essayer de passer d'étape en étape, de ville en ville dans toute la Guadeloupe. Et cette année, nous avons eu l'autorisation de la mairie du Moule.
0: Donc pour les gens qui veulent participer à cet événement le 25 mai, oui, à partir de 14h30, ça va se passer du côté du Moule.
1: Oui.
0: Il faut les dire qu'il faut se mener de bonnes chaussures de marche.
1: Voilà. Donc justement, nous sommes en train de créer cette chaîne WhatsApp et nous allons publier, je vais te donner le lien, et mettre toutes les instructions, puisqu'il faudra une casquette, nous avons d'ailleurs des t-shirts Marche pour Jésus qui seront mis à disposition pour aussi l'investissement, pour aussi subvenir aux besoins, je vais dire, de l'association. Et il faut de bonnes baskets, de bonnes chaussures, il faut prendre de l'eau, nous aurons bien entendu une équipe médicale, nous aurons une voiture pour les personnes à mobilité réduite qui veulent aussi participer à la marche, une ou plusieurs voitures, hein, d'accord? Tout cela est en train de se mettre en place, mais en tout cas toute personne pourra participer à cette marche. Ceux qui vont débuter et qui pourront pas arriver à la fin seront pris en charge par les voitures médicales. Mais c'est vraiment un événement, cher bien-aimé, à ne pas rater.
0: Donc, ça aura une marche, une durée de 1h, 45 minutes?
1: À peu près, oui, à peu près. Ça peut durer plus qu'une heure puisque on n'ira pas très vite. D'accord, pour permettre à tout le monde d'avancer, c'est 4 kilomètres. Donc, d'accord, 4 kilomètres, ça peut être vite fait, mais on peut prendre une heure, on peut prendre une heure et demie, on peut prendre deux heures si on fait des arrêts, puisqu'il y aura des arrêts pour le ravitaillement, pour distribuer de l'eau à ceux qui n'en ont pas, du fruit, pour qu'il n'y ait pas de défaillance, pour qu'il n'y ait pas de problème de santé.
0: Donc, les gens qui vont venir, ils vont se vêtir ou d'une couleur en particulier pour.
1: Alors, il y aura des personnes, ceux qui sont déjà membres des églises, ils auront certainement des t-shirts d'évangélisation. Il y a eu pas mal de t-shirts qui a été mis en vente l'année dernière, donc c'est Marche pour Jésus, donc ils pourront remettre ces t-shirts. Nous aurons des t-shirts qui seront à disposition avant et pendant, d'accord ? Donc ils pourront mettre ces t-shirts, sinon on peut venir avec le t-shirt qu'on a déjà. Mais le plus important, c'est le cœur qui doit y être et vraiment le désir de s'engager pour la Guadeloupe, puisqu'il y a beaucoup de dégâts, nous sommes conscients de cela. Il y a beaucoup de choses qui se mettent en place en Guadeloupe. Nous avons toujours entendu parler de Jésus revient, mais là, nous avons tous les signes qui nous montrent vraiment qu'il est à la porte.
0: Donc, on donne rendez-vous à tout le monde le 25, c'est samedi prochain.
1: Samedi prochain.
0: À partir de 14h30.
1: 14h30.
0: Du côté du moule pour la marche pour Jésus.
1: Voilà.
0: Donc, si quelqu'un veut, il n'y a pas d'inscription, c'est libre.
1: C'est libre, voilà. C'est libre, il n'y a pas d'inscription. Cependant, nous avons des besoins en ressources humaines, notamment pour la semaine d'évangélisation qui va suivre. Donc nous aurons besoin des personnes au niveau de l'accueil, au niveau du secrétariat, de la sécurité, du transport, de la restauration, de l'intercession, des conseillers, puisque après cette semaine d'évangélisation sur le terrain, après ces 3 jours d'évangélisation sur la place de la Victoire, il va falloir un suivi, puisque l'équipe qui arrive de Marseille va repartir. Et ces personnes qui auront fait la démarche d'accepter Christ dans leur vie, il va falloir un suivi pour ces personnes. Donc nous aurons besoin des personnes qui s'engagent pour la marche pour Jésus également. Nous aurons besoin de tous ceux qui veulent encadrer dans la sécurité. Ils peuvent nous contacter. Donc je vais donner un numéro, même 2 numéros pour contacter. D'accord, est-ce que je peux
0: Oui, vous pouvez. Voilà.
1: Donc vous pouvez nous contacter au 0690 847 847. C'est le premier numéro. Et vous pouvez m'appeler également au 0690 974 340. Pour toute information complémentaire, pour tout engagement, d'accord, que ce soit pour samedi, il n'y a pas d'inscription. L'évangélisation, il faudra s'inscrire pour mettre tout en place pour la semaine. Et je vais communiquer ceci. Ceux qui voient, je vais le communiquer sur la page, la chaîne WhatsApp que nous sommes en train de mettre en place, sur les réseaux sociaux. Je vais laisser au serviteur Ronnie et de cette manière, vous pouvez rejoindre cette belle aventure pour la gloire de Dieu. Donc n'oubliez pas, vous pouvez appeler dès aujourd'hui, vous pouvez, ceux qui veulent participer, venir directement au niveau du carrefour giratoire de l'éolienne à Damancourt à partir de 14h30 samedi prochain. Mais n'oubliez pas que le soir à 18h, nous aurons, on va dire, un mini-concert avec la louange, avec la proclamation de l'évangile, avec des danses, avec de merveilleuses surprises pour le peuple de la Guadeloupe.
0: D'accord. Donc, on rappelle les numéros pour que les gens puissent appeler 0690 974 840, et l'autre numéro
1: 0690 847 deux fois.
0: Donc les gens qui ont pris l'émission en cours, ils peuvent réécouter l'émission durant la semaine parce que cela sera diffusé pendant 3 fois dans la semaine. Donc le message va passer et pasteur.
1: En tout cas, je te remercie, Ronnie. Je te remercie pour cette opportunité. C'est pour la gloire de Dieu. Et n'oubliez pas, vous avez un choix à faire pour votre éternité. Choisissez la marche avec le Seigneur et nous vous attendons dans cet événement pour la gloire de Dieu. Moissonnons ensemble pour la Guadeloupe, pour le royaume de Dieu.
0: Et ils peuvent aussi revisionner ce que vous venez de dire sur le Facebook Live de la radio.
1: Voilà.
0: Parce que ça reste là.
1: Merci beaucoup.
0: D'accord, il n'y a pas de souci.
1: Et vous pouvez nous contacter, vous pouvez avoir les informations aussi sur l'Instagram. Vous tapez Marche pour Jésus Guadeloupe, sur Facebook Marche pour Jésus Guadeloupe. Et nous sommes en train, nous allons voir pour un site prochainement.
0: D'accord. Donc, qu'est-ce que vous avez d'autre à ajouter?
1: Ben, j'appelle à la mobilisation du peuple de la Guadeloupe, je dis bien du peuple de la Guadeloupe, pour nous rejoindre dans cette aventure pour changer la Guadeloupe. Et c'est possible de changer la Guadeloupe. Les églises ont ce mandat, d'accord? Les enfants de Dieu ont ce mandat. Nous qui sommes la lumière dans ce monde, le sel de la terre, nous devons nous mettre ensemble pour marcher, non pas pour marcher physiquement, mais pour prendre possession de ce pays et fermer la porte à tout ce qui est occulte, fermer la porte à tout ce qui est ténébreuse dans ce pays et ouvrir la porte à la lumière, ouvrir la porte à la conversion des uns et des autres en Guadeloupe. Nos familles, nos voisins, nos parents, nos collègues, nous sommes appelés à annoncer la parole comme Marc 16, 15 nous dit. Aller partout dans le monde. Et là où je suis sur la radio Mega FM, je suis en train de parler au monde entier puisque la radio est suivie sur Internet, est suivie partout. Donc toi qui entends ce message, même quand tu ne peux pas venir à la marche puisque tu n'es pas en Guadeloupe, tu ne peux pas venir à la semaine d'évangélisation puisque tu n'es pas en Guadeloupe, mais tu peux donner ton cœur à Jésus. Et je t'encourage à le faire. Ta vie ne sera plus jamais la même. Soyez bénis.
0: D'accord, je te remercie, tu reviens quand tu veux. Hein?
1: Merci, ce sera avec un plaisir.
0: Je vois que tu as pris plaisir à Mega FM.
1: Je prends plaisir et l'accueil est vraiment merveilleux. Je remercie en tout cas Ronnie, je te remercie pour cette opportunité, ce privilège que tu donnes aux uns et aux autres d'annoncer la bonne nouvelle, d'annoncer la parole. Et la proposition est là, donc je reviendrai régulièrement, je vais dire d'une manière hebdomadaire, pour porter la parole, si Dieu le permet, si la radio le permet, mais en tout cas, partager cette bonne nouvelle, partager le lien de cette radio Mega FM qui fait un travail formidable pour le royaume de Dieu.
0: Et on invite aux gens qui nous écoutent, qui ont entendu le message, de faire passer le message.
1: Voilà.
0: Voilà. Et on te dit à bientôt.
1: Merci beaucoup, merci à tous. Merci aux auditeurs, aux fidèles de la radio Mega FM. À très bientôt.
0: Voilà, on était avec le pasteur Poulier, nous parlions de la marche pour Jésus qui va se dérouler le 25 mai à 14h30 du côté du Moule. L'émission Tempo Weekend continue, nous allons tout à l'heure aller faire un petit tour du côté de la Martinique, rejoindre les membres de la Team Zouk International. Mmh.

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0: L'émission Tempo Weekend continue après le pasteur Poulier. Nous allons rejoindre Jean-Marc Templier avec Monsieur Luizot qui est en direct avec nous sur la 88.9 de Méga FM. Bonjour messieurs, vous m'entendez?
1: Oui, bonjour René, on t'entend très bien.
0: Alors Jean-Marc,
2: bonjour, tu es là? Bonjour.
0: Alors nous allons parler là de Zouk.
1: C'est cela.
0: Donc nous allons parler en première partie de comment est venue l'idée pour toi, Jean-Marc, de créer cette compétition.
2: Eh bien, tu sais, déjà bonjour à la Guadeloupe, bonjour tout le monde qui a écouté nous. Merci de nous réunir ce matin avec les jeunes, notre partenaire, qui travaille formidable. Je le remercie beaucoup. J'ai cette chance, c'est la première fois qu'on se retrouve tous les deux en train de parler de projet Zouk. Et avec moi, j'ai aussi le champion du concours international, le Togolais, qui sont en Martinique avec moi en ce moment. Ils vont pouvoir discuter avec vous tout à l'heure. Alors l'idée, tu me demandes l'idée, comment j'ai eu l'idée, tu sais, j'ai toujours travaillé au niveau de la création de la danse. J'ai fait pas mal d'expériences, hein. J'ai lancé des danses comme le polbas, le zwing, le cadence. J'ai toujours associé la danse à la musique. Je remercie Michel Hénérol qui a donné cette possibilité de pouvoir me produire. Et puis, je fais aussi, on appelle le concept clin d'œil que j'ai fait. Après, il y a eu le concept Top Cadence, le conseil Lutif Orzouk avec tous les concours. Il y a Michel Hénérol, il y a Patrick André, Dave, Christian Nara, notre ami, et puis moi-même. Quoi. Donc, à défendre Zouk là, on a créé une team, justement, tout au confinement, Patrick André et moi-même. On a créé la team du côté national, qu'il y a plein de médias qui sont autour, donc tu fais partie. Et le confinement nous a fait en sorte qu'on a sorti le concept à deux, Patrick André et moi, Jean-Marc Templier. Mm-hmm. On dit, Patrick, bon, oui, je voudrais revenir sur le sujet de la danse. Tu disais?
0: Je t'écoute. Oui, je t'écoute.
2: Ouais. Ouais. Alors, on a voulu faire lancer justement, revenir sur ce concept associé à la danse, à la musique. Là, j'ai dit, bon, je vais revenir là-dessus. On a lancé ce concours. Avec le concept à deux, on a fait un concours avec le Togo. Et puis, l'idée est partie. Je me dis, bon, je voudrais voir si on peut revenir, voir si on peut essayer de codifier la danse Zouk. Et puis, j'ai fait appeler tous les partenaires, toutes les personnes. J'ai cherché un Guadeloupéen, un monsieur fort, qu'on connaît très bien, qui a travaillé vraiment tout sur le niveau de Zouk, Moïse Ripon. Qui espère à travers ça. Et il a accepté de nous joindre là-dessus, puis nous partir, nous faire une sorte de laboratoire. Toute une équipe était autour, hein, qui est autour de lui. On a fait ça. L'idée, c'est de continuer le travail de Zouk, que tout le monde, nous tous travaillons ces Zouk-là, sans nous. Hein, mais bon, il fallait.
0: De mettre le Zouk en avant, en devant de la scène.
2: Exactement, au niveau de la musique, c'est bon, la danse besoin de ça, et on a fait justement ce laboratoire. On a mené un documentaire qui a été fait par Matic La Première, et puis je remercie totalement Pierre-Édouard Desimus, notre parrain de cette team, qui m'a fait connaître ce grand monsieur qui est des jeunes, Luzon, qui présentait les jeunes pour nous accompagner. De la Guadeloupe, parce que ce qu'il fait, travail formidable pour le festival de Zouk, et ensemble, on est en train de travailler, de faire ensemble. On a lancé ce concours Coupe Zouk International l'année dernière, et qui a eu un big succès, et nous avons les gagnants qui sont avec nous, les champions de tout le Coupe Zouk, et vraiment, pour l'instant, ça se passe très très bien, on est en train de préparer la deuxième édition, et qu'on va en discuter forcément, on a le temps avec Eugène, hein, et je vais laisser parler un petit peu là-dessus. Mais là, nous sommes en train de préparer notre venue sous la Guadeloupe.
0: Donc ça a déjà commencé du côté de l'Afrique.
2: Ah oui, l'Afrique a fait son concours déjà, ils ont qualifié leur cours. Et là, nous allons attaquer justement le concours qui va se faire sur l'étape Paris. C'est à Paris qui va se faire le 22 juin. Et chez nous, ça va se faire le 23 juin. Après, ça se fera sur la Réunion le 5 juillet. Après, ça se fera sur la Belgique le 6 juillet. Et ça se fera chez vous en Guadeloupe le
1: 27 juillet.
2: On va en discuter. Et la grande finale est prévue à La Réunion, à la réunion de septembre. Voilà un petit peu le travail qu'on est en train de faire. C'est un travail qui demande vraiment toute une préparation. Hein, et c'est pas chose facile. Nous sommes en train de venir, de se préparer pour venir pour la foire Expo en Guadeloupe. Avec le chorégraphe Moïse Ripon qui est avec nous à Martinique. On viendra pouvoir présenter le show. Je serai partie du show. On a voulu faire les coupes de gagnants du Togo participer avec nous dans ce show-là, avec aussi le couple qui a participé gagnant de la Guadeloupe, et Prudence et Yoran, qui seront là avec nous, qui vont faire le show. On viendra préparer ce show-là. Je serai avec Christian Ara, mon ami. On va présenter ça à la Foire Expo. Ce sera un moment pour nous, une première. Et que je souhaite que les Guadeloupéens soient là pour nous supporter, quoi. Et alors pour ça aussi, il y a un stage des cours qui vont se faire chez vous avec le couple gagnant du Togo qui va venir avec Moïse pour pouvoir un jour de stage qui va se faire ça va se faire, ah, je ne vais pas dire bêtises, le 29 mai à Gosier, d'accord, à 19h jusqu'à 23h, la salle des fêtes de tout Grand Bois à Gosier, d'accord. Alors les gens puissent se qui pour venir prendre ce cours de danse avec Moïse et le coupe gagnant du Togo, avec on va retrouver aussi Yohan et Prudence avec nous, pour qu'on puisse passer un moment convivial, nous avons compté les pour nous puissions prendre ce cours de danse là. Et puis ils vont nous voir aussi en prestation. Moi je suis en prestation le show avec eux le vendredi, rendez-vous le vendredi à Gozi pour la foire Expo Guadeloupe. Et le lendemain, il y aura Christian Ara qui sera sur le show avec eux aussi. Alors c'est un beau programme. Tout ça pour pouvoir déjà mettre un petit préparation, une bouche pour préparer.
0: Un petit avant-goût.
2: Pour préparer l'étape Guadeloupe qui va se faire en juillet. Je pense que j'ai déjà des choses à nous dire là-dessus. Je voulais vous entendre, quoi.
0: Alors, Eugène, c'est qui Eugène Louisor?
1: Eugène Louisor, bon, c'est un Guadeloupéen amoureux de sa culture, puisque j'ai toujours fait ça de moi-même, en fait. Hein, et on a créé le Festival international du Zouk, qui fête d'ailleurs ses 20 ans cette année-là. Donc, ça fait un moment qu'on est dessus. Et notre idée a toujours été de mettre en valeur nous-mêmes, notre musique des Antilles. Parce que pour nous, c'est un élément qui est important dans le cadre de l'identité culturelle, en fait.
0: Donc, pour créer cet événement, il faut travailler dessus pendant une année.
1: Ah, ben, c'est 20 ans, mais c'est 20 ans chaque année. Tu vois, c'est une année chaque fois, parce que une fois que tu as fini avec ça en juillet, tu redémarres. Le fait de finir en juillet, c'est redémarrer tout de suite. Mais bon, c'est quelque chose de passionnant et on a beaucoup de gens qui sont avec nous et qui nous aident et qui ont la passion de la chose aussi et qui nous aident à mener à bien ça parce que c'est pas évident tout le temps. Mais bon, ça vaut le coup.
0: Donc les collectivités et les partenaires jouent le jeu?
1: Bon, nous on aurait aimé qu'ils jouent plus le jeu, mais ils jouent le jeu.
0: D'accord. Donc vous attendez combien de personnes pour le concours du côté de la Guadeloupe?
1: Ben, c'est-à-dire que ça va se passer au centre culturel Félix Poteau, qui a l'auditorium Pierre-Édouard Décimus. Mm-hmm. Donc, bon, la dernière fois qu'on l'a fait, la salle était pleine à craquer. Donc, il y avait, disons, 350 personnes qui étaient là.
0: Eh bien, vous pensez que la salle est trop petite ou il faut un plus grand espace?
1: Ben, disons que c'est une salle qui est agréable, donc elle est pas mal pour ça, mais on verra en fonction du développement des choses, parce que si nécessaire, bon, on pourra toujours élargir les choses. Bon, nous avons une tendance à faire les, les manifestations publiques, parce qu'on a fait aussi des, avec certains aficionados de la danse, on a fait aussi des démonstrations de danse zouk en public. On a fait avec des associations qui faisaient danser des handicapés. On a fait aussi des concours libres où les gens venaient en couple. Et donc, on n'a pas de limite, en fait. Là, on est en train d'observer, puisque il y a quand même eu la coupure du Covid là, qui a mis tout le monde en prison. Mais maintenant, nous, on ressort. Et progressivement, les choses vont se remettre en place. Et en fonction du développement des choses, nous allons aviser au cours de ce parcours, quoi.
0: Et est-ce que vous pensez mettre un petit plus, quelque chose de plus étonnant pour l'édition 2025?
1: Quelque chose de plus étonnant?
0: Je ne sais pas, quelque chose de grandiose, je ne sais pas.
1: C'est-à-dire que là, nous travaillons sur le programme, parce qu'il faut comprendre que le 27 juillet, ça va être l'étape Guadeloupe, le concours international Jean-Philippe Martelly, mais l'étape Guadeloupe, le 27 juillet, oui. Ça va déterminer, ça va désigner les représentants. Mais entre-temps, du 19 au 27, justement, il y aura une grande exposition d'art, parce que nous avons autour du festival toute une série d'artistes, sculpteurs, peintres et tout ça, qui seront à Rimini-Souta. Et le 19, nous allons recevoir tous nos invités pour faire l'ouverture de ce festival. Et après, nous avons un certain nombre de manifestations. On aura une table ronde qui se tiendra à Rimini-Souta le 25. On aura une table ronde. Et puis, on aura aussi ce qu'on appelle, nous, la Zouk Beach Party qui aura lieu le 31 juillet sur la plage de Sainte-Anne. Donc, c'est dans notre concept, c'est pas juste un concert, c'est une après-midi récréative où on va inviter les gens à venir sur la plage de Sainte-Anne, découvrir un peu les restaurants à partir de midi, 1h. Pratiquer les sports nautiques, tout ce qu'il y a là-dessus. Les associations de la ville sont invitées à s'y mettre. Et il y aura des défilés de mode, c'est ce que nous prévoyons avec la ville. Et à partir de 18h, nous aurons aussi un concours de DJ, parce qu'il y a des concours de DJ aussi, parce que nous travaillons à la découverte de talents. Et dans ce cadre-là, nous avons un concours de DJ qui sera pour les juniors et pour les seniors. Et après ça, nous allons avoir un méga concert. Donc, je laisse la surprise, parce que si vous voulez, c'est une des choses. Alors, nous avons aussi un autre concert qui s'appelle le Zouk Love pour la paix. Donc, si vous voulez, c'est des choses qui sont là et qui sont en train d'être affinées. Mais